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0: Mais quand comprendront-ils? Call Me Daddy, un coup de cœur Easy Man.
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2: Pluie, neige, canicule, brouillard, la météo décide si on va râler ou si on va râler autrement, si vous voyez ce que je veux dire. Mais dans le fond, qui décide des prévisions météo? Qui observe? Qui calcule? Qui c'est qui tranche à la fin? Et surtout, pourquoi ils disent qu'il va y avoir du soleil alors qu'on se prend une rincée? Eh bien, réponds tout de suite dans les coulisses de Météo France Alsace que je teste pour vous aujourd'hui. Je suis à Ilkirch-Grafenstaden. Ici, on estime, on calcule le temps qu'il fera demain. Et à côté de moi, voici Simon. Simon, c'est le technicien météo. C'est lui qui surveille des capteurs, des antennes, des machines qui parlent. Bref, tout le langage, c'est des chiffres. Entre le vent, la pression, l'humidité, tout est mesuré en continu avec des stations météo basées un peu partout en Alsace, à des endroits stratégiques, en altitude, dans les vallées, en plaine ou encore en ville, au nord, au sud, bref, un peu partout. Et à cela, on peut ajouter aussi d'autres outils comme les radars, les satellites. Et chaque jour, c'est des millions d'observations qui arrivent dans les ordinateurs de Météo France Alsace. Et avec des équations très, très, très complexes. Et cette complexité est en lien avec notre prochaine découverte. Direction le bureau des modèles météo. Ça, c'est avec Théo. Théo, il est météorologiste et il m'explique eh bien, qu'on ne prédit pas le futur. Mais en revanche, on calcule des scénarios et leurs probabilités. Certains modèles, par exemple, simulent l'atmosphère avec comme résultat, écoutez bien, 350 prévisions possibles chaque jour. Ah bah oui, hein, la machine, elle calcule tout ce qui est possible. Hein, et c'est l'humain, enfin, qui va trancher. Parce que oui, la météo, en bout de ligne, bah, c'est pas juste une machine, hein, c'est aussi un cerveau. Il y a un cerveau qui tranche. Et en parlant de cerveau, en voici un autre bien rempli. C'est celui de Cédric. Il est climatologue. Et Cédric, lui, va nous emmener littéralement dans un autre monde. Parce qu'avec ses analyses à Cédric, eh bien, on ne regarde pas demain. Non, on va regarder 100 ans en arrière. Car Météo France, eh bien, conserve en quelque sorte la mémoire du climat depuis plus de 150 ans. Parce que le passé, eh bien, il nous permet quoi? De comprendre l'avenir. Surtout avec les notions du dérèglement climatique qui nécessite une véritable expertise. Alors, après ce dévoilage d'outils, de calculs, d'équations et d'expertises en tout genre, comment se fait-il qu'en 2026, on puisse encore se tromper dans les prévisions? Eh bien, j'ai posé la question et la réponse de mes spécialistes est claire. Prévoir la météo, c'est comme essayer de prédire la forme exacte des vagues dans une soupe qu'on remue en permanence, sauf que la casserole fait la taille de la planète et que la cuillère tourne toute seule. Et en plus de ça, il y a quelqu'un qui joue avec le feu. On continue. Bref, vous l'avez compris, hein, impossible d'être parfait, seulement de se rapprocher de probabilités, mais avant tout, le rôle de Météo France Alsace, c'est d'anticiper au maximum les risques.
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3: Ambiance nature aujourd'hui. 55 000 jardiniers, amateurs ou professionnels suivent depuis plus de 15 ans Franck Natier, un Mayennais de Saint-Plé. Il réalise des vidéos autour de la permaculture sur sa chaîne YouTube La Forêt Nourricière. Mais quelles sont ces vidéos qui touchent tant de personnes?
4: Des fois, je vais visiter des jardins extraordinaires. Souvent, je vais montrer des tests d'association que je vais faire entre les plantes.
5: Et on voit ici, c'est les figues sont en association avec la caseille. C'est un hybride entre le groseillier à macro et le cassis.
4: Je vais parler de variétés assez rares et exceptionnelles, très résistantes aux maladies et qui se débrouillent bien seules.
5: On va voir la figue poire. C'est une figue énorme. Elle est géante. Elle pèse jusqu'à 300 grammes. Regardez un petit peu la taille de ces figues.
3: Et ce qui plaît, c'est la façon de jardiner de Franck sous forme de culture multi-étagée.
4: Donc c'est le fait de pouvoir cultiver différentes plantes alimentaires ou médicinales sur plusieurs strates de hauteur. C'est d'agencer tout ce beau monde pour que ça produise un maximum de fruits et de légumes en essayant d'en faire le moins possible.
3: Effectivement, c'est pas mal ça. Mais est-ce qu'on a une belle production derrière?
4: Sur un petit jardin qu'on cultive comme ça, on peut atteindre à certains endroits du jardin 25 kilos de fruits et de légumes par mètre carré.
3: Là, on a de quoi nourrir la famille pour un bon moment. C'est bio, c'est naturel et c'est ça qui séduit vraiment les gens.
4: Les gens veulent revenir vers une alimentation plus saine et je pense que cette approche approche du jardin forêt, de la permaculture, répond à un besoin.
3: Franck Nattier met tout son cœur à partager des expériences originales, voire même introuvables ailleurs. Mais l'une des vidéos qui a le plus marché, c'est tuer le liseron et les plantes envahissantes écologiquement. Bon, pour le coup, ça l'a un petit peu déconcerté.
4: Les gens, je les invite plutôt à planter l'abondance, à faire un monde meilleur, plutôt qu'à exterminer des plantes dans le jardin.
3: Même les chardons, parce que là, Bon, d'accord. En tout cas, Franck Nattier cultive un message principal à travers sa fameuse chaîne YouTube La Forêt Nourricière, c'est celui-ci.
4: De prendre soin de nous, de la terre, des générations futures, entre la rivière de la conscience, de l'écologie et la rivière de la destruction de l'environnement et du futur de nos enfants, quoi.
3: Pour garder ce joli rire, merci à Franck Nattier, je le rappelle, Mayennais de Saint-Plé. La Forêt Nourricière, c'est une chaîne YouTube avec une publication par mois.
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7: Un enfant a-t-il le droit de ne pas être d'accord avec ses parents ?
8: Oui, et d'ailleurs, ils n'acceptent pas ça. On fait des choses qu'on n'a pas le droit et eux, ils le font devant nous. Nous, on doit se coucher tôt et ils doivent se coucher tard.
9: Moi, je dis, oui, on a le droit de ne pas être d'accord parce que c'est pas tout le temps eux qui décident, parce qu'on a le droit de prendre un petit peu l'avis. Par exemple, si nous, on mange un truc qu'on n'aime pas et eux, ils mangent un truc qu'on aime bien,
10: c'est un peu injuste. Hein.
11: En fait, quand, par exemple, nos parents, ils sont pas d'accord avec quelque chose, et que, en fait, nous, on a raison. Ils acceptent pas qu'on a raison. C'est les plus grands et ils veulent toujours avoir raison.
12: Et surtout, parlons de trucs familiales, le plus embêtant avec les parents, c'est que quand t'es l'aîné et que t'as toujours eu une petite dispute avec ta sœur, ils vont croire au plus petit. Pourquoi ? Je ne sais pas. Mais alors ça, c'est un truc qui me saoule vachement, en vrai.
13: C'est totalement vrai. Alors, la dernière fois, mon petit frère, il a mis ma chambre en bazar, alors j'avais tout rangé, mais j'ai pris.
7: C'est toi qui as été disputé ?
13: Oui.
7: Et tu as réussi à expliquer à tes parents ou pas ?
13: Oui, au bout d'un moment, ils ont réussi à me croire. Donc ça va, c'est mon petit frère qui a été puni, pas moi, heureusement, mais c'est de l'injustice.
14: Pour moi, on obéit tout le temps à ses parents, même si c'est un truc grave et tout, j'obéis.
7: Mais quand vous n'êtes pas d'accord avec vos parents, est-ce que vous échangez ? Est-ce que vous arrivez à discuter ?
13: Oui,
15: mais en fait, ils font ça pour notre bien, c'est pas parce qu'ils veulent pas.
7: C'est toujours pour votre bien ?
13: Non, c'est pas vrai.
11: Quand, par exemple, je suis pas d'accord avec ma mère, et elle me laisse m'expliquer, mais à la fin, elle dit toujours son dernier mot. Du coup, c'est moi qui ai tort et c'est elle qui a raison, alors que c'est moi qui ai raison.

0: 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Wikizef, petit guide à l'usage des étrangers du sud du péage d'Arras en vacances dans notre belle région.
1: Dimanche matin, levé avant le soleil, vers 9h, vous descendez prendre un café que vous pensez amplement mérité. 8h de sommeil, franchement, on mérite une pause café. Et devant la cafetière, votre cousin regarde attentivement le café couler. Ça s'appelle une sentinelle de cafetière. Et là, il se retourne et dit « Bah, t'es déjà debout ? Il fait corps noir, t'as qu'est ta lit ou quoi ?» Ne paniquez pas, Wikizef est là pour vous aider. Taquer un lit. C'est une réflexion semi-désagréable, parce qu'il y a plusieurs niveaux de réflexion désagréable. Ça dépend de l'heure qu'il est, du temps qu'il fait. Admettons, il fait 27 degrés à l'ombre, et ben c'est l'heure de « fais pas chier ». Ou alors, il y a 3 grammes à quart. Et ben c'est pas la peine de se demander pourquoi il est désagréable d'un seul coup, c'est parce qu'il n'y a plus de canette.
2: Exemple.
1: Vous avez la réflexion désagréable qui serait « t'es déjà debout ? Ah, retourne te coucher, c'est pas le jour à me faire quiller du côté de la cafetière, hein ». La réflexion pas désagréable, t'es déjà debout. Oh bah alors, j'ai fait du café pour un régiment de soldats, t'inquiète, assis-toi, je te ramène un jet. Réflexion semi-désagréable, bah t'inquiète, t'as lit ou quoi ? Petite phrase qui présuppose que pour que vous parvinciez à vous lever tôt, il faille forcément que vous fûtes tombé du lit. Vu que vous n'êtes pas totalement du Nord et que forcément tout ce qui est au sud du péage d'Arras possède un degré de fainéantise qui augmente au fur et à mesure qu'on s'approche de la Côte d'Azur. Ou là-bas, pour se lever tôt, bah faut pas qu'ils quittent leur lit, hein, mais qu'ils descendent en rappel. Allez, au revoir hein, et Anne-Bess à marraine.
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3: Parfois dès l'enfance, on connaît son destin. Lionel Terray est à Grenoble le 25 juillet 1921. Sa famille, aisée, envisage pour lui un futur bourgeois, alors que lui n'a déjà que la montagne en tête. À 3 ans, il chausse les skis. À 5 ans, il cherche à escalader tout ce qu'il croise. Durant sa jeunesse, le grenoblois sèche régulièrement l'école pour aller crapahuter en montagne. Son déménagement à Chamonix pour accompagner son père malade ne va pas arranger les choses. À seulement 12 ans, il devient chef de cordée pour la première fois. Parallèlement, il se lance dans les sports de glisse et se taille en grandissant un petit palmarès, notamment en combiné descente slalom.
4: Ça c'est mes skis, ils ont fait deuxième à Grand Montana, c'est ce qu'il a. Oh, j'ai une pêche les gars. Wouh !
3: Nous sommes alors en 1941, la future légende de l'alpinisme rentre à la formation Jeunesse et Montagne, ancêtre de l'UCPA. En plus de vivre pleinement sa passion, c'est là qu'il va rencontrer l'un de ses futurs grands amis, Gaston Rébuffat. C'est une nouvelle conception de la montagne que Lionel Terray découvre. Rébuffat, en avance sur son temps, anticipe déjà les ascensions de grands sommets. Pendant plusieurs années, les deux hommes alterneront expéditions en montagne et travail dans la ferme de Lionel. Leur coopération prendra une pause à la fin de la guerre. Lionel Terray entre dans la résistance où il intègre la mythique compagnie Stéphane.
5: Et bonjour !
3: Un groupe spécialisé dans le combat en montagne, encadré par les meilleurs alpinistes du moment. Leurs actions durant le conflit deviendront d'ailleurs une référence dans le domaine de la guérilla.
6: C'est le genre de type qui boirait un bidon d'essence pour pouvoir pisser sur ton feu de camp.
3: Après la guerre, la libération pour Lionel Terray, elle est autant politique que professionnelle. Il se lance définitivement et complètement dans l'alpinisme. Instructeur à l'école de haute montagne, moniteur de ski, puis guide de haute montagne, il aspire à protéger ce qu'il y a de plus important pour lui, sa liberté.
7: Belle activité, beau projet.
3: Il s'associe à cette époque à celui qu'il découvre lors d'une ascension et qui ne le lâchera plus, Louis Lachenal. Alliance de l'audace de Lachenal et de la réflexion de Terray, le duo démarre une des plus grandes épopées de l'ascension des Alpes.
8: Je vais faire le maximum, je me lance, je suis prêt.
3: Cette des mythiques enchaînent les performances et les records. La face nord des Grandes Jorasses, l'éperon nord des droites, la terrible face nord de Lager en Suisse qui leur prend seulement 2 jours.
9: Plus que quelques kilomètres et bientôt nous serons dans une bonne auberge.
3: Après ce dernier exploit, il est alors temps pour le duo de fusées alpines de se tourner vers un autre défi, direction l'Himalaya. Il participe à la seconde expédition pour tenter de monter au sommet de l'Annapurna, soit la première fois qu'un homme marcherait au-dessus de 8000 mètres. L'expédition est un succès. Si Herzog et Lachenal sont les seuls à atteindre le sommet, Lionel Terray jouera un rôle considérable de soutien, notamment en portant son ami qui avait les pieds gelés pendant la descente du sommet. Les Français rentrent à Orly et sont accueillis en héros.
10: J'avais des papillons dans le ventre, c'est comme ça.
3: Pendant les 14 années qui suivront, Lionel Terray continuera de réaliser des exploits. Que les sommets impossibles soient dans les Andes ou dans l'Himalaya, il laissera sa marque dans l'histoire de l'alpinisme.
11: Ce Lascar est une légende comme le grand Manitou.
3: Et quelle que soit l'altitude ou l'expérience, le danger est toujours là. Le 19 septembre 1965, dans le Vercors, Lionel Terray chute avec un ami lors de l'ascension des arêtes du Gerbier. Leurs corps sont retrouvés quelques jours plus tard. Le monde de l'alpinisme se rendra à Chamonix, où le grenoblois sera inhumé pour lui rendre hommage. Lionel Terray, l'un des plus grands alpinistes de l'histoire, est un Isérois, illustre Isérois.
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5: Bonjour, mon nom, évidemment, c'est Giuseppe Fragomène, en italien Giuseppe Fragomène, alias Mazarin. Messieurs, dames, bonjour. Le musée que vous allez visiter, c'est toute ma vie.
12: Le musée dont nous parle Joseph Fragomeni retrace des centaines d'années de costumes. Il a été créé de toutes pièces à l'Espar Médoc et il est à l'image de cet homme de 90 ans. Joseph est né en Italie, mais son cœur bat pour la France depuis 70 ans. Il a été couturier de stars à Paris avant de poser ses valises dans le sud-ouest et au cœur du Médoc. Il nous reçoit dans son musée, habillé tout en bleu.
5: Regardez la photo avec Michou, je suis là avec Michou, c'est moi qui ai donné la couleur en 70. Il n'avait pas les moyens de se payer le costume chez moi. Il rentre dans la boutique à Place des Vosges et il m'a demandé, monsieur Mazarin, pourriez-vous me faire un costume? J'ai regardé ses yeux, je dis, vous savez, tellement des yeux bleus, jolis et beaux, franchement, vous devrez vous habiller en bleu ciel, ça vous va très bien. Et c'est à partir de ce jour-là qu'il s'habillait tout le temps en bleu.
12: Qu'est-ce que vous avez fait à Paris de beau? Parce que là, je vois face à nous des tas de photos de stars, d'Alain Souchon à Karen Cheryl, de Philippe Chevalier à Ariel Dombal.
5: Tous les stars de cinéma de France des 70 en 2000 venaient chez moi.
12: Pourquoi venaient-ils chez vous? Est-ce que c'était pour leur costume personnel ou pour les rôles qu'ils allaient jouer?
5: C'était pour le cinéma. J'étais obligé d'habiller l'artiste.
12: Charles Aznavour est en photo.
5: Et il était très content de s'habiller chez moi parce qu'on avait la même taille. Et d'ailleurs, on mettait des talons tous les deux à l'intérieur de la chaussure pour s'agrandir.
12: Qu'est-ce que ça fait d'habiller les gens, les stars, les personnes célèbres? Est-ce qu'on a un petit peu de pression?
5: Oui, une seule fois, avec un seul comédien, un Italien, qui s'appelle Michel Piccoli, figurez-vous, je croyais qu'il était gentil, non, pas du tout. Ce monsieur, il voulait un costume près du corps. Et une fois fini, oh monsieur, il est trop serré, et surtout, je n'osais pas lui dire, mais monsieur, vous savez la tête en avant, vous savez les épaules basses, vous savez le dos rond, franchement, vous êtes mal foutu, mais je ne pouvais pas le dire.
12: Est-ce qu'on peut dire que vous avez, depuis Paris, habillé toutes les stars et les politiques, et depuis l'Espar Médoc, créé un musée du costume aussi? C'est-à-dire que c'est le fil conducteur de votre vie, tout ça?
5: C'est un musée que j'ai mis sur scène tous les costumes du cinéma et le théâtre.
12: Dans le musée, Joseph, il y a une partie consacrée à la Révolution française. C'est l'époque où on coupait des têtes, et vous avez reconstitué cette partie de notre histoire, avec les costumes dédiés.
5: Vous savez, Marat, Danton, Robespierre...
12: Qu'est-ce qu'on voit là? Parce que...
5: Là, c'est une guillotine avec la tête de Marion Antoinette et qui tombe. Je peux faire même le bruit de la lame, comme il tombe. Alors évidemment, il y avait le bourreau qui tirait.
12: C'est ça qui est bien dans votre musée, c'est qu'effectivement, il y a les costumes et les accessoires. C'est vraiment une exposition très complète.
5: Regardez la lanterne, d'où vient la chanson. L'aristocrate, la lanterne. L'aristocrate, le pondera.
12: Le palais du costume Mazarin est plus qu'un musée. Il est un lieu de culture et d'histoire. Il est aussi un endroit de témoignage, incontestablement celui d'un homme dont la passion a toujours été dévorante pour le travail du tissu, l'art de créer des vêtements et finalement des costumes.
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1: Juan Manuel Fangio a débuté et terminé sa carrière de pilote de F1 sur le circuit de Gueux. Et en 1958, c'est le Grand Prix de Cuba, un pays secoué par l'insurrection menée par Fidel Castro contre le dictateur en place. La veille de la course, le 23 février, Fangio fait les derniers essais sur le circuit. Il a 47 ans, la retraite sportive est proche, mais il est très attendu. C'est la star. Le soir, il est à son hôtel quand il est enlevé par des membres du mouvement révolutionnaire cubain. Une manière d'embarrasser le régime et d'attirer l'attention sur la misère du peuple. La course est finalement lancée dans un climat tendu. Fangio, lui, qui sera retenu 26 heures, sera bien traité. Il sera libéré sain et sauf. L'enlèvement fait la une des journaux du monde et sert la cause révolutionnaire. Après la révolution de 1959, la F1 disparaît de Cuba, jugée incompatible avec le nouveau régime communiste. Fangio est né au début du XXe siècle en Argentine. Il arrive tard en Europe. Il approche des 40 ans quand il se lance dans le premier championnat de F1 en 1950. Il va rapidement impressionner par son talent exceptionnel. Il se distingue par son intelligence de course, sa régularité, sa maîtrise de la mécanique, capable de préserver une voiture tout en restant incroyablement rapide. Fangio court pour les plus grandes écuries de l'époque, Alfa Romeo, Maserati, Mercedes-Benz et Ferrari. À une époque où les voitures sont extrêmement dangereuses et les circuits bordés d'arbres, de bottes de paille ou de simples barrières, sa constance force le respect. Parmi les circuits marquants de sa carrière figure notre légendaire tracé de Gueux à côté de Reims. Un circuit ultra rapide, composé de longues lignes droites sur route nationale, où les voitures dépassent souvent les 250 km/h. Fangio y brille dès le premier Grand Prix de France, le 2 juillet 1950. Il est champion du monde l'année suivante. Il va remporter 5 titres de champion du monde jusqu'en 1957. Un record qui va tenir près d'un demi-siècle. Et même quand il ne gagne pas, il impressionne par sa combativité et son sens tactique. Fangio prend sa retraite en 1958 avec un palmarès exceptionnel. 24 victoires en 51 Grands Prix. Aujourd'hui encore, c'est une référence absolue. Juan Manuel Fangio sur le circuit de Gueux, c'est l'un des trésors de Champagne-Ardenne.
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2: Itinéraire bis à Saint-Fargeau cette semaine. Aujourd'hui, j'ai décidé de m'arrêter chez Europe Militari. Antoine Guyot, bonjour.
3: Bonjour.
2: Europe Militari, c'est quoi Antoine ?
3: Europe Militari, c'est une entreprise que j'ai créée il y a plus de 15 ans, l'année de mes 20 ans, et où nous rachetons du matériel militaire aux armées françaises que nous reconditionnons et que nous vendons majoritairement à l'export.
2: Ici, on ne parle pas de surplus militaire.
3: Non, on ne parle pas de surplus militaire parce qu'on ne vend pas d'accessoires, d'habits, de treillis ou autres. Nous, on stocke des véhicules et de la pièce détachée.
2: On peut donner une idée à nos auditeurs, combien de véhicules, qu'est-ce qu'on a comme véhicules également ?
3: La gamme de véhicules va de la moto au blindé, en passant par les véhicules logistiques. Tout dépend des flux entrants et sortants, mais on peut stocker en moyenne entre 500 et 800 véhicules.
2: Voilà. Qui sont vos clients ?
3: Pour les petits véhicules, on a beaucoup de clients, agriculteurs, chasseurs, résidents secondaires pour ce qu'on appelle les Peugeot P4, un petit véhicule polyvalent 4x4. Ça, on en vend, c'est constant, on en vend une soixantaine par an en France depuis une quinzaine d'années. Et tout le reste, c'est l'export. C'est l'export hors Europe, donc pour des pays souvent en voie de développement, majoritairement en Afrique, où les routes sont totalement impraticables et où on a besoin de véhicules rustiques à forte motricité, donc 4x4, 6x6, et qui ont fait leurs preuves pendant leur service aux armées pendant maintenant plus de 35 ans. Et que, d'ailleurs, l'armée française a toujours ces véhicules-là, qu'elle reprolonge sans cesse parce que ce sont de bons véhicules. Voilà.
2: Vous fournissez en temps de guerre ? Mais vous fournissez également après, en temps de paix.
3: Oui, effectivement, nous avons plusieurs clients, dont l'ONU, qui a plusieurs bataillons et détachements partout dans le monde, et notamment en Afrique. Et effectivement, on intervient, on leur vend des véhicules, sont sans électronique, à forte motricité, qui peuvent aller partout, et y compris de la pièce détachée.
2: L'armée française est client également chez vous ?
3: Oui, absolument. Alors nous, on achète depuis longtemps à l'armée française, quand elle vend, donc on achète, on stocke beaucoup de choses, et il arrive qu'un parfois, effectivement, elle ait besoin, alors pas forcément de véhicules, mais de pièces détachées, parce que le véhicule ne va pas sans la pièce détachée, et on a développé, on a fait fabriquer énormément de pièces détachées, et quand on peut rendre service à l'armée, on le fait, voilà.
2: Oui, ça c'est un autre marché, c'est la pièce détachée également chez vous.
3: Et oui, vous pouvez pas décemment dire à un client, quel qu'il soit d'ailleurs, français ou à l'export, qu'on vous vend un véhicule et que vous n'avez n'avez pas la pièce pour le réparer, ça n'a pas de sens. Donc il faut ce qu'on a développé depuis 6 ans, une vraie infrastructure avec du palettier, un magasinier, et donc on a un vrai service de pièces détachées, on exporte tous les jours, on envoie palettes, petits colis, ainsi de suite.
0: Voilà. 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
2: Itinéraire bis à Saint-Fargeau cette semaine, et aujourd'hui j'ai décidé de m'arrêter à la boutique Ardici. Aurélie Boulomier, bonjour.
4: Bonjour.
2: Cette boutique Ardici, Aurélie, expliquez-moi, elle est juste à côté ou dans l'office de tourisme de Puisaye-Forterre ?
4: Elle fait partie intégrante de l'office de tourisme de Puisaye-Forterre depuis 2021. Anciennement, c'était un espace d'exposition et on a décidé de créer un espace dédié à l'artisanat d'art local qui est une réelle identité de la destination touristique et de la Puisaye-Forterre. On compte plus de 130 artisans d'art installés en Puisaye-Forterre, ferronniers, encadreurs d'art, céramistes évidemment. C'est l'identité artisanale locale, des luminaires en papier, des travaux de couture, récemment découvert du dessin à la loupe et le mobilier en béton.
2: Comment vous choisissez les artisans que vous exposez ici ?
4: On lance un appel à candidature à la base de données des artisans d'art qu'on a créé avec la communauté de communes. Et à cet appel de candidature répondent environ une quarantaine d'artisans d'art. Et on les insère soit dans la boutique de Saint-Fargeau, soit dans la boutique de Saint-Amand-en-Puisaye.
2: Alors ici par exemple, autour de nous, quels sont les artisans d'art ? Allez, on va en citer quelques-uns. Je vois de très très beaux luminaires juste en face de moi.
4: Effectivement, Ale Casanova qui est basée à Toussy, l'atelier galerie, est là en permanence avec ses luminaires. Elle est la seule sur le territoire à créer ce type d'objet d'art. On a également Isabelle Delin, céramiste en Puisaye-Nivernaise et formatrice au CNIFOP. Coralie Rago, qui est couturière sur le petit village de Trény. Pour la première fois, nous accueillons Annie Carcaillon, qui fait du dessin à la loupe.
2: Et puis des meubles en béton, c'est étonnant ça.
4: C'est assez étonnant, c'est assez exceptionnel. C'est Rudy Baucher, la bétonnerie à Aiglenie.
2: J'imagine que les expositions ventes qui se font ici, elles tournent.
4: On décline 3 sessions d'exposition par an. On a novembre, mars, avril, juillet et août, octobre.
2: On est à quelques jours de Noël. Ici, on peut trouver un cadeau original et à tous les prix.
4: Oui, effectivement. Et réalisé localement, c'est ça l'important.
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2: Itinéraire bis à Saint-Fargeau cette semaine et c'est la pause gourmande comme chaque semaine. J'ai choisi de m'arrêter chez Fléchet, pâtissier, chocolatier, glacier, biscuitier. Mélanie, bonjour.
5: Bonjour.
2: Cette maison, est-ce que vous pouvez nous la présenter ?
5: Alors, c'est mes beaux-parents qui ont créé donc la maison Fléchet, donc Monsieur Patrick Fléchet et Madame Lucette Prost. Donc il y a 34 ans de ça. Ensemble, ils ont tout d'abord repris le côté juste pâtisserie. Ça s'est agrandi après en salon de thé et dernièrement, en 2019, ils ont ouvert donc le côté boutique des spécialités où là on peut retrouver tous nos produits ainsi que des produits locaux, régionaux pour agrémenter un peu, faire des paniers garnis, tout ça.
2: Nous sommes dans cette boutique qui est magnifique, avec, on a quelques jours de Noël, pas mal de chocolat et autres gourmandises. Il y a des pièces très particulières que vous faites pour Noël ?
5: Oui, alors bon, la pièce maîtresse que j'adore, c'est le sapin qu'on fait en chocolat au lait ou chocolat noir dans sa belle petite boîte avec son beau petit nœud. Après, on fait toujours les bonbonnières de différentes manières, en forme de cabosse, en forme de bonbonnières rondes et ovales, qui ont chacune leur particularité de garniture. Après, on peut retrouver le croquet phare des fêtes, c'est le croquet de Noël. C'est un biscuit, donc comme les croquets qu'on fait habituellement, qui est très tendre et friable en bouche, mais avec des épices de Noël dedans, des amandes, de l'abricot et de la figue. Et ça peut très bien accompagner le foie gras, comme un petit thé ou un petit café.
2: Vous parlez des croquets, c'est l'une des spécialités de la maison avec le macaron de Puisaye, c'est ça ?
5: C'est ça. Alors, on a les croquets tendres qui sont sur différentes versions, noisettes raisins, mandes orange, citron, chocolat, cranberry ou noix. Et on a le macaron de Puisaye qui est là vraiment le produit phare de la maison. Donc, une macaronade à l'ancienne aux amandes, très moelleuse, sur un petit biscuit sablé.
2: Et on ne donne pas la recette, c'est un secret de fabrication.
5: C'est ça, c'est un secret de fabrication. À part Monsieur Fléchet, donc père et fils qui connaissent la recette, sinon personne ne la sait, même pas moi. Je sais juste les ingrédients, mais je ne sais pas la recette exacte.
2: Dites-moi Mélanie, quand on vit dans un univers aussi gourmand, est-ce qu'on résiste encore ?
5: Pas toujours, ça dépend. Bien sûr, on a tous nos petites faiblesses. Moi, ça va être le chocolat, ça va pas être forcément les biscuits. Mais bon, après, il faut quand même goûter un peu pour pouvoir conseiller le client.
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2: Itinéraire Bis à Saint-Fargeau cette semaine et à quelques jours de Noël. Eh bien, il fallait que je vous parle. Je suis à Château de Cartes, la boutique Château de Cartes à Saint-Fargeau. Yanis, bonjour.
6: Bonjour.
2: Le Château de Cartes, Yanis, c'est quoi ?
6: Le Château de Cartes, donc, c'est une boutique où vous trouverez des jeux de société, principalement, des jouets, un peu de jouets pour les petits, pour premier âge. Vous trouverez également aussi quelques produits cadeaux, comme des bougies de charroux.
2: Ces jeux de société, moi je suis restée à l'époque du Monopoly. Il y a eu une grosse avancée dans ces jeux de société.
6: Ah oui, complètement, effectivement. Donc l'avancée a commencé dans les années 2000 déjà, où de nouveaux jeux comme Catan, qui ont révolutionné le genre, sont arrivés. Et depuis, en fait, ça n'a pas

0: Il y en a eu beaucoup, en tout cas.
1: Et ça veut dire que chaque jeu, vous le connaissez. Vous connaissez les règles, à qui il peut s'adresser.
0: Alors, on essaie d'en connaître le maximum possible. Une grosse partie des jeux qu'on propose, effectivement, on essaie de les connaître. On en a testé une partie. On ne peut pas tout tester non plus, c'est impossible. Mais évidemment, ce qu'on ne peut pas tester, on se renseigne dessus, on regarde des vidéos, on se renseigne vraiment sur les jeux, qui nous permet après, effectivement, de conseiller au mieux tel jeu pour telle personne.
1: En fait, les jeux qui sont là devant moi, j'ai l'impression que je ne les vois qu'en boutique et dans des boutiques comme la vôtre, qui sont spécialisées.
0: Alors oui, effectivement, ce qu'on essaie de faire en boutique, dans la nôtre, comme la nôtre, c'est de proposer des jeux qu'on trouve idéalement pas en hypermarché ou dans, on va dire, les boutiques un peu, voilà, hypermarché classique. On essaie de proposer des jeux qui ne sont pas forcément connus du public et qui, justement, méritent de l'être.
1: Il y a des jeux pour tout le monde.
0: Oui, il y en a pour tout le monde. C'est ça qui est bien maintenant, c'est qu'en fait, tout le monde peut y trouver son compte.
1: Contrairement à Internet, le jeu, ça rassemble. C'est ça qui est important à dire aussi.
0: Ah, complètement, oui. L'avantage, c'est qu'on passe de très bons moments en famille, entre amis. Alors, on vit des sacrés moments qu'on ne vivra jamais forcément sur Internet.
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1: Itinéraire bis à Saint-Fargeau cette semaine. Et aujourd'hui, eh bien, j'ai décidé de m'arrêter dans un endroit totalement merveilleux. C'est le théâtre du Picuccio. Florent Amar, bonjour.
3: Bonjour.
1: Ce théâtre, racontez-moi son histoire.
3: Son histoire, elle a démarré maintenant, oh là là, il y a 20 ans, en ce qui me concerne.
1: Ouais.
3: J'ai repris cette salle qui était une salle de cinéma à l'époque. Et je suis arrivé avec l'envie de transmettre du livre théâtre. Et du coup, on a commencé à monter une pièce, deux pièces, trois pièces, quatre pièces. Ça a touché des enfants, des adolescents et des adultes. Et aujourd'hui, je suis plus axé sur les adultes, c'est vrai. Mais ce théâtre est merveilleux parce qu'il est parti de zéro. Et que maintenant, il a une petite histoire et qu'il y a des gens qui l'envient.
1: Effectivement, là, on est juste derrière le château, dans un endroit assez magique. Lorsque vous avez poussé la porte de ce tout petit théâtre, qu'est-ce que vous vous êtes dit ?
3: Tout de suite, il y a une harmonie entre le bois, l'ambiance et la disposition de la salle qui offrait, juste pour celui ou celle qui avait un peu d'imagination, de quoi faire, puisque ça fait 20 ans que ça existe. Voilà. Et qu'il y a eu 21 comédiens qui déambulaient sur cet espace qui est magnifique, qu'on appelle la scène.
1: Vous avez commencé avec des ateliers pour les enfants. Aujourd'hui, vous m'avez dit que ce sont plutôt les adultes qui viennent à vos ateliers. Que viennent chercher ces gens dans vos cours de théâtre ?
3: Au début, le plus souvent, ils venaient chercher, régler un peu des comptes avec une certaine timidité. Pour les parents, il y avait deux versions. Ils me prenaient pour un orthophoniste, pour être honnête, pour certains. Et en plus, je pouvais permettre de sortir d'une inhibition, de bouger, de calculer, de mieux phraser, de mieux s'exprimer. Donc du coup, voilà, il y avait cet aspect-là. Pour d'autres parents, c'était plus radical. C'est moins cher que le cheval, c'est moins cher que le tennis. C'était aussi bête que ça. Mais c'était génial parce qu'il permettait quand même à des gamins d'aller voir une activité. Par contre, pour les adultes, eux, ils venaient chercher quelque chose de différent. Déjà du plaisir.
1: Au bout de 20 ans, Florent, vous avez créé de vraies générations.
3: Ouais, il y a eu de tout. Il y en a qui sont devenus artistes, d'autres qui ont ouvert des portes du conservatoire, d'autres qui produisent, d'autres qui font de la scénographie. Puis j'en ai qui deviennent des merveilleux comptables, des merveilleux bouchers. Il y a eu de tout, mais ça a permis vraiment d'impulser, de gagner en assurance pour certains, de découvrir le plaisir du mot, du verbe. Si jamais un jour je devais faire la fête avec tous ceux qui sont passés au Picuccio Théâtre, je crois que ça ferait une bonne moitié du village.
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5: 6h19, c'est votre rendez-vous les gens d'ici. Tous les jours, nous mettons en lumière une personnalité qui fait briller notre région. Elle se confie au micro de Romain Bruno et aujourd'hui, sortez vos crayons de couleur. À l'honneur, une personne qui, grâce à son invention, transforme les dessins de vos enfants en véritables dessins animés. Direction le 11e arrondissement pour retrouver Romain Bruno. Romain, vous êtes avec cette créatrice de génie.
6: Eh oui, je suis avec Claire Failly. Elle est artiste et auteure. Claire, bonjour.
7: Bonjour.
6: Vous donnez vie aux dessins des enfants avec cette collection de livres, cahier de dessins animés. On ouvre ce livre, qu'est-ce qui se passe ? Expliquez-nous un petit peu votre idée.
7: Alors c'est magique, ça marche très simplement. C'est un livre à lire et colorier qui se transforme en dessin animé. Je colorie ma page, je la prends en photo à travers l'application Bling Book et instantanément, mon coloriage se transforme en dessin animé qui me raconte une histoire. La page d'après fait la suite du dessin animé et quand on a tout colorié,

0: Ça crée un dessin animé complet de 4 minutes pour les petits livres, de 8 minutes pour les grands livres, qui raconte une histoire continue.
1: Il y a plein de thèmes.
0: On a plein de thèmes, on a par exemple les sciences avec les dinosaures ou la mer, on en a sur les contes avec les fables de La Fontaine, on en a sur les héros avec le petit prince, le petit Nicolas, les Schtroumpfs, etc. Et puis on en a sur les artistes avec Monet, Van Gogh, Picasso et plein d'autres.
1: D'où vous est venue cette magnifique idée de cahier de dessins animés?
0: L'idée de départ, c'était de donner un nouveau souffle au livre sans le remplacer. Et là, on va ramener la force du numérique avec la force du travail de l'auteur et qui rassemble les générations, puisqu'on travaille même avec des EHPAD. On a 300 EHPAD en France qui utilisent nos livres pour faire colorier les grands-parents avec les petits-enfants de passage, tous ensemble y créer des dessins animés.
1: J'ai même entendu dire que ça va encore plus loin que l'animation du dessin, puisque même l'enfant qui colorie peut apparaître au final dans le dessin animé.
0: C'est ça qui est formidable, c'est qu'une fois qu'on a fait son dessin animé, l'enfant peut aussi, avec l'application Blinkbook qui est gratuite, faire un selfie et même enregistrer sa voix. Et là, il devient le héros du dessin animé. C'est lui l'acteur. Il va répondre aux questions que ses propres coloriages lui posent. Donc, il écoute l'histoire qu'on lui raconte ou bien, en plus, il peut raconter la sienne et jouer tel un acteur.
1: Une idée comme ça, création de ce cahier de dessins animés, c'est forcément récompensé.
0: Alors nous avons été récompensés par le concours Lépine. On a eu la médaille d'or du concours Lépine en 2018. Donc merci pour la médaille d'or.
1: Cahier de dessins animés, Blink Book. On avait avec nous Claire Failly. Merci Claire.
0: Merci beaucoup.
1: Maintenant, je vais prendre mes petits crayons de couleur et je vais m'attaquer à créer un dessin animé. Promis, je déborde pas en plus.
0: Ah, si vous débordez, c'est pas grave, puisque la technologie va reconnaître le dessin. Et donc, au final, le résultat est très beau, même si l'enfant de 3 ans a gribouillé son dessin.
1: J'ai 40 ans.
0: Ça marche aussi.
2: Merci beaucoup Romain Bruno et merci à votre invité Claire Failly, artiste et auteur des cahiers de dessins animés. Et pour voir ce que ça donne, et c'est vraiment très étonnant, n'hésitez pas à les retrouver dès maintenant la vidéo étonnante de ce cahier animé filmé par Romain sur nos réseaux sociaux, Instagram et Facebook, ici Paris-Île-de-France. Vous tapez ça dans la barre de recherche et vous allez nous trouver très très vite.
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1: Bonjour Médéric Esquesserus.
2: Bonjour Philippe, bonjour à tous.
1: Notre linguiste marseillais. Vous m'inquiétez, Médé, vous avez un drôle de regard inquisiteur ce matin là.
2: Inquisiteur?
1: Ouais, un petit peu, oui.
2: Mais confesseur peut-être.
1: Ah.
2: Je vais commencer par une question. Êtes-vous capable de résister à la tentation? Est-ce que vous êtes capable de résister à, je sais pas moi, un bon aioli provençal?
1: Ah, c'est difficile.
2: L'aioli complet, hein.
1: Ouais.
2: Avec tous les légumes, la morue, et gradailles dans la sauce. Moi non, j'avoue. Est-ce que vous êtes capable de résister à une daube qui a mijoté pendant des heures et qui embaume la maison?
1: Ah, c'est compliqué.
2: À un morceau de gâteau des rois au frit confit bien pégueux.
1: Ouais.
2: Êtes-vous capable de résister? Ça, je sais que non.
1: Ouais.
2: Un chichi fraigi, tout chaud et bien sucré.
1: Hein
2: et voilà. Alors, je parle que des désirs gustatifs, que du plaisir de la chair, car je pourrais aussi vous poser des questions sur les plaisirs de la chair et vous interroger sur votre capacité à résister à la tentation. Mais ce n'est pas mon rôle. Je ne suis ni confiseur, ni confesseur. En revanche, certains en entendent de belles. La semaine dernière, plusieurs temps forts religieux ont commencé, le ramadan pour les musulmans, mais aussi le carême pour les chrétiens. C'est dans ce cadre que l'on m'a envoyé un lien vers le podcast Carême dans la ville, réalisé par des dominicains, avec l'épisode du 22 février au titre forcément alléchant, Confession marseillaise. Et je n'ai pas résisté à la tentation, j'ai écouté. Et vous aussi, vous allez écouter. C'est le frère Clément Binachon, du couvent de Saint-Lazare à Marseille, qui parle. Et voilà cette drôle de confession marseillaise, avec l'accent, ou pas.
3: Confession marseillaise. Après avoir jeûné 40 jours et 40 nuits, Jésus eut faim. Matthieu, chapitre 1, verset 2. Marseille, il y a quelques années, dans un confessionnal. Bénissez-moi mon père parce que j'ai péché. Je dois vous confesser, mon père, que j'ai peur que d'avoir été infidèle. C'était la semaine passée. Je prenais mon café tranquille à mon poste habituel en terrasse au-dessus de la plage des Catalans. Et là, il y a une petite que le bon Dieu avait drôlement bien proportionné, qui a eu la mauvaise idée que d'aller piquer une tête là, sous mes yeux. Eh bien, je vous cache pas que ce spectacle m'a un peu émotionné. Et c'est ça que je voudrais confesser. Vous me pardonnerez cet exemple pagnolesque, mais il me semble éclairer une confusion courante.
2: Ah, la petite des Catalans. Alors voilà, oui, je vous résume l'essentiel de cet épisode. Ce n'est pas un péché que d'éprouver la tentation, le désir, l'envie, tant que vous n'y succombez pas. Bon, on en parle de l'accent. On sent que frère Binachon essaie d'imiter l'accent marseillais, mais sans se lâcher totalement. Ça donne l'accent, avouons-le, très bizarre, hein, une imitation pas trop réussie, mais il faut savoir faire preuve de clémence, et donc on pardonne volontiers à frère Clément Binachon. Vous remarquerez qu'il est resté sobre, hein. Il aurait pu se laisser aller à répéter ce que l'on peut entendre, hein. Souvent de très mauvais goût, voire très sexiste, hein. Ça peut aller de « Oh, vé la petite comme elle est charmante, Fada !» à « Tiens comme elle est bonasse !» en passant par « Oh, elle est bien tankée, celle-là hein. !» Voire, en mode chanson, hein, « Il y a une petite, la belle de mai, coquin de sort, qu'elle me plaît !» Ou il y a une petite au catalan, hein, vous pouvez faire ça aussi. Et ça peut marcher dans plein de sens, hein. Des filles qui parlent de mecs, des mecs qui parlent de mecs, des filles qui parlent de filles, chacun s'y retrouvera.
1: Mm-hmm.
2: Merci à Sophie pour l'envoi de ce podcast, et le bonjour à toutes les femmes folles à la messe, comme le disait Rabelais. Bon carême à toutes et tous, Ramadan Mabrouk si c'est le cas, et méfi à la tentation,
1: ouais.
2: Espenché. Oui, pécho, c'est péché.
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1: Je ne vais pas vous apprendre que la vie est injuste. Ne vous inquiétez pas, je vais bien, mais force est de constater que la vie est injuste. Prenez par exemple la silhouette des gens. Il y en a de toutes sortes, des petits, des grands, des roux, des blonds, des crépus, courts, longs, carrés, minces, gros ou ronds. Viens avec nous chez les barbapapas. Mais pour certains, la vie est plus dure que d'autres. L'exemple le plus frappant que la vie est injuste, c'est quand ma grand-mère disait en parlant d'une de mes matantes qui essayait à toute fin de maigrir, mais sans succès, quel malheur. Elle peut faire ce qu'elle veut, mais chez elle, tout fait penche. Ne paniquez pas, Wikizef est là pour vous aider. Tout fait penche. Rassurez-vous, il n'y a rien qui penche et qui va peut-être caire. Non. Tout fait penche.
0: Traduction.
1: Tout fait ventre. Ventre, une panse, une penche. Pour illustrer ce que c'est qu'une penche, il suffirait que je me mette de profil. Et vous verrez que là, il n'y a pas que pour ma tante que tout fait penche.
0: Définition.
1: Tout lui fait penche, tout lui profite. C'est le malheur des bons vivants. Quel rapport avec la justice de la vie? Il y en a des. Ils peuvent manger ce qu'ils veulent, et ils grossissent pas. Je n'ai même vu manger des tartes au chuc à longueur de journée. Elles et Thomas, elles pouvaient passer derrière une affiche à la décollée du mur. Et d'autres, ils regardent la vitrine du pâtissier, ils prennent un kilo. Alors, je vous dis pas si on en mange. Le pire, c'est que dans mes prises de sang, les triglycérides, impeccable, c'est le seul truc qui est pas en gras. Alors, je sais pas ce que je range là-dedans, moi. Mais ce qu'il y a de plus sûr, c'est qu'il y a plein de trucs. Une penche, c'est un logement social. C'est en cela que la vie est injuste. Et en même temps, il peut y avoir une sorte de résignation. À la question, t'aurais pas un peu grossi? C'est mieux de répondre, qu'est-ce que tu veux? Chez Mie, tout fait penche, que de se vexer.

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1: 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Émilie Mazoyer et Serge Lama.
2: Bonsoir Serge.
3: Bonsoir.
2: Merci beaucoup de nous accueillir.
3: Ben, je vous en prie.
2: Je vois qu'il y a un sacré gang autour de vous. Il y a Louana qui est là, que vous découvrirez dans le film. On en parlera tout à l'heure, c'est votre épouse. Il y a David Serrero, bonsoir.
4: Bonsoir, je suis l'autre épouse.
2: Dans vos rêves, David.
4: J'aurais adoré. Mais...
2: Vous êtes le réalisateur d'un film qui sort demain, un grand film documentaire sur vous, Serge Lama.
3: Oui, c'est un biopic. Il a réussi, David, à faire que ce soit. C'était une interview poussée très loin, qui et qu'il a tiré au biopic. Il l'a amené jusque, il a accouché au-delà des mots, avec les images, à faire des choses formidables. Et ça a été un moment où je suis sorti de cette interview qui a duré 4 heures, un peu fatigué, mais je crois que j'ai jamais dit autant de choses depuis que je suis interviewé, depuis mes débuts.
2: Je veux bien le croire, parce qu'effectivement, dans ce film, de manière très naturelle, j'ai l'impression, vous revenez comme ça sur le grand film de votre vie, votre carrière, et j'imagine que vous avez souvent été sollicité pour ce genre de projet. Mon petit doigt me dit qu'avec grâce, mais fermeté, vous avez souvent refusé. Qu'est-ce qui a fait que vous avez accepté le projet de David ?
3: Mais parce qu'on a fait l'interview d'abord, et que je savais qu'on avait un matériel formidable, et que, à partir de ce matériel, avec le caractère que j'ai deviné chez David dès le premier jour, le professionnalisme, j'ai su que ça serait un beau projet de le faire comme ça.
2: David, vous y avez cru, vous, au moment de le demander, au moment de dire à Serge Lama, je ferais bien un film.
4: Déjà, je prends une seconde pour absorber ce qu'il vient de dire.
2: Oui.
4: Parce que c'est quand même un monument, ce grand monsieur. Effectivement, c'est quand vous avez une chance de parler à un grand maître, vous devez d'être à son écoute. Et surtout, j'ai un grand respect pour son CV, pour tout ce qu'il a fait. C'est quelqu'un qui fait partie du patrimoine, qui fait partie de l'histoire française et l'histoire de France. Il y a un tel public qui va des jeunes de 20 ans, il y a des rappeurs qui me disent « Waouh, tu fais un film sur Serge Lama !» et qui me disent qu'ils ont écouté vraiment les musiques de Serge, qui ont grandi en écoutant les musiques de Serge, parce que justement, on croit que le rap, c'est l'opposé de la chanson française, alors en fait, c'est l'inverse.
2: C'est la continuité.
4: C'est la continuité, c'est une évolution, c'est comme de Picasso et Rembrandt avant, quoi. C'est une évolution de cet art. Et bien entendu, quand vous avez une opportunité comme ça, quand vous avez déjà un grand contact, et je rends hommage vraiment à l'épouse de Serge, Louana, qui, où j'avais une petite alarme, où tous les 2 jours, je la relançais, et qui finalement a capitulé, a cédé, et c'est vrai que Serge, un jour, je pense que c'était, vous savez, c'était le bon moment, la bonne période, le bon projet, la bonne personne, et il a été, dans le film, vous le verrez comme vous le verrez jamais.
2: Vous aimez passionnément le travail de Serge Lama. Je vous sens évidemment fan dans ce que le mot a de plus joli, hein, de plus tendre. Est-ce que c'était une difficulté pour vous de l'interviewer, parfois à la dure, parce que vous lui faites parler de moments de sa vie terribles, des drames, des deuils, des pertes, etc. Vous l'adorez. Vous aviez pas envie de lui faire de peine, mais vous aviez envie d'être complet. Comment vous avez fait ?
4: C'est une très bonne question, mais en fait, c'est tout l'art en fait de l'interview. En fait, vous connaissez ça très bien. Vous faites ça magnifiquement bien. C'est
2: en fait
4: parce que j'approche pas Serge comme un, comme un journaliste, avec tout le respect que j'ai pour les journalistes, mais je l'approche vraiment comme un réalisateur qui écrit le film de sa vie au moment où il parle. Parce qu'en fait, on ne sait pas ce qu'il va dire. Ça, la beauté du documentaire, moi qui viens du théâtre, c'est ce qu'il y a de plus théâtral, c'est dans le documentaire, parce que tout est spontané. Et Serge qui a fait du théâtre, Sacha Guitry, qui a toujours été un homme d'une fougue théâtrale, de grands mouvements, de grands gestes.
2: Et le sens de la formule.
4: Et le sens de la formule, que voilà, on avait envie, on a envie d'écrire sa vie. Et en fait, Serge aujourd'hui, c'est le résultat d'une équation. Et on peut pas comprendre le résultat de l'équation si on n'a pas compris tous les chiffres. C'est pour ça que je pose un moment dans le film, est-ce que il aurait eu la carrière qu'il a eue s'il n'avait pas eu cet accident?
2: On parle de l'accident de l'été 1965, voilà, sur la route, en tournée, où malheureusement votre compagne est décédée, le frère d'Enrico Macias, qui était le chauffeur de la voiture, est décédé également. C'est un souvenir évidemment terrible, mais ce qui est fou dans le film, c'est qu'on réalise à quel point de cette situation si noire, si désespérée, naît quelque chose de magnifique, notamment un concert de soutien. Je n'avais pas connaissance de ce concert.
3: Oui, c'est hallucinant,
2: à l'Olympia.
3: Hallucinant, parce que toutes les stars de l'époque se sont venues faire un concert pour moi à l'Olympia, ce qui m'a permis, j'avais pas les moyens de survivre pendant,
2: parce oui, que
3: ça coûte cher, toutes les opérations que j'ai eues à chaque fois, j'ai eu 15 ou 16 opérations, c'est faux, à chaque fois, c'est lourd, hein, il faut faire venir des ambulanciers qui me descendaient, enfin, ça a été une période très dure et grâce à ce mouvement de gens que je ne connaissais pas.
2: On va les citer, Serge. Il y avait Brassens, alors que vous connaissiez.
3: Brassens, oui.
2: Donc Enrico Macias, Charles Aznavour, Barbara, Marcel Amont, l'Olympia.
3: Ah oui,
2: bah
3: tout
2: complet.
3: Oui, c'est une affiche à l'époque, on n'aurait pas pu les mettre ensemble.
2: Bah c'est ça.
3: Tellement ça aurait été cher.
2: Ouais.
3: C'est extraordinaire. Et malheureusement, j'ai pas vu le concert. Et ça m'a fait de la peine. Mais ils sont tous arrivés
2: dans
3: le petit appartement de mon ami Marcel Gobineau, qui était mon ami, mon maître, pour une chanson que vous connaissez peut-être, et qui me préservait de mes parents, en quelque sorte, dont il savait que si j'allais chez mes parents, ben c'était la cata pour moi, c'était la fin, parce que je serais mort, parce que j'avais quitté ma famille, et c'était pas pour y revenir, et ça aurait été un drame pour moi de revenir. J'ai été 15 jours, et ma mère, au bout de 15 jours, en avait marre, elle était très contente que je reparte chez Marcel.
2: Et pour vous, c'était aussi le premier pas vers la guérison, puis le fait de rechanter.
3: Oui, oui.
2: Ça, c'était important.
3: C'était une grosse, grosse, grosse bagarre, parce que j'avais quand même de gros, gros handicaps. Mais la volonté, on peut dire que la volonté fait tout quand on veut. J'ai couru, j'ai marché, j'ai fait tout ce qu'il fallait faire pendant toute ma rééducation, puis dans Paris, j'ai metté les bouchées doubles, je montais en haut de l'Olympia pour chanter dans un tout petit cabaret avec Yves Gilbert, enfin, j'ai fait toutes des choses insensées, si je vous racontais, ça serait trop long, et donc, voilà, c'est ce qui, et puis l'enthousiasme, le désir, l'envie que j'avais, la volonté que j'avais, une volonté qui s'est démultipliée avec l'accident, parce que là, d'où des interviews d'ailleurs après l'accident, qui étaient parfois où je disais je vais devenir vedette, je vais devenir star, je vais devenir, ben, où on aurait pu me prendre pour un prétentiaire, alors que je, non, mais je voulais, et j'avais tellement besoin de le dire pour me persuader moi-même que j'allais y arriver, et j'y suis arrivé.
2: Le public, on s'en rend bien compte dans le film de David, Serge, vous le dites, c'est pour eux que vous avez fait, que vous faites, que vous ferez absolument tout. Donc, ils n'ont pas la parole, mais ils sont là, vraiment, dans le film. Est-ce que vous pouvez tenter de m'expliquer votre relation quasi amoureuse avec le public ?
3: Ben, c'est une passion, vous savez, c'est comme une passion dans la vie. C'est j'ai la passion des gens déjà, j'aime les gens, et j'ai la passion de ce public qui est pas obligé de venir tous les soirs. On est étonné qu'ils soient là parce que c'est ils sont pas obligés, ils payent les places, et c'est dur pour eux, et ils viennent, et là vous avez tout à leur donner et tout à leur apporter. C'est mystérieux, cette sorte d'entente qu'il y a entre celui qui fait et ceux qui écoutent et qui entendent et qui applaudissent. C'est une sorte de mystère très grand, mais qui est magnifique.
2: J'ai l'impression, en vous écoutant là et en me rappelant de vos paroles dans le film, presque vous aimez plus le public que la musique.
3: Ah, je croyais que vous alliez dire que le métier.
2: Oui, alors que le métier, ça je m'en doute un peu.
3: Alors oui, que le métier, oui.
2: Ouais, et que la musique.
3: Et que la musique, c'est-à-dire...
2: Une chanson. Est-ce que vous aimez plus parlons de satisfaction.
3: J'aime écrire. Je suis jamais satisfait, forcément, comme tous les chanteurs vous le diront, ouais, de ce que j'écris. Mais à l'arrivée, quand je donne au public, c'est le public qui décide. Et donc, c'est le public qui gagne la partie à tous les niveaux. Pour moi, à mes yeux, sans le public, tous autant qu'on est, et tous les gens d'ailleurs qui sont dans ce docu, sans le public, ils seraient rien. C'est le public qui décide de même un homme de télévision comme Nikos, ouais, que même lui, c'est le public qui a fait ce qu'il est, et on doit tous être reconnaissants à ces braves gens qui viennent vous applaudir ou vous regarder à la télévision. Et c'est un mystère extrêmement grand que tout ça.
4: Je trouve que, si je peux pas juste d'ajouter un mot par rapport, oui, à ça, c'est que je trouve que les musiques de Serge, les paroles de Serge, c'est pour moi une plateforme pour montrer tout son amour. Je parle en mon nom, hein. Je parle pas au nom de Serge, mais je trouve que c'est une plateforme de l'amour qu'il a envers le public. Parce que la façon avec laquelle il a démarré son métier n'a rien à voir avec les chanteurs d'aujourd'hui. C'est justement, les chanteurs d'aujourd'hui n'ont pas l'art et le travail avec le
2: cabaret, ou ces choses-là.
4: Il a démarré, ouais, au cabaret. Vous avez, ouais, comme il dit Patrick Sébastien, 5 personnes qui t'écoutent pas.
2: C'est et ça. Et il dit ça dans le film, c'est très vrai.
4: Il a appris à monter, à descendre, à revenir. On en parlait juste avant que vous arriviez, à des tunnels. Donc,
3: à conquérir. Ouais, en permanence, parce que sur une carrière aussi longue que la mienne, rien n'est jamais acquis. C'est toujours une conquête permanente. C'est-à-dire que vous avez des zones plates, des zones formidables, des zones plates, des zones formidables. Et une carrière de 60 et quelques années comme la mienne, c'est comme ça. Mais néanmoins, je faisais quand même des 250 et des 300 dates par an. Alors, le public, je le rencontrais. Et c'est comme ça que je l'ai conquis et conservé. Parce qu'il venait me voir. Et puis, du coup, ils achetaient mes disques.
2: Et puis, oui, ils en avaient aussi pour leur argent quand ils allaient vous voir sur scène. Il y a le témoignage, alors son nom m'échappe, mais vous allez le retrouver, de votre accordéoniste sur la...
4: Serge Thomassy,
2: voilà, qui dit qu'il a fait 500 concerts avec vous, 500 fois la même chanson, jamais la même version.
3: Oui, bah oui.
2: Vous avez fait ça toute votre carrière, réinventer vos titres, vous renouvelez chaque soir, il n'y a pas une once de paresse en vous.
3: Non, ben c'est ma nature. Puis vous savez, le public est différent tous les soirs et il faut que nous soyons à l'aune de ce qu'on ressent du public. Le public n'est pas pareil un soir sur l'autre et vous êtes différent grâce et à cause du public. Donc oui, puis le bonheur de il y a toujours deux ou trois façons de chanter une chanson. Ouais. Et il faut, selon le public, ben vous chantez comme ça ce soir-là, puis comme ça un autre soir, et puis encore une autre façon, un autre soir. Alors, tout ça, ça se travaille, ça, c'est à l'intérieur de vous, et c'est l'instinct. Moi, je suis un mec d'instinct. Moi, j'ai toujours travaillé avec l'instinct, là, un truc qui me pousse, quoi.
2: Ouais, c'est de la chanson artisanale, pas industrielle.
3: C'est ça,
2: hein. Eh oui, mais c'est ça.
4: Du made in home.
5: Fait à la maison.
2: Cher Serge, dans ce film, il y a des artistes qui viennent parler de vous, des amis. Il y a Michel Drucker, il y a Carla Bruni, et il y a Lara Fabian qui pose une très bonne question. Lara se demande si vous avez conscience de l'influence immense que vous avez sur la chanson française dans tout ce qu'elle a de plus divers. Est-ce que vous avez conscience de ça ?
3: Alors je vous réponds tout de suite non. J'ai pas conscience. Là, je vois que le métier m'a rendu plusieurs hommages extraordinaires depuis 6 mois. Alors, j'ai conscience donc qu'il a dû se passer quelque chose, mais j'ai du mal, moi, à avoir conscience de ça. Et heureusement, parce que sinon, ça serait, car à mon âge, c'est pas trop grave, mais ça serait quand même un peu catastrophique.
2: D'avoir le melon, oui, maintenant, en même temps, ce serait dommage.
3: Oui, ça sera un peu tard.
2: Oui,
3: pour
2: oui.
3: Pour avoir
2: oui.
3: le melon, oui. oui, oui.
2: Ce serait dommage, mais Lara Fabian et tout un tas d'autres artistes vous citent systématiquement, et c'est vrai ce que David disait, vos paroles, votre écriture, forcément ça parle à des rappeurs. Dans le documentaire, on vous entend dire que vous êtes irrémédiablement auteur. C'est ça votre premier métier ?
3: Oui, c'est ça mon premier métier. Je suis un auteur classique. Je suis un auteur j'ai refusé de me laisser mener par la mode de l'époque, hein, qui était au rock, à tout ça. J'ai dit, moi, j'ai pas ma place là-dedans, je peux pas. Alors, j'ai continué à labourer mon champ de vieux paysans, du texte français, de la chanson française, de la beauté des mots, de la résonance, des sujets aussi qui étaient parfois borderline, mais c'était aussi dans mon tempérament, parce que j'étais comme ça.
2: C'est le rôle des poètes, hein.
3: Et donc voilà, donc je crois que j'ai fait tout ce que j'ai pu dans l'écriture à mon niveau, quoi.
2: Bon ben, on a vérifié, non, Serge Lama n'a pas le melon. Attendez, je tente un truc. Serge Lama, 60 ans de carrière, 25 millions d'albums vendus, 1 million de spectateurs pour votre comédie musicale Napoléon, toujours pas le melon ?
3: Non, j'ai eu un peu le melon pendant Napoléon, c'est parce que ça a été un événement tellement incroyable que tout le monde venait me chercher, jamais personne n'était venu me chercher comme ça. Et alors j'ai eu un poil, ça a monté là, mais c'est redescendu très vite parce que c'est pas dans ma nature d'avoir le melon, je suis trop lucide.
2: C'était à cause du personnage aussi,
3: oui,
2: Napoléon
3: peut-être,
2: Bonaparte.
3: C'est, oui, c'est un personnage qui est lourd à porter. Ouais. Oui, c'est pas un personnage anodin, c'est quelqu'un qui vous laisse des traces et qui vous poursuit même, je dirais. C'est quelqu'un qui vous court après. Alors voilà, c'est comme ça. Je suis passé, mais je m'en suis sorti.
2: Alors, il y a une exclue dans votre film, David. On voit pour la première fois le manuscrit d'une grande chanson, Je suis malade. Alors, à qui on dit merci ?
4: Alors, on dit merci à Louana. On dit merci à Serge d'avoir écrit, mais on dit merci à Louana parce qu'effectivement, on a sorti ce manuscrit. C'est très intéressant, surtout qu'il n'y a pas de rayures.
2: Il n'y a pas une rature.
4: Ça rejoint ce qu'il disait, cette spontanéité ouais. de l'écriture.
2: C'est... Mais alors, pour une chanson.
3: Il y a certaines chansons, effectivement, que j'ai. Pas toutes, hein, mais que j'ai. Écrit d'un G, on peut dire, quasiment d'un G, et Je suis malade en fait partie, D'aventure en aventure en fait partie, et il y en a comme ça une dizaine, une quinzaine, c'est parce que j'avais la plume facile, et puis quand j'avais une idée, que j'étais pressé parce que j'avais quelque chose à faire, c'est souvent ça qui poussait, j'écrivais, et je me posais pas de questions, donc j'écrivais j'écrivais bien. Quand je me pose des questions, j'écris plus lentement.
2: Ouais.
3: Les questions vous empêchent d'avancer. Alors, il vaut mieux trouver les réponses.
2: Alors, ceci dit, je suis malade, c'est fou, parce qu'évidemment, tout le monde la connaît, on est content quand le moment du film arrive pour parler de Je suis malade. Oh, il y a votre chat qui est arrivé, Serge. Comment il s'appelle ?
3: Il s'appelle Esprit.
2: Esprit, salut. Qu'est-ce qu'il est beau.
3: Mais on l'appelle Pichou. Hein,
2: ça. Ah, oui. C'est moins chic, mais c'est plus mignon.
4: Mon ex se m'appelait comme ça, Pichou.
2: Oui, Pichou.
5: Ah, oui.
2: Alors comme
4: mais
2: Pichou.
4: Mais ça combien d'ex, c'est toi.
5: Ah, moi, avant toi, j'en avais pas.
2: Ça fait plaisir d'avoir votre complicité.
4: Je me permets juste de dire un petit truc, mais j'ai tellement d'amour pour ce monsieur, mais j'aimerais... Tellement, vous avez posé une question exceptionnelle quand vous dites, est-ce que vous vous rendez compte ?
2: Ah, c'est Lara. C'est Lara, la question de Lara Fabian.
4: Je crois qu'il ne se rend pas compte.
2: Non. Voyez.
4: Mais moi non plus, parce que sinon jamais je peux faire un film sur ce monsieur. Mais j'ai tellement d'amour pour ce monsieur, de respect et d'admiration pour ce monsieur que voilà, c'est juste extraordinaire quoi. Donc le chat là, je vois, il est tombé, il me fait un peu.
2: Vous avez rendu un homme heureux, hein, Serge, en acceptant ce film. Hein.
3: Oui, mais j'en suis content. Mais il faut se rendre compte sans se rendre compte. C'est tout est là, parce que c'est toute la difficulté est d'être à la fois spontané et d'être à la fois travailleur, bosseur, et arriver à cet équilibre entre la spontanéité et l'exigence, soit pour l'écriture, soit pour chanter dans un disque, etc. Quand on fait des prises, c'est pour ça que mes disques sont moins bons que moi sur scène, parce que je chante dans un canevas, on est pris dans un prisme de on est obligé de chanter droit, on est obligé de chanter bon, voyez, je suis malade, j'ai fait une prise.
2: Donc
3: je suis malade, c'est vraiment écrit d'un coup, et j'ai fait une prise dans le studio et elle a été bonne tout de suite.
2: Et elle a changé 3 carrières. La vôtre, celle de Dalida, celle de Lara Fabian.
3: Exact.
2: Exact. Donc, là, il y a de la magie,
3: c'est,
2: là.
3: Oui, dans cette chanson, il y a sans doute une sorte de magie qui me dépasse. Hein. Ouais. Parce que moi, je n'ai fait que l'écrire.
2: Mais en tout cas, oui, la version studio, la version qu'on passe, nous, à la radio, par exemple, vous aimeriez qu'en fait, il existe une multitude de versions pour chaque fois que vous l'avez chanté en concert, plutôt qu'une version studio.
3: Ah non, elle est parce non que je suis assez contente de la façon dont j'ai chanté Je suis malade en studio. J'étais avec les musiciens, il y avait tout le monde. J'ai balancé la purée, comme on dit dans notre jargon.
4: C'est-à-dire, t'enregistrer, excuse-moi Serge, quand t'enregistrais à l'époque comme ça, il y avait...
3: J'étais enfermé dans un petit...
2: Une cabine.
4: C'était avec l'orchestre en live, ou
3: en
4: c'était
3: live,
4: d'abord
3: en
4: l'orchestre qui enregistrait, et après tu faisais la voix.
3: Je suis malade, j'ai fait musique en live, et moi en live, et la prise, Jean-Claude Petit était là, il a dit ok, quand Jean-Claude Petit lève le doigt, c'est que... c'est parce que c'est un...
2: Oui. Break.
3: Voilà. Alors...
2: Donc en fait, c'est une version
3: une
2: en
3: seule
2: concert,
3: version, voilà,
2: sans public, mais
3: fallait
2: en perdre, concert.
3: Fallait pas perdre la bande. Je dis ça parce que ça arrive.
2: Oh, vous voulez que je vous dise, moi non plus, faut pas que je perde la bande, parce que là, je crois que c'est la fin de ce moment qu'on passe ensemble. Et si je rentre à la radio et que j'ai oublié la bande, eh ben, ça va mal se passer. Hein. Oh là là, je vous jure. Serge, la dernière question, elle est pour vous. À la fin, vous vous adressez au public et vous dites, je vous remercie de penser à moi un peu de temps en temps. J'ai trouvé ça très beau, très humble et très touchant. C'est vraiment comme ça que vous envisagez le rapport avec le public aujourd'hui. Vous pensez à eux un peu de temps en temps ?
3: Oui, je pense à eux un peu de temps en temps, et c'est ce que j'ai de plus chaud en moi dans une période où on est plus âgé, plus... Tout est derrière, je ferai plus de scène parce que je peux plus, et donc oui, c'est ce que je ressens profondément. Le public m'apporte encore par écho quelque chose de très fort.
2: Merci beaucoup.
3: Un écho d'amour.
2: C'est beau comme tout. Merci beaucoup. Le film, sobrement intitulé, David, on n'a pas fait Star Wars.
4: Tout est dans le titre, voilà. Serge Lama.
2: Serge Lama.
4: Il n'y a rien à rajouter.
2: À partir de
4: Je leur ai appelé, si je devais trouver un titre vraiment autre chose que Serge Lama le film, je leur ai appelé La Force du Destin.
2: Ah, c'est beau aussi. C'est un opéra en plus.
4: Il y a La Forza del Destino.
2: Oui, hein.
3: Oui, c'est un film.
4: Et je trouvais que voilà, La Force du Destin. Le destin et la force, c'est deux choses qui lui vont très bien.
2: David Serrero, réalisateur de ce film.
3: On sent que tu le regrettes d'ailleurs.
2: On peut encore changer, non?
4: On va changer, on peut refaire l'interview.
3: Non, mais La Force du Destin, on sent que tu le regrettes de ne pas l'avoir mis. C'était une bonne idée, La Force du Destin, parce que c'est un peu ça.
2: Ouais.
3: C'est même ça.
2: C'est complètement ça.
3: Oui, c'est complètement ça.
2: Merci beaucoup Serge Lama.
3: Merci à vous.
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7: Bonsoir Émilie.
2: Bienvenue dans Décibels. Ah là là, Yves Bigot, un CV absolument incroyable, en plusieurs tomes, hein, vraiment. Vous avez présenté des émissions, Yves, autant à la radio qu'à la télévision. Vous avez aussi été le patron de chaînes, de radio, de télévision. Mais en fait, votre vraie passion depuis le début, c'est le rock'n'roll, malgré tous ces jobs très importants.
7: Oui, bien sûr.
2: Oui, hein, c'est ça. Ça n'a pas changé. Alors, dans votre dernier livre, donc Jim Morrison, Strange Days à Paris, qui vient de paraître aux éditions Le Mot et le Reste, vous enquêtez sur ces quelques mois que Jim Morrison a passé à Paris. Et Strange Days, jours étranges, c'est le nom d'une chanson des Doors.

0: Le nom est drôlement bien choisi, parce qu'évidemment, il y a une période très étrange de sa vie, Jim Morrison, quand il débarque à Paris. Vous expliquez dans le livre qu'il débarque en deux fois. D'abord en juin 70, et puis ensuite vraiment en 71. Et vous faites d'ailleurs, dans le début du livre, une salutaire remise en contexte. Il en est où dans sa vie de rockstar, Jim Morrison, quand il débarque à Paris?
1: Il ne veut plus être une rockstar, justement. Il considère que c'est quelque chose de léger, que c'est trop facile pour lui. Il est tellement beau. C'est le sex god de Los Angeles, un Adonis, etc. Et puis il dit, j'ai 27 ans, c'est trop vieux pour être une rockstar. Il veut être reconnu comme un poète, comme un écrivain, comme un cinéaste aussi. Il a fait ses études à UCLA, donc Université de Los Angeles, dans la section cinéma. Donc il vient à Paris aussi... Donc pour poursuivre ce double rêve du cinéma, il est fan de Truffaut, il est devenu ami avec Agnès Varda et Jacques Demy à Los Angeles, deux poètes sur la trace des écrivains de la génération perdue, Hemingway, Gertrude Stein, Francis Scott Fitzgerald.
0: Tous à Paris.
1: Et compagnie. Et puis aussi, il fuit la justice américaine et le FBI qui le poursuit. Il a été condamné dans un procès à la suite d'un concert à Miami où il est accusé de s'être exhibé face au public. Alors, sans preuve, parce qu'il y a plus de 200 photos qui ont été prises ce soir-là et aucune ne montre qu'il aurait montré son sexe. Et on imagine qu'un photographe ne l'aurait pas raté.
0: Ah bah non. Surtout que d'après ce que disent certaines personnes dans votre livre, c'était difficile de le rater, le sexe de Jim Morrison.
1: Oui,
0: prenait beaucoup de place sur l'écran.
1: Oui, d'ailleurs, voilà. Les autres membres des Doors disent s'il avait sorti, il aurait trébuché dessus.
0: Voilà, enfin, c'est ça la citation. Non, mais c'est pour dire... Et vous dites, a priori, vous avez lu tous les rapports et tout, vous dites, il a sans doute ouvert sa braguette et il a mis son doigt pour faire une blague. Et en fait, ça a suffi, en tout cas, à la police pour lui tomber dessus. Mais... De toute façon, il l'avait dans le collimateur. Vous dites que comme c'est un héros de la contre-culture américaine, de toute façon, il n'est pas en odeur de sainteté là-bas.
1: Le FBI a créé, sous la houlette de son fameux président Edgar Hoover, un programme qui s'appelle Contelpro. Et ça, c'est officiel, ce n'est pas du complotisme, qui est destiné à lutter contre les leaders et éliminer les leaders de la contre-culture. Et Jim Morrison... est un de ses leaders, il est un des plus provocants, c'est la plus grande rockstar américaine depuis Elvis Presley.
0: Puis il est férocement antimilitariste aussi.
1: Oui, ouais. Il vient de publier un morceau qui s'appelle The Unknown Soldier, avec un clip où il se met en scène comme ça, où il est criblé de balles, comme Saint-Sébastien était criblé de flèches. Et ce procès peut le conduire à un certain nombre de mois de prison dans un des plus dangereux pénitenciers des États-Unis, dans le comté de Dade, en Floride. Et son avocat a reçu des informations selon lesquelles, en fait, le but du FBI, ensuite, ça serait de faire en sorte qu'il soit assassiné en prison. Donc, pour lui, évidemment, fuir, c'est une évidence. Et fuir en France, c'est encore plus évident, parce que c'est le pays dont la culture le fait rêver depuis toujours.
0: Un dernier clou, pardonnez-moi, dans le cercueil de Jim Morrison, alors qu'il n'est pas encore mort, mais qui finalement file vers Paris et donc vers sa mort, c'est une dispute avec les autres membres des Doors au sujet de cet énorme tube.

0: Qu'est-ce qu'ils ont fait, Yves Bigot, dans son dos, le dos du chanteur, du poète, du groupe, dans le dos de Jim Morrison, les Doors?
1: Alors, il faut dire que Jim Morrison n'a pas écrit cette chanson Light My Fire, qui est de la plume du guitariste Robbie Krieger. Et donc, pendant que Jim est parti à Londres rechercher son infernal petit ami...
0: Vous la détestez. Alors, il y a tous les qualificatifs dans ce bouquin. C'est vrai, vous l'aimez pas, Pamela Courson.
1: C'est pas tellement moi, hein, c'est tout l'entourage de Jim Morrison à l'époque, son entourage parisien, aussi bien que son entourage californien.
0: L'infernal, vous l'appelez.
1: Et oui, parce que d'abord c'est une junkie et ensuite elle passe son temps à lui échapper. Ouais. Elle le trompe avec son dealer qui est aussi donc son amant, qui est un franco-marocain du nom de Jean de Breteuil, qui est un personnage absolument incroyablement sulfureux.
0: Et oui, donc Jim s'était absenté.
1: Voilà, et pendant qu'il n'est pas là, les trois autres Doors et leur manager acceptent la proposition des voitures Buick de utiliser Light My Fire dans une publicité télévisée. Comme Jim n'a pas écrit cette chanson, il ne voit pas pourquoi il serait contre. Sauf que Jim, c'est un hippie. Et que les Doors ont décidé, dès leur début, de tout partager en quatre parts égales, quelle que soit la contribution de chacun. Et quand Jim revient, il est absolument furieux parce qu'il estime que leurs idéaux ont été trahis en cédant à la publicité, donc à ce qui à l'époque est l'établissement commercial américain.
0: Ouais, c'est terrible pour lui, c'est vraiment le... Ouais, c'est un affront. Donc, voilà pour le contexte. Jim Morrison, oui, rockstar, mais plus envie de l'être, fâché avec son groupe et à la colle avec Pamela Courson, qui a un stock de conneries quasiment illimité à faire. Tout ça arrive à Paris. Les Strange Days, les jours étranges de Jim Morrison à Paris vont commencer. Donc, il arrive en 1971 pour rejoindre sa chérie Pamela Courson.

0: infernale Pamela Courson, comme vous l'appelez, Yves Bigot, dans votre livre, qui donc le mène par le bout du nez, parce qu'en fait, il est quand même très très amoureux d'elle, et il la suit, il la piste un peu partout dans le monde. Et là, à Paris, donc, elle vit à moitié avec un type... que nous, on ne connaît pas, mais que vous avez bien observé, sur lequel vous avez beaucoup enquêté. C'est donc ce Breteuil, qui est un type qui est un dealer, alors en plus de sinistre réputation, puisqu'on dit que c'est lui qui a vendu la dose fatale qui a tué Janis Joplin.
1: Oui, ça a été vérifié. Il a été vu quelques courtes heures avant dans le motel où était Janis, puis il a fui les États-Unis tout de suite après. Jean-Charles Marie, le tonnelier de Breteuil, comte de Breteuil.
0: On dirait un nom de guerre, c'est son vrai nom.
1: C'est son vrai nom.
0: Incroyable.
1: Son père a été le fondateur de toute la presse francophone en Afrique, donc il a fait fortune. Il est cofondateur de l'Express, Croix de Guerre, compagnon de Charles de Gaulle. Et il a acquis avec son épouse, Boule de Breteuil, la Villa Taylor, qui est un endroit incroyable à Marrakech, qui maintenant est dans la ville, mais qui à l'époque est à l'extérieur de Marrakech. Ça a été classé monument historique depuis. La Villa Taylor avec son donjon absolument incroyable. Et donc ce fils grandit là au milieu de Winston Churchill, Picasso, enfin des gens absolus, Brian Jones, Brian Goising, etc. Des gens comme ça. Et il est envoyé comme étudiant dans une famille donc richissime, à UCLA, et il devient dealer à Los Angeles d'opium et de hashish, qui lui arrive donc directement de Marrakech, le Maroc, son pays, via le chauffeur marocain du consulat de France à Los Angeles.
0: C'est magnifique.
1: Quand même, et déjà,
0: ses valises diplomatiques.
1: et déjà pas mal. Et il va devenir, en fait, il a tout juste 20 ans, hein. Il va devenir le dealer des stars, donc de Janis Joplin, de Pamela Courson. Il sera le compagnon et le dealer de Marianne Faithfull, avec qui il vit au moment d'ailleurs

0: et elle va se maintenir comme ça dans cet équilibre en fait entre ces deux personnalités, son double cosmique qui est Jim Morrison et puis bah, son dealer dont elle a besoin, elle est héroïnomane. Hein. C'est un personnage assez incroyable. Pamela, elle est très jeune. Quand Jim meurt, elle a 24 ans. C'est une très très belle petite rousse aux yeux bleu-vert. Elle a rencontré Jim au tout début des Doors, quand ils se produisent au London Fog, un club minuscule de Los Angeles qui n'est pas plus grand que votre ouais. studio ici à France Bleu, Emily. Et donc, Jim a une passion pour elle qui, au moment où ils arrivent à Paris, est plus de l'ordre d'ailleurs paternel ouais. que véritablement amoureux. Les quelques témoins français, dont Philippe Dalecki, le guitariste que j'ai rencontré, me disent « mais ils couchaient plus du tout ensemble à cette époque-là ». Mais Jim se sentait totalement responsable d'elle, parce qu'elle avait cru en lui quand il était rien, et elle était la seule personne qui le comprenait.
1: Alors vous racontez dans le livre, on va pas évidemment révéler toutes les anecdotes, mais il a fait des trucs, pas qu'à Paris d'ailleurs, en France, Jim Morrison. Il a notamment assisté au tournage d'un de nos grands films musicaux cultes, vous lirez ça dans le livre d'Yves Bigot. Lui, Jim, n'est pas héroïnomane, en revanche, ça picole.

0: Alabama Song des Doors. Alors oui, ça boit du whisky, de la bière. Voilà, il a une vraie addiction à l'alcool, Jim Morrison. Et donc, sa vie parisienne, c'est se balader, essayer quand même de visiter des endroits comme tout bon américain fan de littérature et d'art, picoler, voir ses copains. Donc vous citez, oui, Agnès Varda, Jacques Demy. Et en fait, c'est assez calme, sa vie parisienne. On se dit pas, il va mourir dans 3 semaines.
1: Non, c'est vrai qu'il boit beaucoup, mais vous l'avez dit, il participe beaucoup de la vie culturelle française. Ouais. Il va énormément au cinéma. C'est un fan de cinéma, alors qu'il ne parle pas français. Mais il va voir les films, plusieurs films par jour. Il se promène beaucoup dans Paris. Il s'arrête aux terrasses des cafés les plus célèbres de Paris. Hein. Ça va de la Palette au Flore, ouais. Les Trois Magots.
0: Dit qu'il va chez les bouquinistes aussi. Enfin voilà, tout ça, ça l'intéresse.
1: Oui,
0: il va
1: sûr.
0: Être sur les quais, dans le Marais.
1: Il achète du fromage, des fraises, etc., des bijoux pour Pamela. Et puis, il se rend une quinzaine de fois dans le club le plus célèbre d'Europe continentale à l'époque, le Rock'n'Roll Circus, où il va faire la connaissance, notamment alors, du patron Sam Bernett, mais aussi de Johnny Hallyday, de Richard Bohringer.
0: Alors, je me fais toute innocente ici en vous posant la question, mais pourquoi est-ce qu'il y a un mystère autour de la mort de Jim Morrison ? On est d'accord sur la ville, Paris, on est d'accord sur la date, 3 juillet 71, on n'est pas exactement d'accord sur le lieu, c'est ça ?
1: C'est encore plus compliqué que ça, puisque vous avez des gens qui, aujourd'hui, pensent que Jim Morrison est toujours vivant.
0: Oh.
1: D'ailleurs, il y a un documentaire sur Apple qui dit qu'en fait, on a retrouvé Jim Morrison dans l'État de New York, à Syracuse, grâce à un post sur Facebook.
0: Non, j'adorerais, il serait sur une île avec Elvis.
1: Non, mais justement, cette mort déclenche tous les fantasmes. C'est les fantasmes de Rimbaud à Aden, de Gauguin dans le Pacifique, Jim Morrison qui voulait fuir justement son statut de rockstar et l'Amérique. Voilà, serait parti vivre en Afrique ou dans le Pacifique.
0: Ouais.
1: Bon, il est vraisemblablement bien mort et bien enterré au Père-Lachaise. Mais les circonstances de sa mort sont incroyablement troubles et peu claires. Alors, la version officielle, c'est qu'il va au cinéma avec sa compagne, donc Pamela Courson. En sortant du cinéma, ils vont dans un restaurant asiatique. Puis ils rentrent chez eux, 17 rue Beautreilly, 3e étage droite.
0: Oh, vous êtes allé voir l'appartement ? On peut pas ? Non, c'est chez quelqu'un.
1: C'est chez quelqu'un. Alors, j'y suis pas allé récemment, mais j'y étais allé pour un documentaire filmé à l'intérieur. Appartement très bourgeois du 4e arrondissement.
0: Donc, il rentre chez lui.
1: D'après Pamela, ils visionnent les films des vacances parce que pendant leur séjour à Paris, ils sont allés à Londres, ils sont allés en Corse, ils sont allés en Espagne, ils sont allés à Marrakech dans la Villa Taylor, de la mère, donc du fameux Jean de Breteuil dont on parlait tout à l'heure. Et puis,

0: ils vont se coucher, à un moment Jim se réveille, il va pas bien, il a des problèmes pour respirer, etc. Bref, il part dans la baignoire prendre un bain pour voir si ça va mieux. Pamela se rendort, elle se réveille, il vomit, ça va pas, mais il lui dit t'inquiète pas, elle retourne se coucher, et quand elle se lève, elle le trouve mort dans la baignoire.
1: Donc ça c'est la version officielle.
0: Ça c'est la version officielle qui sera validée par alors la version, en tous les cas, sa mort dans la baignoire, c'est les pompiers qui le sortent de la baignoire, qui essaient de le ranimer, mais c'est trop tard, il est mort. C'est la version que donnent Agnès Varda et Alain Ronet, qui est l'ami franco-américain de Jim Morrison, qui habite chez Agnès Varda. Ils travaillent sur le scénario du dernier tango à Paris, ensemble. Et c'est celui qui sera validé par la police, qui délivrera le permis d'inhumer. Ah ouais. Donc, crise cardiaque dans la baignoire. Voilà, à 27 ans.
1: Après, il y a un monsieur qu'on connaît tous, ou d'ailleurs vous l'avez déjà entendu dans Décibels, il s'appelle Sam Bernett, grand animateur radio, et donc vous l'avez cité tout à l'heure, directeur artistique du Rock'n'Roll Circus, ce club rock parisien, et lui il a une autre version.
0: Oui, et où Jim Morrison donc s'est rendu très souvent, manger du chili con carne avec Johnny Hallyday en parlant de cinéma toute la nuit, buvait des vodkas et des bières au bar avec Richard Bohringer en essayant de se parler parce que l'un parlait pas anglais et l'autre pas français. Donc, voilà, mais ils arrivaient à trouver le moyen d'échanger. Et ce que raconte Sam Bernett, et tout porte à croire évidemment que c'est la bonne version, c'est que Jim serait arrivé passé minuit au Rock'n'Roll Circus. Sam l'accueille en bas des marches comme d'habitude, lui donne sa bouteille, et puis Jim est très nerveux, il regarde sa montre plein de fois, et puis il regarde l'escalier d'où doivent descendre donc des personnes, et puis arrivent deux personnes, donc des dealers connus comme tels, qui lui disent la livraison de Pam est arrivée. Et plus tard, la vestiaire du Rock'n'Roll Circus vient voir Sam en disant « Sam, quelqu'un est enfermé dans la porte des toilettes hommes et depuis une demi-heure, et on a beau tambouriner, voilà, on n'arrive pas à ouvrir. » Et il n'y a que Sam qui peut prendre la décision de faire fracasser la porte et ouvrir. Et quand c'est le cas, ben, il découvre Jim Morrison, qui est donc assis sur le trône des toilettes, la tête entre les genoux. Donc il prend délicatement sa tête entre ses mains, la relève, la voit un filet de bave qui rose qui coule au coin de sa bouche, et un regard assez vide. Il fait appel à un médecin qui est un client de la boîte, qui vient là régulièrement, et ce médecin l'examine et dit « cet homme est mort, il n'y a plus rien à faire ». Là-dessus, les deux dealers débarquent et disent « mais pas du tout, il a l'habitude, nous il fait ça tout le temps, vous inquiétez pas, on s'en occupe, hop hop hop ». Il l'emmène et il l'embarque dans une voiture, alors qu'ils sortent par l'Alcazar, qui est donc un club qui se situe au-dessus
1: du Rock'n'Roll Circus,
0: et ils sortent par la rue Mazarine, alors qu'il y a une rue qui est à sens unique et qui est beaucoup plus discrète, on va dire, que la rue de Seine, qui est très passante, où est l'entrée officielle du Rock'n'Roll Circus. Et là, ces dealers emmènent donc le cadavre de Jim Morrison rue Beautreillis, donc l'appartement qu'il occupe avec Pamela Courson, le mettent dans la baignoire. Là aussi, il y a encore tout un tas de choses mystérieuses. Alors, pourquoi le mettent-ils dans la baignoire et y mettent de l'eau chaude? C'est pas pour essayer de le réveiller, mais du coup, ça va masquer l'heure de la mort. Donc, pour eux, ils ont besoin de couvrir leurs traces, évidemment, parce que s'il y a une enquête, ils risquent d'être inquiétés. C'est eux qui ont vendu la dose mortelle à Jim Morrison. Et à partir de là, tout va se raconter de vrai et de faux. Par exemple, la biographie la plus connue américaine, celle de Stephen Davis, raconte que quand les pompiers sont arrivés, ils auraient dû casser un carreau de la salle de bain pour pouvoir entrer. Donc ça voudrait dire que Jim s'est enfermé
1: dans la salle de bain tout seul.
0: Dans la salle de bain tout seul, donc il était vivant quand il l'a fait. Mais rien ne corrobore ça. Ça, c'est ce qui aurait été raconté. Alors, selon vraiment tous les l'enquête très difficile à faire, hein, parce que d'abord un grand nombre de protagonistes sont décédés aujourd'hui, et puis ensuite tout le monde a menti dans cette histoire, et on est à une époque au printemps 1971 où le journalisme d'investigation n'existe quasiment pas à Paris, et en plus personne ne sait quasiment que Jim Morrison est à Paris, il est là incognito. Que ça soit les pompiers, les médecins légistes ou la police qui vont venir entendent dire que ce James Douglas Morrison, ils n'ont pas la moindre idée de qui il s'agit, c'est juste un citoyen américain. Eux, ils n'ont pas idée qu'on en parlera encore aujourd'hui,
1: oui,
0: vous
1: ça.
0: Et moi.
1: Ouais. et que c'est un des plus célèbres du club des 27. Voilà,
0: exactement, et donc ils vont totalement bâcler l'enquête. Donc, ce qui s'est vraisemblablement passé, c'est que quand Pam découvre Jim Morrison inanimé, sans doute mort, déjà dans sa baignoire, donc amenée par les dealers déjà morts, elle appelle Jean de Breteuil, en douce, au secours.
1: Eh oui, au secours mon dealer, ouais.
0: En plus, elle ne parle pas français, Pamela, ouais. Donc de toute façon, elle est totalement démunie pour ce qu'il faut faire. Et Jean de Breteuil serait venu à ce moment-là, et c'est lui qui raconte cette histoire de vitre brisée. Mais pour couvrir le fait que Jim était déjà mort, ouais, et pour se couvrir lui-même, puisque, en fait, il va tout de suite après devoir fuir à Marrakech chez sa mère, se cacher pour être au Maroc, et donc non extradable. Avec Marianne Faithfull, qui était sa compagne, avec qui il vivait à l'hôtel, le fameux hôtel de la rue des Beaux-Arts. Donc très vraisemblablement, Jim Morrison est effectivement mort dans les toilettes du Rock'n'Roll Circus et a été ensuite conduit dans la baignoire de la rue Beautreillis. Maintenant, ce qui est toujours incompréhensible aujourd'hui, c'est pourquoi Jim Morrison, qui détestait l'héroïne, qui n'en avait jamais pris de sa vie, qui luttait contre, n'arrêtait pas de lutter avec Pamela, sa compagne, pour qu'elle
1: cesse, ouais,
0: de se droguer. Il avait dit à Alain René, dans l'après-midi qui précède sa mort, il avait dit, tu sais, ne t'inquiète pas, si Pamela parle de suicide, elle a choisi la mort, alors que toi et moi, nous avons choisi la vie. Or, c'est lui qui va mourir ce soir-là. Donc, ça n'a aucun sens qu'il ait pris de l'héroïne comme ça dans les toilettes du Rock'n'Roll Circus. Ça n'a absolument aucun sens. Pourquoi l'a-t-il fait ? Ou pourquoi l'aurait-il fait ? Je suis incapable de le savoir. Et quant à savoir quelle est la bonne version, on a tout porte à croire que c'est la version, bien sûr, de Sam Bernett qui est la bonne, parce que elle s'oppose à la version de Pamela Courson, qui est une junkie. On sait bien que les junkies ont tendance à raconter n'importe quoi, à vivre dans le fantasme, et surtout à vouloir couvrir leur propre fils. Après, il y a encore un dernier élément, malgré tout, qui m'a été donné par Robbie Krieger, le guitariste des Doors, et qui m'a dit, mais Jim Morrison, sans doute, ce qui explique à la fois son alcoolisme et son mode de vie extrême, qu'on peut considérer comme étant suicidaire, et qui peut expliquer aussi qu'il ait pu mourir de mort naturelle, finalement, dans les toilettes du Rock'n'Roll Circus, c'est qu'il souffrait de rhumatisme articulaire. Alors, ça n'a rien à voir avec l'arthrose ou avec des rhumatismes normaux, c'est une maladie cardiaque, et souvent, les gens qui en souffrent meurent avant leurs 30 ans d'une insuffisance cardiaque. Donc, il y a aussi cette possibilité comme il n'y a pas eu d'autopsie, on ne saura jamais, mais qu'il soit mort ce soir-là, juste d'un arrêt cardiaque sans lien avec le fait qu'il aurait consommé l'héroïne qu'il avait achetée pour Pam.
1: Ou alors, bien vivant et bien heureux sur une île, la fin, The End, c'est le nom du chapitre dans votre livre, Yves Bigot. Vous le lirez, The End, et vous vous ferez une idée.

0: Je vous recommande la lecture de Jim Morrison, Strange Days à Paris. Yves Bigot, merci. Comme d'habitude, c'était superbe.
1: Mais merci beaucoup à vous, Yves Bigot.
0: Et bravo à votre éditeur, Le Mot et le Reste. Décidément, que de beaux choix éditoriaux. À bientôt, Yves.
1: À bientôt, Émilie. Merci encore.
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5: Bonjour à toutes et à tous, j'espère que vous allez bien en ce mardi. Nous pensons évidemment fort à vous qui êtes au cœur des incendies en Gironde, dans les Landes, le Var et ailleurs, et qui avez peut-être dû évacuer et peut-être même perdu votre maison. Bon courage également à tous les pompiers qui luttent pour stopper cette vague d'incendie. Alors dans quelques instants, nous retrouvons Valérie Damidot et Eric Bastien pour vivre ou revivre les meilleurs moments au taquet et vous donner le sourire sur votre radio ici.
4: 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Et pour la musique, commençons avec Julien Clerc et un titre dont les paroles ont été écrites par Luc Plamondon, Quand je joue sur votre radio ici.

0: tournée à partir de fin septembre. Première date à Cannes, Montluçon et Gap, Julien Clerc, quand je joue sur votre radio ici. C'est Christophe d'ici Touraine et Virginie d'ici Azur qui jouent maintenant avec Valérie Damido et Eric Bastien. Le premier est très investi dans la vie associative et la seconde range ses lunettes dans un endroit particulier mais qui en fait est une bonne idée. C'est pas une si mauvaise idée que ça si on n'oublie pas où c'est évidemment.
1: C'est Christophe qui est avec nous, qui a l'âge de raison, l'âge de la beauté, l'âge de la bienveillance, 60 ans. Mmh. Il aime surtout le chant parce que tu viens de monter une association de chant. Toi, tu chantes, mais tu es surtout le président.
2: Le président.
1: Eh oui, il paraît qu'on t'appelle monsieur le président, mon chichiou.
2: Voilà, donc c'est trop marrant parce qu'on a fait un petit truc au départ l'année dernière, on était 9 pour faire une cour de chant. Après, il y a une association qui s'est cassée la figure, puis nous on a remonté la même association et ils m'ont mis président et maintenant ça marche super bien, on doit être une soixantaine maintenant.
1: Eh ben voilà. Alors, elle a un nom cette association de chant?
2: Oui, c'est les Voix de Causélia et elle est située à Maitré en Indre-et-Loire. Et les gens peuvent aller sur les sites, tous les sites, on est référencés et ils peuvent nous contacter, donc il n'y a aucun problème, ils peuvent venir, la première séance est gratuite pour voir, et on passe surtout des bons moments, c'est surtout ça.
1: Bah évidemment. Alors, en plus, tu es membre depuis 25 ans d'une organisation pour l'Eurovision. Voilà.
2: Je suis membre d'Eurofan au GAE, et voilà, j'adore l'Eurovision.
1: Et voilà.
2: Un jour, j'y suis allé comme ça pour voir et je me suis pris de passion. Puis ben, de temps en temps, je suis allé au Portugal, à Vienne, à Athènes, tout ça, pour suivre l'Eurovision. Tout ça.
1: Eh ben bravo.
3: Vous ne tentez pas de nous impressionner là, avec votre Marseillaise, l'Europe. On sent la chape de plomb avec Virginie sur nous. Là.
1: C'est votre candidate qui est en tête, vous feriez bien de la fermer.
3: Ah bon ? Ah, c'est vrai !
1: Ah là là, mon Dieu. Allez, mon cri-cri, tu vas marquer 5 points tout de suite. Je vais te poser la question cash. Écoute bien la question, réfléchis bien, tu as 10 secondes à mon top chrono. Combien sont les petits personnages qu'on appelle les Teletubbies? Combien sont ces petits personnages qu'on appelle les Teletubbies? Combien sont-ils? Top chrono, 10 secondes.
2: Donc c'était toute ma jeunesse, je crois, alors je suis en train de tout...
1: Vite
2: 4.
1: Bon. Et oui, ils sont 4.
2: J'hésite entre 4 et 5.
1: Hey, Tinky, Wiki, Dipsy, Lala et Po. Bravo.
2: Ah voilà.
1: Ça te fait 9 points. Bravo mon cri-cri.
3: Virginie, on est effectivement en tête, Valérie l'a rappelé, on espère que ça va durer.
1: Plus maintenant.
3: Oui,
1: maintenant, vous êtes à 7, on est à 9.
3: C'est ça. Virginie qui habite à Nice, Virginie qui a des poules chez ses parents, qui jardine un petit peu, qui cuisine très bien, notamment la truccia, voilà, qui collectionne des miniatures de parfums. Tiens, j'en avais pas parlé, t'en as combien des petites bouteilles?
4: Oh, bien 200-300.
3: Ah ouais, non, c'est quand même une belle collection déjà.
4: Oui. Voilà.
3: Et alors, t'as obtenu l'étoile de Thierry Mugler. Ok, bah écoute, ça complète la collection.
1: C'est une miniature assez rare, effectivement.
3: Oui, voilà, c'est assez rare, ça
4: oui.
3: Vaut sans doute un petit peu d'argent. Alors toi, dans les années 80, t'allais en colonie de vacances. Et tu perdais tes lunettes dans l'eau. Sauf que... Ah oui, non mais elle va vous expliquer, qu'est-ce qui t'est arrivé?
4: En fait, donc j'étais en colonie, mais c'était en colonie, les vraies colonies. Il n'y avait pas de bâtiment en dur. On se lavait dans la rivière, j'avais des lunettes.
3: Ouais.
4: Et je m'étais dit, je vais les mettre à l'abri, ces lunettes, pour ne pas les perdre. Et je les ai tellement bien mises à l'abri que finalement, j'ai jamais réussi à les trouver. Donc, la colonie s'est mobilisée pendant 2 heures pour les chercher. Donc, je me suis dit, bon, je vais laisser tomber parce que de toute façon, elles ont dû partir dans la rivière. Et je vais pour mettre mes chaussures et mes lunettes étaient dans mes chaussures.
3: Voilà. Et quelques années plus tard, t'as mis des lentilles pour te baigner exactement au même endroit. Tout le monde a cherché.
4: Non, non. C'était pour la farce. C'est-à-dire que comme j'allais en colonie toujours avec les mêmes groupes,
3: d'accord.
4: Là, cette fois-ci, j'étais passée aux lentilles.
3: Tu leur as fait la blague, d'accord.
4: Pour faire le running gag, quelques années après, je leur ai fait semblant de chercher mes lentilles, ce qu'ils ont fait. Mais au bout de 5 minutes, je ne les ai pas laissés chercher aussi longtemps. Et au bout de 5 minutes, je leur ai dit non.
3: J'ai bien compris. D'où l'humour, l'humour qu'elle cherche parce qu'elle en a beaucoup, notre Virginie. Allez, voici la question. On reste sur des chiffres. Question cash, pour 5 points, combien étaient les 2B3? Combien était ce groupe, les 2B3? Top chrono, 10 secondes.
4: 3.
3: Les To Be Free, c'est l'un des premiers boys band français. On est en 1996. Il y avait Philippe, on pense à lui. Il y avait Adèle, il y avait Franck. Ils étaient trois.
1: Tire un jour, maintenant.
3: Un tour.
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3: Ne pas regretter.
1: Ouais, j'embrasse Adèle et Franck, que et j'aime beaucoup.
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0: écoutez ici, Tout s'en va, Gaëtan Roussel, qui est dans plusieurs festivals cet été, comme par exemple ce vendredi au Pont du Roc à Malestroit dans le Morbihan. Faisons la connaissance de Shirley d'Issy-Garlozère à présent. Shirley qui raconte à Valérie Damidot et Eric Bastien sa rencontre avec son mari. Et visiblement, eh ben, c'est pas vraiment avec son don pour la danse qui l'a séduite.
1: Alors, Shirley, il paraît que tu as rencontré ton chéri à la feria.
2: Eh ben oui.
1: Eh ben oui, forcément, bien sûr.
2: En vraie gardoise.
1: Eh ben oui. Alors, il paraît que tu y allais avec ta copine pour retrouver des profs. Et dont un prof, tu oui, t'étais avec une amie et t'étais aussi avec un mec que t'allais larguer, en fait.
2: Non, c'est pas moi.
1: Ah, c'est ta copine. D'accord, ok.
2: C'est ma copine, voilà.
1: Et alors
2: Elle m'a dit qu'il y a deux profs du collège qui venaient à la feria. J'ai dit, ok, j'ai demandé s'ils étaient ensemble. Elle m'a dit, non, ils sont tous les deux en train de se séparer et ils vont finir ensemble. Donc, quand je l'ai vu arriver, je ne me suis pas dit que ça pouvait être potentiellement mon futur mari.
1: Ah bah oui, forcément. Et alors, il paraît que tu as trouvé qu'il dansait comme un dieu.
3: Ça existe.
2: Il danse comme un dieu, il danse comme un dieu, si Dieu n'a pas le rythme.
3: Meilleur van. Ah là, j'aurais pas pu faire mieux. Elle est magnifique, celle-là. Pauvre homme.
1: Bah oui, pauvre. Et donc, il danse pas en rythme.
2: Il a du mal à être sur la musique, donc j'ai passé la feria à le regarder danser en me disant, mais comment il fait ? C'est un don.
3: En train de dire qu'on n'a pas le rythme, quoi, les hommes, quoi.
1: Bah non, le sien, en tout cas.
3: Enfin,
1: non,
3: tous les hommes. Moi, je l'ai pas.
2: Mais Laurent, il a du mal à danser en rythme.
1: Il fait la discudance, quoi. Il fait la discudance. Mais quand même, il est rigolo, parce qu'il paraît qu'il t'a bien fait rigoler.
2: Oui, ah ben, on s'est revu 6 mois après à un loto, n'est-ce pas ? Et là, il m'a fait rigoler.
3: Ah, il n'a plus que ça, hein, il n'a pas la dent.
1: Ah, voilà. Et ça fait combien de temps que vous êtes ensemble ?
2: Ça va faire 13 ans en février.
1: Et vous êtes mariés depuis ?
2: Depuis juillet 2021. Donc, plus de 4 ans.
1: Eh ben, dis donc,
3: les belle histoire.
1: Ben oui.
3: Comme on les aime.
1: Comme on les aime, exactement. Ben, moi, j'aime bien l'idée. Alors, par contre, il paraît que tu as un défaut, il paraît que tu dis ce que tu penses, mais c'est pas un défaut, ça ?
2: Moi, ouais, je suis un peu grande gueule j'ai du mal à faire semblant. Donc, les gens, quand ils les aiment pas, par exemple, ils me comprennent.
1: Mais est-ce que c'est un défaut, chérie ? Moi, je ne trouve pas.
2: Eh ben,
3: un peu.
2: Ben, dans la société actuelle, un peu hypocrite, si, un peu.
1: Oui, c'est vrai qu'on m'a souvent dit que j'étais grande gueule parce que je dis toujours ce que je pense. Mais moi, je trouve que c'est un super. C'est pas un défaut, c'est une super qualité d'être honnête.
2: Ouais, je suis d'accord avec. Ouais.
1: Ah bah tu vois, t'es d'accord avec moi, bien sûr.
3: Mais bien sûr. Moi je suis qu'elle dit, c'est vrai, tu dis ce que tu penses.
1: Toujours.
3: Mais ça plaît pas toujours aux gens. Mais au moins comme ça, tu sais tout de suite ce que t'as à faire du coup.
1: Oui, mais souvent, en plus, quand les femmes sont un peu grande gueule, on dit qu'elles sont ingérables, que c'est gna gna gna.
3: Ah oui, vous êtes ingérable, Valérie.
1: Voilà, c'est ça. Exactement. Et il dit quoi, ton chéri ?
2: Il apprend à composer.
3: C'est beau, c'est une belle réponse.
1: Non,
3: ça,
1: mais il apprend à composer, c'est-à-dire que oui, quand tu l'as vu danser, tu lui as tout de suite dit, tu danses comme une patate, évidemment.
2: Oui, je lui ai dit rapidement. Voilà. Je lui ai aussi dit que j'adorais ses fesses. Parce qu'il a...
3: mais ça se lâche aujourd'hui. Mais vas-y, quoi.
2: Heureusement
3: Le félin, sa maman, quoi.
1: Aïe. Bah oui, bah s'il a des belles fesses, c'est bien.
3: Qu'est-ce que vous regardez, Valérie, chez un homme, en premier ? Allez, tout le monde, on est honnête, là.
1: Qu'est-ce que je regarde chez un homme ?
3: Sérieux, oui.
1: Ses mains et ses yeux.
3: Ok, Alexia.
1: Et après, non, c'est godasse, parce que si un mec a des godasses
3: chaussures,
1: dégueulasses, genre, soit moche, soit gnagnin, oh là là, allez.
3: Et Alexia, toi, t'es une fille, tu regardes quoi ?
4: Moi, c'est les cheveux. Parce que j'aime bien les garçons cheveux longs.
1: Et toi, tu regardes quoi chez un homme en premier, Shirley ? Ses fesses, apparemment. Eh oui, voilà.
3: Donc, elle est honnête, elle a dit la vérité. Voilà,
1: pas raison. Ouais. Mais c'est vrai qu'un beau cul de mec, c'est sympa aussi. Et... Bon, alors.
3: C'est sympa ce Noël, je reviendrai.
1: Oh,
3: j'aime beaucoup.
1: Bon, allez, on va marquer 5 points de plus, ma chérie, tu vas gagner.
3: On va voir.
1: Je vais tout de suite te poser la question. Écoute bien, c'est très facile, franchement. Comment dit-on joyeux Noël en espagnol ? Comment dit-on joyeux Noël en espagnol ? Top chrono, 10 secondes.
2: Félix Navidad.
1: Et nous allons tout de suite, immédiatement, vérifier grâce à cette magnifique chanson.
3: J'adore cette chanson.

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1: Cet été, à l'heure du déjeuner, Valérie Damido et Eric Bastien vous tiennent compagnie avec les meilleurs moments d'Otaquet. Nous les retrouvons avec les candidats, juste après France Gall et Elton John, donnés pour donner sur votre radio ici.

0: Portugal et Elton John dans un duo de 1980, donné pour donner sur votre radio ici. Valérie Damido et Eric Bastien sont à présent avec Jean-Claude d'ici Loire-Océan et Claire d'ici Normandie, qui ont tous les deux des petites manies. Alors le premier pour lui porter chance, et la seconde, c'est avec sa porte d'entrée que ça se passe. Et vous, quelles sont vos petites manies?
1: Alors, Jean-Claude, dis donc, tu as une petite manie, il paraît qu'avant de faire quelque chose d'exceptionnel, tu croises tes doigts pour invoquer la chance.
2: Oui, c'est ça.
1: Eh ben, c'est pas...
2: ça.
1: Alors, tu croises bien tes doigts, tu fermes les yeux, tu dis « je vais y arriver », comment tu fais?
2: Ouais, c'est ça, je place le majeur au-dessus de l'annulaire.
3: On là va pas savoir.
2: Là, vous voyez, là, juste au-dessus. Et puis voilà, je me dis « allez ». Et on tente sa chance, voilà. Actuellement, je l'ai fait deux fois déjà, depuis que je suis avec vous.
1: Et ça marche ou pas? Ça marche?
2: Oui, plus ou moins.
1: Bah écoute, t'as 4 points quand même, hein, oui. Donc c'est pas mal. Ouais. T'as fait
2: oui,
1: un sans faute. C'est tout.
2: Bon, ouais, alors. C'est vrai. Ouais, ça marche pour le moment.
1: Alors, écoute bien. Nous allons tout de suite marquer 3 points de plus. Ça, c'est sûr. Je le sens. Parce que tu es très fort et tu vas croiser tes petits doigts en invoquant la chance. Je te mets une petite ambiance de Noël.
3: C'est beau.
1: Alors, écoute bien. Nous allons parler évidemment encore du Père Noël. C'est la question à choix multiples. Je vais te poser la question, te proposer des réponses et tu me donneras ta réponse après le top chrono. Tu auras 10 secondes. Écoute bien. Dans quel village de Laponie se trouve la résidence officielle du Père Noël? Donc, je vais te donner les noms des villages. Kiruna, Rovaniemi, Tromso, Damino Bastienko.
4: Bien sûr.
1: Dans quel village de Laponie se trouve la résidence du Père Noël? Kiruna, Rovaniemi, Tromso, Bastienko. Top chrono, 10 secondes.
2: Je vais dire Piraniemi parce que je ne sais pas du tout. Donc voilà, j'essaie la première.
1: Rovaniemi, Rovaniemi, c'est situé en Finlande et la ville abrite le Santa Claus Village. Mmh. Et c'est là où est reparti le Père Noël dès cette nuit après avoir fait tout le monde entier. Voilà,
2: génial.
1: Bravo Jean-Claude, 3 points de plus, tu as 7.
3: En même temps, le Damino Bastiano, c'est quand même Noël tous les jours et toute l'année chez nous. Ça aurait pu être la bonne réponse. Bon, Claire est avec nous ici Normandie en ce jour de Noël. Claire qui a aidé les Restos du Cœur longtemps dans sa vie. Bravo. Claire qui adore les Lego. Alors c'est marrant qu'on parle des Lego parce que je suis sûr qu'il y a plein d'enfants qui ont des Lego aujourd'hui au pied du sapin. T'as des grosses pièces. T'as quoi comme Lego? T'en as combien surtout?
5: On a déjà une bonne dizaine. C'est vrai qu'entre les tableaux Van Gogh, on a fait. Mon fils, il aime bien aussi tout ce qui est bateau pirate.
3: Ah oui, donc, on
5: a fait le Black Pearl.
3: C'est le Black Pearl, ouais. Il y a 2862 pièces de Lego pour le Black Pearl.
5: C'est costaud.
3: Et tu l'as eu pour Noël là? Tu viens de l'avoir?
5: Oui, exactement, c'est ça.
3: C'est génial.
1: Oh là là.
3: Ça va occuper tout le monde pour les fêtes. Hein. 2862, là, c'est sûr que c'est énorme.
5: C'est ça.
3: Bon, une petite manie quand même. Voilà, un petit défaut, un petit côté maniaque, normal. Alors, ça se joue sur la porte d'entrée. Uniquement sur la porte d'entrée. Qu'est-ce qui se passe? Alors?
5: Sur la porte d'entrée.
3: Bah, il paraît que t'es maniaque sur la porte d'entrée. C'est. Tu joues.
5: Ah,
3: oui, excuse-moi,
5: je vais pas le dire. Oui, j'ai besoin de clencher plusieurs fois la porte pour être sûr qu'elle soit bien fermée.
3: Oui, t'es maniaque de la porte d'entrée.
1: C'est un toc,
3: oui. Alors, ça, c'est pas un toc, c'est un rêve, décrocher la cagnotte du loto. Oui.
1: Mais qui n'en rêve pas de gagner au loto, quoi.
3: Uniquement pour ne plus compter, voilà, c'est le rêve de tout le monde.
5: C'est ça.
3: On aimerait. Eh bien, écoute, nous allons voir si tu vas gagner la cagnotte. Attends, plus de 1800 euros de cadeaux hein, quand même cette semaine, c'est pas rien. Voici ta question à choix multiples et elle vaut 3 points. Ambiance. Dans le milieu sous les mers, quel animal marin peut produire une lumière naturelle, parfois appelée illumination de Noël des abysses. Donc une lumière naturelle qu'on appellerait illumination de Noël des abysses. Cet animal, selon toi, c'est un calmar géant, un poisson lanterne, une méduse pélagique, une damidote pailletée et crevetée, comme les crevettes. Top chrono, 10 secondes. Calmar, poisson, méduse, damino crevetée et pailletée. Allez, vite!
5: Méduse! La méduse,
3: non, c'est le poisson lanterne, un petit poisson abyssal qui est doté d'organes bioluminescents et qui émet donc cette lumière bleutée. Voilà, qui est un spectacle naturel, qui est très beau d'ailleurs et qui rappelle les guirlandes de Noël. Désolé.

0: Pour la voir en concert, ça sera le 10 novembre à Paris, Oria, soirée mondaine dans la playlist d'ici. Linda Dissinor est maintenant avec Valérie Damido et Eric Bastien. Linda qui se lève très tôt chaque matin pour une bonne raison. Quant à Pascal Dissy-Touraine, il ne part jamais sans son vélo. Il aurait pu faire le Tour de France. J'en profite pour vous dire que si le Tour de France homme s'est terminé le week-end dernier, celui des femmes commence ce samedi et nous le suivrons en direct chaque jour sur votre radio ici, radio officielle du Tour 2026.
1: Linda, ma chérie, tu n'as qu'un point. Que se passe-t-il?
2: Excusez-moi.
3: Ah mais moi je suis ravie d'être avec vous et de commencer l'année avec vous, franchement.
2: Ça fait longtemps que tu essayes d'être avec nous, tu t'es inscrit quand?
3: Non, c'est la première fois.
2: D'ailleurs, vous n'avez pas un numéro à nous donner?
1: Alors écoutez, on nous demande, alors si vous avez envie, c'est le
2: 0810. 055 056.
1: Et là, on vous prendra vos candidatures. Sinon, vous vous rapprochez de vos locales. Mais 0810.
2: 055 056. On peut appeler maintenant, là.
1: Et on peut appeler maintenant.
2: C'est génial.
1: Bah, bien sûr que c'est génial. C'est
2: formidable, cette radio.
1: Mais évidemment. Alors, voilà. Tu as un petit rituel. Tu te lèves tous les jours vers 5h du matin.
2: Mm-hmm. C'est tôt, ça.
1: C'est très tôt.
3: Ouais.
1: Enfin, en même temps.
2: Mais elle fait quoi?
1: Eh bien, figurez-vous qu'elle se prépare un petit café. Et. Apporté par George. Alors, George arrive en slip, lui apporte son café.
2: Joe Malongo n'a rien à envier à George.
1: Non. Et ensuite, tu te recouches pour lire.
3: Bah, je me remets dans mon lit, bien chaud sous la couette, et puis je me prends une petite heure ou heure et demie de lecture. Ouais.
1: Avant que ton fils se lève.
3: Exactement, avant que la journée avec mon fils, le boulot et tout s'enchaîne.
2: Tu fais une sieste quand même dans la journée.
1: Non,
2: parce que...
1: elle va parce qu'elle adore, elle lit parce qu'elle adore la lecture. Elle fait même partie d'un book club.
2: Oh, oui. Book club.
3: Salut d'ailleurs, si elle m'écoute, les copines du book. Ouais, tout le premier vendredi du mois.
1: On se réunit, voilà, bien.
3: On se réunit et on parle de nos lectures.
1: Et voilà.
3: Les unes aux autres et tout, enfin, dans une ambiance super sympa.
1: Et voilà.
3: C'est
1: alors,
3: vachement bien.
1: Ma chérie, tu as un point. Si tu marques les 5 points, tu vas remonter ta moyenne. Écoute bien la question cash à 5 points. Quelle chanson de Claude François connaît un nouvel engouement grâce à la pub de Noël d'Intermarché? Quelle chanson?

0: La chanson de Claude François connaît un nouvel engouement grâce à la pub de Noël d'Intermarché. Top chrono, 10 secondes.
1: Le mal aimé.
0: Padam, pam, padam. Tu connais pas la pub de Noël d'Intermarché?
2: Pas du tout, bah non, non.
0: Mais avec le loup?
1: Oui.
2: Ah non.
0: Mais t'es. Alors, il
2: oui,
0: y a,
2: non, mais
0: y a
2: mais
0: eu
2: si.
0: 12 milliards de vues de ce truc.
1: Mal aimé.
0: Avec le petit loup.
2: Je sais. Et puis je vois le petit loup, mais je vois pas l'Intermarché.
0: Oh là là, mon Dieu. Eh ben bravo, t'as 5 points, ça te fait 6.
2: Ouais, c'est moi le mal aimé. Comme Pascal, nous sommes mal aimés, Pascal.
3: Ah oui, j'ai bien compris là, j'ai bien vu.
2: Oui. Pascal, 5 points. On est bien vu, surtout là, on est pas mal. Jusqu'à 13h, on va voir ce que ça donne. Pascal, est-ce que tu as envie d'aller à Besançon? Tu connais ou pas Besançon?
3: Oui, je connais Besançon, on a visité.
2: Ah, ok. Mmh. Ouais, t'as visité
3: l'horlogerie, tout ça.
2: Ah oui, mais tu t'es pas arrêté dans un bel hôtel spa, t'as pas été.
3: Non.
2: Voilà. Michael Gregorio, le spectacle,
0: là.
2: Tout ça.
0: Oh là là.
2: T'aurais pu y aller en vélo, d'ailleurs. Parce que notre Pascal, il aime voyager en France et il emmène toujours un vélo avec lui, c'est vrai?
0: Ah bon?
2: Ah oui.
3: Et les deux vélos.
2: Ah, deux vélos.
0: Incroyable.
2: Donc tu pars dès que tu vas visiter, je sais pas moi, un département ou quoi que ce soit, tu mets tes vélos, mais alors tu les mets où? Dans la voiture? T'as une caravane?
3: Non, derrière, sur le porte-vélo.
2: D'accord, sur le porte-vélo, d'accord.
0: Mais tu parles un langage qu'il ne connaît pas. Il n'a pas, non seulement il n'a pas de bagnole, Eric Bastien, mais il n'a pas de vélo non plus. Alors, un porte-vélo sur une bagnole.
2: Non, c'est sûr. Alors, lors d'un voyage à vélo en Alsace, t'as crevé après seulement 40 km. Comme t'avais pas moyen de réparer, qu'est-ce que t'as fait?
3: Eh ben, je suis revenu à la voiture, rechercher la voiture pour retrouver ma femme qui avait son vélo.
2: Ah ouais, mais t'as mis combien de temps alors?
3: J'ai mis une heure et quart. Je pense que j'ai gagné l'étape là.
2: Ah donc, t'as fait 40 bornes à pied parce que ton vélo, t'as laissé le vélo?
3: Non. J'ai repris le vélo de ma femme pour retourner à la voiture. Elle a gardé le vélo crevé.
2: Ok.
3: Et elle m'a attendu.
2: Mmh. Une heure et demie pour faire 40 km. Il a fait la route des vins aussi. Voilà, c'est bien ça. La
0: ah
2: route
0: oui,
2: des
0: bah c'est pour ça que t'as mis une heure et demie pour faire 40 bornes.
2: Pas comment t'as fini sur la route des vins.
3: J'ai pas fait beaucoup de dégustations.
2: Pascal, on y va pour marquer. Peut-être, c'est quoi ces 5 points là?
0: Ouais.
2: Ah oui, 5 points, on y va avec la bande originale. Écoute bien. De Forrest Gump.
0: C'est pas The Forrest Gump, hein, c'est Forrest Gump tout court.
2: Forrest Gump.
0: Ouais, Forrest Gump.
2: Quel acteur incarne Forrest Gump au cinéma? Top chrono.
3: Tom Hanks.
2: 10
3: Tom
2: secondes. Hanks. Tu as l'air sûr de toi. Tom Hanks qui incarnerait Forrest Gump dans ce chef-d'œuvre. Sorti en 1994. Un rôle qui lui a valu l'Oscar du meilleur acteur. Bravo, oui, c'est Tom Hanks. Un film qui raconte la vie extraordinaire d'un homme simple au grand cœur. Un témoin involontaire de l'histoire américaine.

0: Baby, can I hold you? Tracy Chapman sur votre radio ici. Allez, restez avec nous. Dans moins d'une minute, la suite des meilleurs moments d'Otake avec Valérie Damido et Eric Bastien, mais aussi Yves Dissinor qui parle de son bénévolat auprès des personnes âgées et Laetitia Dissibéry qui participe à des lotos tous les week-ends et qui a tendance à gagner de sacrés cadeaux.
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2: Alors, moi, ce que j'aime dans votre couple, c'est que toi, tu préfères faire le ménage que bricoler, c'est ta femme qui bricole.
3: Ouais, ça coûte aussi, ça.
2: Oui, parce que tu n'aimes pas le bricolage, c'est ça?
3: Voilà, ouais.
2: Ouais, pourquoi?
3: Ah, pourquoi? Je sais pas, ça dépend des trucs, mais bon, je suis pas trop branché.
2: Moi, je comprends, moi, je suis pas... Je comprends les gens qui n'aiment pas le bricolage. Moi non plus, j'aime pas le bricolage.
4: Non, c'est vrai, c'est... tu l'as prouvé sur M6
2: je
4: pendant 15 ans.
2: Je déteste ça. Alors, tu es bénévole en gériatrie à Allône depuis 15 ans. Alors, qu'est-ce que tu fais? Ça veut dire quoi?
3: Disons que je vais dans les chambres pour visiter les personnes, pour leur apporter disons quelque chose en plus que le personnel n'a pas beaucoup de temps de faire ça. Alors bon, les faire rire, enfin plein de choses, et on fait des sorties et tout. Et bon, ça te permet de voir autre chose que
2: Bah oui, puis tu peux au moins, faire des activités avec eux, écouter, les écouter, c'est bien.
3: Nous, c'est plus dans l'écoute, nous. Hein. C'est pas moins animation, mais c'est plus dans l'écoute.
2: Ouais, c'est ça, tu les écoutes, tu parles avec eux, ça c'est hyper important. Ouais. Généralement, les personnes âgées, ils aiment bien raconter leurs histoires. Mais c'est vrai.
3: On apprend plein de trucs, on grandit en plus avec eux.
2: On apprend plein de trucs, moi j'adore. J'adore ça. Bon, alors.
4: Comme vous ne me racontez pas beaucoup d'histoires, ça veut dire que vous n'êtes pas encore âgé.
2: Oh si, je suis âgé mon petit gars. Alors mon petit Yves, tu vas marquer probablement ton deuxième point avec une ambiance sexy in the beach.
4: Ah.
2: Oui.
4: Oh là là, dis donc.
2: Ça ne rigole pas. Ah. Alors, écoute bien.
4: Ah.
2: Le livre, le Kama Sutra.
4: On aime.
2: Le Kama Sutra, qui est un livre extraordinaire. Hein.
4: Oui, bien sûr.
2: Eh bien, ce livre a été interdit au Royaume-Uni jusqu'en 1963. Est-ce que c'est vrai? Est-ce que c'est faux? Top chrono, 5 secondes. T'as dit vrai?
3: Ouais.
2: Eh ben c'est vrai. Effectivement, parce que ce livre indien, hein, qui est consacré aux arts de l'amour, hein, c'était destiné aux classes aisées. Ça a été traduit en anglais en 1880, mais dans l'Angleterre victorienne, c'était jugé obscène. Donc ça a été interdit jusqu'à ce que les Beatles arrivent. Et voilà. Donc bravo, un point de plus, tu as deux.
4: Laetitia. Le Kama Sutra, non, tu connais? Oui, tu connais, bien sûr, Laetitia, le Kama Sutra.
3: Oui, oui.
4: Voilà.
2: Mais qu'est-ce que tu voulais faire comme
4: ça? Non, je sais pas, j'ai mis un coup de frein à ma phrase.
2: Ouais, c'est bien que t'aies mis un coup de frein à ta phrase.
4: Oui, c'est mieux, à mon élan. Bon, Laetitia qui nous écoute avec ici, Béry, qui est dans l'Inde, qui habite Montgivray, et alors qui vient tout juste de passer un diplôme. Et alors, c'est quoi ce diplôme?
5: C'est un titre pro-voyageur.
4: Conductrice de transport scolaire, voilà, c'est pour ça qu'on vient d'écouter.
2: Chauffeur,
4: si t'es champion, appuie sur le champignon. Bon, et alors, donc, si tu viens d'avoir le diplôme, ça veut dire que tu commences le boulot bientôt ou t'as déjà commencé?
5: Ah, j'ai déjà commencé.
4: Ah ouais? Et alors, ça te plaît? C'est un job sympa?
5: Oui, je suis conductrice de transport scolaire, donc oui.
4: Oui, c'est ça, tu as un bon contact avec les élèves. Ils ont quel âge, les élèves que tu transportes? C'est des petits?
5: Oui, alors j'ai des maternelles, des primaires, des collégiens, lycéens.
4: Ah, donc, sympa, voilà. Sympa. Alors toi, t'as fait plein de choses, parce qu'avant, t'étais vendeuse en boulangerie.
5: Oui, tout à fait.
4: Ouais. Oui. Puis opératrice de production dans le domaine médical.
5: Oui, c'est ça.
4: Dis donc, et c'est bien comme ça, de faire plusieurs métiers.
2: On a mille vies dans une vie.
4: Ben ouais, t'as bien raison d'en profiter. Tous les week-ends, tu participes au loto.
5: Oui, c'est ça.
4: Tu fais rouler des boules. Eh oui, c'est le bingo, c'est le... Attendez Valérie. Mais oui, pour un chat. Qu'est-ce que tu as déjà gagné?
5: Machine à laver, sèche-linge, ordinateur.
4: Ah quand même.
5: Carte cadeau, ouais.
2: Eh ben dis donc, t'es chanceuse.
4: Ah non, en termes d'électroménager, ouais, t'es pas mal. Hein. Bon Laetitia, seras-tu aussi chanceuse aujourd'hui avec nous dans Otake? Très beau séjour à Besançon ou machine à café Malongo en jeu. Oh, ça sent le coup de boule là.
6: Allez les bleus.
4: Ah Zidane, la légende, le futur entraîneur, l'équipe de France, on a envie, on y croit.
2: Mais qu'il est beau, on l'aime tellement.
4: Mais tellement. Il existe une statue représentant le célèbre coup de tête qui était appelé coup de boule, voilà, dans la chanson, coup de tête de Zinedine Zidane lors de la finale de la Coupe du Monde. On est en 2006. Eh bien, moi, je te dis, il existe une statue qui représente ce coup de tête. Vrai ou faux, 5 secondes.
5: Ouais.
4: Tu dis quoi?
5: Ouais.
4: Tu dis vrai?
5: Ouais.
4: Tu as l'air sûr de toi, hein?
5: Bah, je pense.
4: Eh ben ouais, eh ben t'as parfaitement raison, le célèbre coup de tête de Zidane sur Marco Materazzi, immortalisé en 2012 par un plasticien intitulé Head Bat, une sculpture qui a notamment été exposée devant le Centre Pompidou à Paris pendant un temps. Voilà, c'est devenu une œuvre d'art.
2: Et le plasticien, il s'appelle
4: Adel
2: Abdessemed.
4: Voilà, je voulais pas écorcher de nom.

Bruxelles, boulevard désert, le groupe est en concert le 1er août à la Clayette en Saône-et-Loire, le 2 à Yzeure-sur-Creuse, ça c'est en Indre-et-Loire, et le 15 août à Châteauroux. Ensuite, il faudra attendre février 2027. Les meilleurs moments d'Au Taquet, eh ben, c'est fini pour aujourd'hui. La suite demain avec une imitation de dauphins et des fans de parcs d'attractions sur votre radio ici. 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Restez avec nous à suivre Johan Rock pour Ici dès 5h sur votre radio ici.

0: Soyons chic, les deux sous chic, Jeanne Birkin sur les ondes d'ici. Merci d'être avec nous.
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0: Et ravi de vous retrouver ce mardi pour démarrer cette nouvelle journée du milieu de l'été après une nuit tropicale pour beaucoup d'entre vous. Orages et canicules seront au programme aujourd'hui. On fait le point sur l'évolution de la situation météo en France ces prochaines minutes. En attendant, toute l'équipe d'ici, dès 5h, vous accompagne au son de vos chansons préférées. Daniel Balavoine et Julien Clerc seront des nôtres ce matin, ainsi que vous-même, Cyril Ardo-Redon.
2: Bonjour Johan Rock, bonjour à tous. On va parler du retour progressif à la normale en Gironde avec les habitants qui ont pu regagner 2 communes et 8 campings qui peuvent rouvrir après le méga feu qui a donc touché le département ces derniers jours.
0: Ce matin, on parle des coûts cachés de nos appareils en veille parce qu'on a bien trop souvent la flemme de les débrancher lorsqu'on ne s'en sert pas. Notre électroménager dépense sans compter. Les bons conseils d'usage et de bon sens dans 10 minutes avec Valère Coréard dans Par ici les économies. Et puis, venez nous raconter comment se passe votre été en ce début du mois d'août. Vous connaissez le principe, dès lors que vous passez sur l'antenne, vous repartez avec votre paqueté, un roman, des lunettes pour regarder l'éclipse et tout un tas de goodies aux couleurs de votre station locale. 0810 055 056. Bon début de journée ici.
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0: Nous sommes le mardi 4 août. Ici, il est 5h. Le journal présenté par Cyril Ardo-Redon. Et attention, si vous êtes dans le quart sud-est de la France, 18 départements sont en vigilance orange canicule.
2: Météo France doit actualiser ses cartes à 6h ce matin. Ça peut donc changer à ce moment-là. Mais après des jours, voire des semaines d'une chaleur lourde et écrasante, on devrait un peu mieux respirer ces prochains jours. Car Guillaume Fariol, les températures doivent baisser pour une bonne partie du pays.
3: La canicule perd du terrain peu à peu, surtout à partir de demain. Un air plus frais est arrivé de l'Atlantique et progresse sur la France. La vague de chaleur qui dure depuis 7 jours recule. Adrien Varnon, prévisionniste à Météo France.
4: On va passer sous les 30 degrés dans beaucoup de régions à partir du milieu de semaine et on sera même peut-être localement un peu en dessous des normales de saison. Alors dans le sud-ouest ou dans le nord-ouest, ça reste des températures chaudes, mais en passant peut-être 1 ou 2 degrés en dessous des normales de saison, effectivement, ça va un peu dénoter avec le reste de l'été.
3: Le risque incendie va donc reculer sur une large partie du pays, mais pas sur le pourtour méditerranéen. Là, les températures restent élevées et le vent va s'intensifier à partir de demain.
4: On va avoir un changement de masère avec des vents qui vont tourner plutôt au nord, donc c'est pour ça qu'on a une baisse des températures sur le reste du pays, mais ça veut dire Mistral et Tramontane sur le pourtour méditerranéen. Et ça, c'est des vents très secs qui, malheureusement, du coup, n'arrangent rien sur le front de la sécheresse et des incendies.
3: Surtout qu'à ce stade, toujours aucune pluie notable en vue. Les précipitations vont rester, dans l'ensemble, anecdotiques, prévient Météo France.
2: Les explications de Guillaume Fariol sur votre radio locale ici. Dans ce contexte, l'Office français de la biodiversité alerte sur la situation historique et critique pour les petits cours d'eau français, avec une dégradation exceptionnelle de l'état de nos rivières à la fin juillet. Près de 1400 cours d'eau sont à sec ou ont vu leur débit fortement diminuer. C'est tout simplement un record. Toutes les régions sont touchées, en particulier le centre et le sud de la France. Le risque également face aux feux de forêt. Ce matin, 12 départements sont en orange pour un risque élevé d'incendie. Le Nord, la Somme, une partie de la Normandie, les Pyrénées-Orientales, le Var ou encore la Corse du Sud sont concernés. Et en Gironde, la vie tente de retrouver son cours normal après le méga-feu qui a ravagé 42 000 hectares. Les habitants du Porge et de Lège-Cap-Ferré peuvent rentrer chez eux et 8 campings de Lège-Cap-Ferré peuvent rouvrir, des établissements qui n'ont pas été touchés par les flammes. Et déjà, Caroline Félix, des résidents retrouvent leur bungalow.
5: Tout a brûlé autour du camping, mais les logements sont quasiment intacts. William, le directeur, en est encore tout ému.
6: Nous sommes des miraculés. Champions les pompiers, là. Ils ont fait du super boulot. Là, il n'y a rien à dire.
7: Ouais. Les pompiers s'étaient répartis un peu partout dans le camping aussi, avec des extincteurs pour éteindre toutes les cendres brûlantes qui arrivaient, qui mettaient le feu un petit peu partout.
5: Lui aussi a éteint 2 reprises de feu.
8: Oh la nignou !
5: Et il a nourri les chats de Sandrine. Elle retrouve son bungalow après 15 jours d'errance dans la région.
9: J'ai été évacuée 3 fois, mais je ne vais pas me plaindre quand je vois la misère qu'il y a sur le Porge. La reprise, elle se fait, mais on a été choqués quand même en arrivant de le voir, la catastrophe. Hein. Les maisons qui sont brûlées, toutes les personnes qui ont perdu leurs biens.
5: En face, les restes d'un des deux bungalows détruits du camping. Au milieu des cendres se dresse la carcasse d'un frigo calciné. Stéphane est un voisin du locataire.
8: Ils ont perdu tous leurs souvenirs, quoi. Ouais, y a tout qui était ici, quoi. C'est très triste.
5: Sa maison, à lui, n'a rien, si ce n'est cette odeur de brûlé qui imprègne les rideaux. Il va pouvoir reprendre le travail dans le camping d'à côté qui rouvre, lui aussi, presque comme un retour à la normale.
2: Un reportage au camping de la Pinède à Lège-Cap-Ferré de Caroline Félix. Et dans ce contexte, la présidente du grand site de la Dune du Pilat lance un appel. Venez nous soutenir sur le bassin, nous sommes prêts à accueillir les touristes. La célèbre dune à l'entrée du bassin d'Arcachon a rouvert il y a quelques jours, samedi. La saison touristique doit être sauvée, dit-elle.
0: Ici, 5h04, deux personnes foudroyées en montagne hier après-midi dans les Hautes-Pyrénées.
2: Il s'agit d'un adolescent de 14 ans et d'un homme de 21 ans. Ça s'est passé à 2700 mètres d'altitude sur le Jardis à Cotteret. Leurs jours sont en danger. Ils ont été hospitalisés à Tarbes. Une centaine de personnes sont foudroyées chaque année en France. Si vous êtes client du Drive Intermarché, vos données ont peut-être été piratées. Une cyberattaque a visé l'enseigne fin juillet. Près de 300 000 clients sont concernés avec des fuites des noms, prénoms, adresses, téléphones ou informations relatives aux commandes. Le groupement Les Mousquetaires assure que les données bancaires ou les mots de passe n'ont pas été touchés.
0: Et puis, c'est la quatrième étape du Tour de France Femmes aujourd'hui.
2: Place à un contre-la-montre individuel de 21 km en Bourgogne, de Gevrey-Chambertin à Dijon. Voilà 3 ans que le chrono n'avait plus fait son apparition sur le Tour féminin. Pauline Ferrand-Prévot n'a pas pratiqué cette épreuve depuis son retour sur la route l'an dernier. C'est donc un vrai test aujourd'hui.
10: C'est un morceau que forcément j'attends, que je redoute, pas dans le mauvais sens, plutôt dans le sens où je suis curieuse de savoir en fait, parce que ça fait quand même longtemps que j'ai pas fait de chrono. Donc juste voir comment qu'est-ce que je peux faire et aussi vraiment chercher cette limite de la douleur. C'est ça que j'ai vraiment envie de faire pendant ce chrono.
2: Début du contre-la-montre à 14h34 et c'est la maillot jaune Sigrid Oxet qui partira la dernière à 15h01. Et Johan, du beau temps sur une grande partie du pays et l'arrivée malgré tout des orages.
0: Alors que certains d'entre vous ont passé une nouvelle nuit tropicale, moite sur une grande moitié est de la France ce matin, quelques ondées orageuses à prévoir sur le centre du pays, au sud-est et sur le pourtour méditerranéen. En revanche, le temps reste sec, ensoleillé, bien que légèrement nuageux. Et puis pour les températures, ça donne ce matin 23 à Perpignan, 26 en milieu de matinée à Marseille, 19 à Brest, 20 à Bordeaux, 22 à Strasbourg. Et puis dans le courant de l'après-midi, le temps sera lourd, le ciel va tourner à l'orage par intermittence sur l'Auvergne-Rhône-Alpes, la Franche-Comté, également sur le nord-est du pays. Alors que cet après-midi, comme hier, c'est toujours à l'est qu'il va faire le plus chaud, 36 degrés à Strasbourg, il fera 30 dans la capitale, 28 à Rennes, 26 à Biarritz et 34 sur l'île de Beauté à Ajaccio. Chez vous, quel temps fait-il ce matin? Vous n'hésitez pas, vous nous postez vos températures, le nom de votre commune tous les matins ici. On fait la météo ensemble.
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0: Cette journée d'été, on la commence ensemble. Merci d'être présent à l'écoute de votre radio. Ici, Daniel Balavoine, Sauvez l'amour, 5h07, bon réveil.

0: Chérie dès le réveil, musique, info locale et bonne humeur. Vous avez fait le bon choix. Il est 5h11.
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0: C'est une histoire comme j'aime vous en raconter parfois le matin, celle de Julien, étudiant en informatique près de Clermont-Ferrand. Il y a quelques mois, il s'est levé en pleine nuit pour éponger une flaque d'eau devant son frigo qui fuyait. Il était agacé, ça faisait plusieurs jours que ça durait, excédé. Il a donc attrapé son téléphone pour chronométrer le temps qui s'écoulait entre deux fuites. Et là, l'idée qui surgit. Julien s'est dit, et si mon smartphone pouvait, grâce au micro et aux vibrations, détecter les bruits anormaux de mes appareils électroménagers avant de tomber en panne? Un frigo qui grince, bizarrement, une machine à laver qui vibre de travers. Autant de signaux que nous, êtres humains, avec nos oreilles, on ne peut pas arriver à déceler la faille.
2: Mais c'est vrai.
0: L'intelligence artificielle, elle, sait faire des choses que nous ne savons pas. Voilà comment, depuis 6 mois, Julien planche très sérieusement, jour et nuit, sur un prototype d'appli smartphone baptisé Listen, écoute en français. Une appli capable, dit-il, d'anticiper les pannes avant qu'elles ne coûtent une fortune à nos budgets. Il vient tout juste de déposer un brevet en ce début du mois d'août. Les premiers tests, visiblement, sont concluants dans sa propre cuisine, qu'il a transformée en laboratoire d'arty. Tout serait plutôt encourageant, même, et c'est plutôt le paradoxe de cette histoire, à ce jour, son fameux frigo qui fuit, lui, n'a toujours pas été réparé. On vous tiendra au courant de cette appli. En attendant, il est 5h12, ce mardi, la météo et ses conséquences, toujours à la une de l'actualité en France, Cyril.
3: Oui, notamment les feux de forêt hein, qui inquiètent. Et cette initiative avec des citoyens qui patrouillent en forêt pour prévenir le risque d'incendie. Reportage en Indre-et-Loire dans quelques minutes.
0: Et pour la musique, elle arrive dans un instant. Ça, vous devrez vous mettre en forme.
3: 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C'est mieux qu'un café.
0: Et debout, Shakira, mieux qu'un café. En attendant, le monde idéal, celui où l'on économise, c'est maintenant dans Paris ici les économies. Bonjour Valère Coréard, chaque jour avec vous, un bon plan pour cajoler notre pouvoir d'achat. Aujourd'hui, vous nous parlez de notre box internet.
4: Oui, ce petit boîtier qu'on oublie complètement, vous savez, il clignote discrètement au salon, dans le couloir, on le laisse en général tourner jour et nuit. Eh bien, l'éteindre la nuit, c'est un petit geste qui peut rapporter gros, entre guillemets. Une box internet consomme en moyenne 7 à 10 watts en continu, donc 60 à 90 kilowatts par an. C'est pas énorme hein, individuellement, mais enfin, à l'échelle de l'année, bah, allez, c'est 25 euros d'électricité qui partent en veille, pendant que tout le monde dort. Alors la solution est simple, quand vous n'en avez pas besoin, la nuit, pendant les vacances, ou même la journée, si vous partez au boulot, vous débranchez votre box, vous la mettez sur une multiprise avec un interrupteur que vous passez en off. En un geste, vous coupez aussi la télé, le décodeur, la console, en fait tout ce qui est branché inutilement.
0: Et cette idée, Valère, ne vaut pas que pour la box.
4: Ouais, parce que les appareils en veille, c'est le poste caché de notre facture d'électricité. Une télé éteinte, elle reste en fait branchée. Un chargeur laissé dans la prise, ça tourne un petit peu aussi. Un micro-ondes qui affiche l'heure. Tous ces petits voyants rouges ou ces chiffres lumineux consomment. Alors, un tout petit peu individuellement, mais pas qu'un peu collectivement. Hein, jusqu'à 10% de la consommation annuelle d'électricité d'un foyer. Hors chauffage, ça peut monter jusqu'à 15%. Concrètement, couper l'éveil inutile, c'est une économie allez, d'une centaine d'euros par an. Et je suis sur le minimum, sans rien sacrifier à son confort. C'est un petit réflexe, hein. Regrouper les appareils sur des multiprises à interrupteurs. Pensez à tout couper avant d'aller se coucher ou avant de partir. Voilà, vous savez désormais comment économiser de l'électricité pendant votre sommeil ou quand vous êtes absent. Il suffit de mettre votre box et vos veilles au repos, elles aussi. Si vous aussi d'ailleurs vous avez des bons plans pour réduire votre facture d'énergie et la nôtre donc, je suis preneur. Mon mail c'est parisilleséconomies@radiofrance.com.
0: Merci Valère, à demain. Demain d'ailleurs dans Parisi les économies, il sera question de notre vélo tout classique qui peut devenir électrique. En attendant, vous écoutez ici, il est 5h15.
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0: 12 départements sont placés en orange face à un risque élevé de départ de feux de forêt aujourd'hui, selon Météo France.
3: Et l'image de ces feux des derniers jours, des dernières semaines en Gironde, dans le Var, dans les Landes ou à Fontainebleau, et dans toutes les têtes, partout en France. Alors, par endroits, les citoyens se mobilisent pour prévenir tout départ de feu. C'est le cas à Saint-Nicolas-de-Bourgueil, en Indre-et-Loire, où le comité communal feux de forêt patrouille chaque jour. Boris Compin.
2: Le comité communal feu de forêt de Saint-Nicolas-de-Bourgueil repose sur une vingtaine de bénévoles. Chaque jour, il patrouille entre 2 et 4 heures dans un véhicule racheté 45 000 euros au SDIS 37, un 4x4 doté d'une citerne de 500 litres d'eau et de nombreux autres équipements, comme l'explique Sébastien Berger, le directeur du CCFF.
6: Là, vous avez une citerne de 500 litres d'eau et également, vous avez du matériel de déforestage, donc des tronçonneuses et des broussailleuses. Et aussi, on a des saupompes dorsaux. On part avec 25 litres d'eau sur le dos, puis on peut traiter, en fin de compte, tout toutes les fumerolles. Et si on se trouve en pleine forêt, on peut s'alimenter auprès d'un étang et refaire le complément du véhicule avec une motopompe flottante.
2: Le matériel permet de traiter tout départ de feu sur 100 mètres carrés maximum. Au-delà, les pompiers viennent s'en occuper. Mais le CCFF a aussi un rôle de prévention auprès de tous ceux qui se promènent dans ce massif forestier de 600 hectares. Un massif interdit depuis plusieurs semaines.
7: Bonjour. Normalement, vous ne devez pas être en forêt.
8: À cause de ?
7: Il y a un arrêté, il y a des restrictions et il ne faut pas passer et rester en forêt, là.
8: C'est par rapport au feu de forêt,
7: c'est ça? Oui, c'est ça. On est toujours, nous, dans le secteur en risque très sévère. Donc on est désolé, mais même si l'endroit est bien, c'est interdit à la population.
8: Ça marche.
2: Ici, il s'agissait simplement de quatre promeneuses, des vacancières qui ont pu entrer dans le massif à pied, sans avoir conscience que la plupart des routes sont barrées. D'autres bravent délibérément l'interdiction au mépris du danger, selon Éric Dozon, le président du CCFF.
9: On a trouvé une personne à la pêche au niveau d'un étang. Il était justement en train de fumer en plein milieu des bois. Quand on lui a annoncé qu'une amende, ça pouvait monter jusqu'à 300 euros, ça l'a calmé un peu.
2: Depuis que le CCFF a été créé, aucun départ de feu n'a eu lieu dans le massif bourgueillois.
3: Un reportage de Boris Compin, ici Touraine, sur votre radio locale ici.
0: C'était l'émission musicale emblématique des années 90 où se pressaient tous les artistes. Fréquence Star a fait son retour cette année sur la TNT. Son nouvel animateur sera l'invité des coulisses télé ce mardi, juste après Julien Clerc, ici, 5h18.

0: Vous écoutez ici. J'espère que vous allez bien ce mardi matin. On est ravis de vous compter parmi nous. 5h20, c'est un 4 août qu'ils sont nés. 65 ans tout rond pour l'ancien locataire de la Maison Blanche, 44e du nom, Barack Obama. Fête aujourd'hui son anniversaire. Happy birthday, Mr. President, pour reprendre la petite phrase de Marilyn Monroe qui nous quittait il y a 64 ans, tout pile, des suites d'une overdose à son domicile de Los Angeles. Sa mort est considérée comme un suicide probable, est-il écrit dans sa bio. Marilyn, à ce jour qui reste l'icône numéro un du cinéma hollywoodien. Dans un autre genre, un 4 août aussi, s'éteignait à Arles Jeanne Calment, doyenne de l'humanité, 122 ans, un record de longévité qui n'a toujours pas été battu à ce jour. On souhaite ce mardi un bon anniversaire au journaliste sportif Laurent Luyat, la voix des Jeux Olympiques, mais aussi de Roland Garros, du Tour de France, qui souffle ce mardi ses 59 bougies. Et puis aujourd'hui, c'est l'anniversaire du chanteur, interprète François Valéry. Aimons-nous vivants, n'attendons pas que la mort nous trouve du talent. Aimons-nous vivants, il le fait mieux.
1: Lui, il le chante, quoi. Oui, il chantait, ça aurait été super, Johan.
0: Un jour peut-être, en attendant d'écouter François Valéry sur les ondes d'ici, et ça arrivera inéluctablement prochainement. Bon anniversaire à vous si c'est un 4 août que vous êtes né. Il est 5h22 ce mardi, on vous emmène dans les coulisses de Fréquence Star après une très longue pause. Le magazine est de retour sur la TNT. C'est une émission emblématique des années 90. Diffusée à l'époque sur M6, elle a fait son retour en septembre dernier sur W9. Et désormais, c'est Éric Jean-Jean qui l'anime. Ah, je crois qu'on sonne à la porte.
2: Hello.
3: Jeanne Masse dans ma maison.
2: Comment tu vas?
3: Je suis trop content de t'avoir. Mesdames, messieurs, Jeanne Masse est à la maison. Vas-y, passe devant, Jeanne.
0: Pour cette nouvelle version de Fréquence Star, la production a conservé les fondamentaux du programme. Un entretien en tête-à-tête, mené dans une ambiance intimiste, prompte à recueillir les confidences des artistes. Une atmosphère dans l'esprit de celle insufflée à l'époque par Laurent Boyer, dont s'est inspiré son successeur, Éric Jean-Jean.
4: J'ai beaucoup parlé avec lui avant de commencer le programme. Lui, il avait un truc très intello autour de la philo, de la psycho, etc. Moi, je suis plutôt dans viens à la maison, on va boire un café, on va discuter, puis on va se raconter nos vies les yeux dans les yeux, tu vois. C'est pas tout à fait la même chose, mais ouais, l'idée, c'est de faire accoucher les gens. Ouais. Ce qui reste fondamentalement la même chose, c'est que c'est un homme, moi en l'occurrence, qui rencontre un artiste pendant une heure et qui lui pose des questions avec un gros retour sur qui il est et son enfance, quoi.
0: Du Fréquence Star d'il y a 30 ans, on se souvient des émissions réalisées en extérieur, le Massif Central avec Jean-Louis Murat ou bien Los Angeles en compagnie de David Hallyday. La nouveauté désormais, c'est que le programme est tourné dans l'appartement parisien de l'animateur, dont le salon fait office de studio télé.
4: Donc l'équipe télé débarque chez moi à 8h du matin, ils démontent tout et ils mettent les deux fauteuils Fréquence Star qui sont pour le coup pas mon mobilier à moi, et il y a des trucs pour éclairer partout, etc. Et une salle de maquillage dans ma chambre, hein, pour info. À force, je vais leur demander de me refaire la peinture, c'est une bonne idée, Johan.
0: Un peu de ménage quand même avant le tournage.
4: Oui, alors non, ça c'est un deal, c'est mon amoureuse qui a dit ok, ils viennent à la maison, ok, c'est cadeau. En revanche, il y a 2 heures de ménage. Que
0: avant ou après?
4: Après, quitte à ce qu'il... Quel salaud. Non, en fait, quand je m'en vais, il y a encore l'équipe de tournage. Et quand je reviens le soir, ils ont tout remis. Donc en fait, c'est très bizarre. J'ai l'impression que c'est un peu irréel la manière dont ça se passe.
0: Pour cette saison retour, le casting des invités mixe habilement nouvelle génération et valeurs sûres. De Julien Lieb, ex-candidat de la Starac, à Chantal Goya, en passant par Pascal Obispo, Jeanne Masse ou Sébastien Tellier, le spectre musical couvert est on ne peut plus éclectique. En attendant que l'émission revienne à la rentrée sur W9, tous les épisodes de ce Fréquence Star Nouvelle Génération sont à voir sur la plateforme M6+. Tous les matins, venez donc nous raconter votre été sur l'antenne d'ici. Un petit coup de fil à la radio et vous repartez avec le pack été dans lequel cette semaine il y a un calepin pour noter vos souvenirs, vos confidences, une paire de lunettes pour profiter de l'éclipse le 12 août prochain et le roman de la semaine chez Pocket, Aller simple pour la joie, signé Lorraine Fouché. Alors on s'appelle 0810 055 056. On est bien ici.

0: Vous écoutez ici, bientôt 5h30, ça nous laisse le temps d'une petite parenthèse spatio-temporelle avec Stéphane Bern qui, ce mardi, nous fait voyager à l'époque des premiers temps de la météo.
1: Avant les satellites et Météo France, on observait le ciel, le mercure ou une grenouille. Et oui, la première Miss Météo avant Evelyne Delia, c'était Kermit. En 1643, à Florence, dans son atelier, le savant italien Torricelli, élève de Galilée, s'amuse non pas avec une console ou des Playmobil,
2: en avant les histoires,
1: mais avec des tubes de verre et du mercure. Bon, chacun son truc. Un jour, il remarque que le liquide redescend mystérieusement, laissant un vide au sommet. Eureka! Il vient d'inventer le baromètre, un instrument capable de mesurer la pression de l'air. Désormais, la météo peut s'écrire en chiffres. Deux siècles plus tard, en France, un professeur du Muséum d'Histoire Naturelle, Auguste Duméril, trouve que tout cela manque cruellement de poésie. Et puis, ça coûte cher le mercure. Il propose alors un baromètre plus vivant. Il explique « Les grenouilles annoncent la pluie par leur coassement. On peut se faire un baromètre vivant en les plaçant dans un vase muni d'une échelle. »
3: La grenouille, comment s'appelle Kermit ?
1: Dans son bocal de verre, la grenouille grimpe par beau temps et descend quand la pluie approche. Rien de magique. Par temps sec, les insectes volent plus haut et la grenouille, bonne vivante et affamée, doit grimper pour dîner. Quand l'air est lourd et humide, les moustiques volent bas. Inutile alors de grimper. En résumé, grenouille qui fait du sport, soleil dehors. Le dispositif fait fureur. Dans les fermes comme dans les salons bourgeois, on consulte la grenouille avant de sortir le parapluie.
4: Ce ne sont pas des vraies grenouilles, j'espère.
1: Certains la trouvent plus fiable que les journaux et surtout bien plus drôle à regarder. Aujourd'hui, nos applications météo ont remplacé la grenouille. Et on les croit, hein, ou pas.
0: À demain, Stéphane Bern. Et en attendant, vous pouvez retrouver toute la collection des replays et podcasts du Voyage dans le Temps sur le site ici.fr. Évidemment, à la une de la presse ce mardi, nous allons partir à la découverte d'une tortue nomade qui sillonne les quatre coins de la planète. Notre invité est intarissable sur le sujet. Et cette espèce animale qui ne devrait pas manquer d'éveiller votre curiosité. Pour l'heure, 5h30, l'info en France et dans le reste du monde, c'est l'heure du 90 secondes. Avec vous, Cyril Ardo-Redon.
5: Avec un peu d'avance, 8 campings du Lège Cap Ferret autorisés à rouvrir après le méga-feu en Gironde. Ces établissements n'ont pas été touchés par les flammes. Hier, les habitants de cette commune et du Porge ont pu retrouver leur domicile une dizaine de jours après avoir été évacués. Dans ce contexte, la préfète de la région Nouvelle-Aquitaine annonce qu'un arrêté ministériel reconnaissant le caractère de sinistre de grande ampleur sera signé cette semaine. Il permettra d'alléger les formalités administratives liées notamment aux abattages d'arbres et d'accélérer les opérations de coupe sanitaire. Ce matin, 12 départements du nord, de l'ouest et du sud du pays sont en orange pour un risque élevé de feux de forêt. Météo France place 18 départements en vigilance orange canicule. Le syndicat agricole Confédération Paysanne et 8 ONG comme le WWF ou la LPO appellent à censurer la loi d'urgence agricole et soutiennent les recours déposés par des parlementaires devant le Conseil constitutionnel. Selon ces organisations, le texte voté il y a 2 semaines par le Parlement viole la charte de l'environnement qui fait partie de la Constitution. Des inscriptions à caractère néo-nazi, fasciste et antisémite découvertes à plusieurs endroits du centre-ville de la Flèche dans la Sarthe, notamment près de l'hôtel de ville. Le maire RN de la commune condamne ces tags et assure qu'une plainte sera déposée. Et puis le Tour de France femme, la Norvégienne Sigrid Okset est en jaune après avoir remporté hier la 3e étape. Place aujourd'hui à un contre-la-montre individuel de 21 km en Bourgogne entre Gevrey-Chambertin et Dijon. Début vers 14h30.
0: Vous écoutez ici, 5h31, 8 campings de Lège Cap Ferret en Gironde sont autorisés à réouvrir cet après l'incendie.
5: Des établissements qui n'ont pas été touchés par les flammes selon la préfecture, alors qu'hier, des habitants du Porge ont pu rentrer chez eux une dizaine de jours après avoir été évacués. Moment attendu, autant que redouté, forcément dans une commune où 184 maisons ont été détruites. Nicolas Joly, vous étiez aux côtés de ceux qui ont pu rentrer chez eux.
6: Masque sur le nez, Michel longe la route des lacs à vélo. Il s'arrête devant certaines maisons pour prévenir les propriétaires qu'il connaît.
7: Ta maison n'a rien. Si tu prends au nord, c'est cramé. Si tu prends à l'est, c'est cramé. Tu prends le sud, c'est cramé aussi.
6: Un moyen de se sentir utile et d'éviter la déprime.
7: C'est traumatisant, hein. Ça vous bouleverse, ça vous met dans tous ces états. Hein. Que ça soit esprit, âme et corps, le bonhomme, là, on passe à la moulinette. Hein.
6: Suzy, retraitée, fait le tour de son terrain.
8: Ça a brûlé, voilà, l'hangar qui a brûlé là-bas. Là, ça n'a pas bougé, la volaille, ça n'a pas bougé. Après, là-bas, ça a brûlé aussi, l'autre côté, là-bas. Puis là-bas, les caravanes vont sont brûlées aussi. La maison, elle n'a pas bougé, c'est bon. Faut pas que je me plaigne parce qu'il y a des gens qui ont perdu les maisons et tout.
6: Elle se dit chanceuse, malgré tout, comme son voisin, Dimitri.
9: La chance, oui. Vous voyez, en face, cette maison aussi, elle est juste à côté de la forêt. Les caravanes derrière cette maison, ils ont brûlé. On a eu beaucoup de chance. Hein.
6: Pas le temps de se reposer. Deux arrosoirs à la main, il jette un regard sur le champ d'en face, calciné.
9: On va tout arroser bien comme on peut. On va encore nettoyer. Je vais nettoyer ici. Ça, c'est dangereux en face, vous voyez. C'est sec. Ben, il y a un fumoir qui tombe et tout va commencer à brûler. Bon, excusez-moi, je vais aller jeter quelque chose d'eau.
6: Je vous en prie. Bonne journée à vous. Le reportage de Nicolas Jolie sur votre radio locale ici. On regarde le ciel, Johan, canicule et orage au programme aujourd'hui.
0: On sort d'une nuit encore caniculaire, moite et tropicale. Aujourd'hui donc des orages qui sont annoncés pour l'instant en matinée, des ondées orageuses plus exactement sur le centre du pays, au sud-est et sur le pourtour méditerranéen. Le temps, lui, va rester sec aujourd'hui, soleil, un peu de nuages également. Et puis pour les températures, ce matin, ça donne 23 à Perpignan, 23 également dans la capitale, 20 à Bordeaux et 22 à Strasbourg. Alors que dans le courant de l'après-midi, le temps va devenir de plus en plus lourd et le ciel tourné à l'orage par intermittents sur l'Auvergne-Rhône-Alpes, la Franche-Comté également sur le nord-est du pays. Et puis cet après-midi, comme hier, c'est toujours à l'est qu'il fera le plus chaud. Le dôme de chaleur sur l'Europe a pour épicentre donc cette partie-là de la France, 36 à Strasbourg cet après-midi, 30 à Paris, 28 à Rennes. Comment ça se passe chez vous? Vous nous l'écrivez en nous postant des messages sur la page Facebook d'ici. Nous saluons Kevin qui vit à Mulhouse, qui a relevé ce matin 21 degrés chez lui. Le temps est nuageux. Christian, lui, est à Morzine en Haute-Savoie, 18 degrés ce matin. Et puis, comme tous les matins, vous continuez de nous envoyer vos petits messages, des photos, si le cœur vous en dit. La page Facebook d'ici est à votre service.
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0: Elle est actuellement en vacances. Zazie prend son élan pour venir jouer en concert tout près de chez vous. Bon, va falloir être un peu patient parce que sa tournée ne débutera que début printemps 2027. En attendant, on révise nos classiques. Zen, restons zen. Ici, ce mardi matin, on se réveille avec le sourire. 5h35.

0: Bonjour, bon réveil. C'est bien ici que vous écoutez. Ce matin, là, tout de suite, maintenant, il est 5h40.
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0: Et les infos pratiques qui vous aident au quotidien, c'est aussi ça le credo de votre radio locale le matin. Ce mardi, on poursuit notre croisade contre les arnaques. Et ce matin, avec l'arnaque qui concerne les transports en commun, Cyril.
2: L'arnaque au morceau de scotch, un petit morceau de scotch déposé sur l'endroit, vous savez, pour payer votre titre de transport. Voilà, Audrazou nous expliquera tout dans quelques instants.
0: Et parce que la musique ne s'arrête jamais ici, Johnny arrive dans un instant.
3: Je te promets le faire.
0: Attends, garde deux ans, Johnny. C'est pas le début de la chanson.
2: Il fait tout, il est impatient, ce Johnny.
0: Ouais. Bonjour, Samuel.
2: Bonjour, Samuel.
4: Bonjour, Yann. Bonjour, toute l'équipe.
0: Samuel, vous êtes chauffeur routier. Est-ce que vous êtes au boulot ce matin? Est-ce que vous êtes dans votre camion?
4: Eh oui, je viens de monter dedans il y a 5 minutes.
0: Bon, vous allez où ce matin?
4: Ce matin, sur le Havre.
0: Bon, la radio branchée sur les ondes d'ici. Il y a eu des vacances, il n'y a pas eu des vacances pour vous cet été?
4: Vacances, première quinzaine de juillet, qui ont fait du bien, et maintenant c'est boulot à fond.
0: Boulot à fond. On m'a dit que vous étiez le spécialiste du barbecue.
4: Oui, je me débrouille pas mal en cuisine, et notamment barbecue.
0: En toute modestie, je me débrouille pas mal. Quelle est la pâte de Samuel? Qu'est-ce qui fait que lorsqu'on mange un barbecue, et que vous êtes passé avant, on peut dire, ah oui, ça, c'est le travail accompli de Samuel.
4: Eh bien, moi, je fais bien mariner des viandes, et surtout avant de faire cuire style de bœuf, je le sors au moins 2 heures avant la cuisson, pour qu'il reprenne une température ambiante, pour qu'il soit beaucoup plus tendre.
2: Eh ben j'arrive ce midi.
0: Eh ben écoutez, non, parce qu'il sera dans son camion, Samuel. mais c'est tous les week-ends, alors, en ce moment, le barbecue, si j'ai bien compris, chez vous.
4: Oui, tous les week-ends, il chauffe. Tous les week-ends, il chauffe, oui.
2: Bon, le rendez-vous est pris.
0: On va envoyer chez vous. C'est où, chez vous, d'ailleurs? Je ne vous ai pas demandé.
4: Moi, je suis à Gruchet de Valasse, à côté du Havre.
2: Eh bien, ne vous inquiétez pas, je me déplace.
0: Hein. Eh bien, Cyril se déplace et va le précéder, le pack été aux couleurs d'ici. Vous allez voir, c'est un beau sac aux couleurs de votre station locale avec plein de surprises, des goodies, des lunettes pour assister à l'éclipse, même si possiblement vous serez dans votre camion à ce moment-là. 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Je ne vais pas tout vous dévoiler, ça arrive chez vous d'ici quelques jours.
4: Ok, merci.
0: Je vous souhaite bonne route, Samuel, et puis à bientôt sur l'antenne d'ici.
4: À bientôt, et ici toute la journée, donc camion, il n'y a pas de problème.
0: Eh ben, je compte sur vous, évidemment, Samuel. On vous accompagne sur la route direction le Havre. Il est 5h42, bon réveil à vous.
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1: 5h42 chaque matin, ici, c'est pas vrai, votre rendez-vous anti-arnaque pour éviter un bon paquet de désagréments. Aujourd'hui, l'arnaque aux morceaux de scotch. Vous nous en parlez, de quoi s'agit-il exactement ?
2: Eh bien, ça se passe notamment sur les bornes où vous achetez vos tickets pour les transports en commun ou là où vous rechargez vos cartes de transport. Il y a eu plusieurs signalements ces derniers mois. Vous vous présentez à la borne et là, vous voyez un gros morceau de scotch marron sur le petit boîtier pour payer en sans contact. Donc là, logiquement, vous vous dites que le sans contact ne marche pas. Donc, vous insérez votre carte bleue dans la petite fente. Là, il n'y a pas de scotch et vous faites votre code secret.
1: Et là, je suppose que c'est là, à ce moment précisément, que l'escroc entre en jeu.
2: Tout à fait. Et là, on retombe en fait sur une arnaque très classique. Le voleur est derrière vous, il vous regarde discrètement faire votre code, il vous pique la carte d'une manière ou d'une autre, plus ou moins discrètement, et le temps que vous fassiez opposition, il aura peut-être déjà réussi à faire quelques achats. Méfiez-vous hein, toujours des personnes autour de vous quand vous faites votre code de carte bleue. Ça paraît évident dit comme ça, mais quand je fais la queue, moi, je sais pas, à la caisse du supermarché par exemple, je vois beaucoup de gens vraiment pas méfiants, ils font leur code et moi derrière je vois absolument tout. Si j'étais mal intentionné, ça pourrait très mal tourner. C'est pareil aux distributeurs de billets, aux distributeurs de banques. Refusez tout net. D'ailleurs, quand quelqu'un propose de vous aider, c'est souvent un piège. Je reviens à mon histoire de scotch. Si vous voyez du scotch sur une borne d'achat, vous changez, vous en prenez une autre et n'hésitez pas à jouer collectif. Hein. Signalez à la compagnie la présence de ce scotch suspect, ça aidera tout le monde.
1: On joue collectif tous les matins avec vous, Aude Razzo. C'est pas vrai à retrouver sur le site ici.fr à l'onglet Arnaque. Tous les matins, 2 minutes à part pour s'immerger dans le monde merveilleux de Dame Nature. Ce matin, il va être question de reproduction animale. En attendant, voici One Republic. Il est là, Runaway, sur les ondes d'ici. Runaway.

0: ce mardi. Vous êtes branchés ici. À présent, on s'occupe de tout le reste et notamment de s'occuper de la nature. Merci d'être là. À 5h46, le monde merveilleux du vivant ouvre ses portes avec trois choses à savoir sur un insecte qui ressemble fort à une mante religieuse. Bonjour Benoît Prospero.
1: Mais qui n'est pas une mante religieuse. Bonjour à toutes et tous. Aujourd'hui, la magicienne dentelée. Bah oui, c'est son nom. Différence alors avec la mante religieuse, bah la magicienne est une sauterelle géante sans ailes, aux antennes immenses, alors que la mante est plus petite, possède des ailes et une tête triangulaire très mobile. Et donc au programme, 700 cm, tranchante et clone. Et donc, première chose à savoir, la magicienne dentelée mesure 7 cm, ce qui en fait l'un des plus grands insectes d'Europe. Et pourtant, elle est archi discrète. C'est une véritable reine du camouflage qui s'active essentiellement la nuit.
0: Mais alors, pourquoi tranchante ?
1: C'est la deuxième chose à savoir, la magicienne dentelée possède deux pattes dites ravisseuses, c'est-à-dire un, démesurées, et deux, armées de deux rangées d'épines. Et c'est donc avec ces armes qu'elle chasse à l'affût, criquets, sauterelles ou grillons. Et notez que, comme sa cousine la mante religieuse, elle peut être cannibale.
0: Vous voulez dire que comme la mante religieuse, la magicienne dentelée mange le mâle après l'accouplement ?
1: Eh ben non, pas du tout. Quand on dit qu'elle est cannibale, c'est parce qu'elle peut manger une des siennes par opportunisme, figurez-vous. C'est-à-dire que si elle tombe sur une congénère plus petite ou affaiblie, elle n'hésitera pas une seconde à en faire son repas. Et pourquoi elle ne mange pas le mâle après l'accouplement ? Ah ben c'est la troisième chose à savoir, tout simplement parce qu'elle n'a pas besoin de mâle pour se reproduire. La magicienne dentelée se passe de reproduction sexuée pour perpétrer sa descendance. Ce qui veut dire que l'espèce se reproduit par parthénogenèse. Traduction, les femelles donnent naissance toutes seules à des clones. Prends-moi pour un hérisson et demande-moi pourquoi tu as soudainement mal aux pieds. Le monde vivant est merveilleux. Et pour en savoir plus sur la nature qui vous entoure, vous pouvez découvrir les magazines de la maison d'édition La Salamandre. Rendez-vous pour ça sur salamandre.org. Merci à Julien Perrault et à toute sa merveilleuse équipe, salamandre.org.
0: Merci Benoît Prospero. Grâce à vous, ce mardi, nous savons désormais que la magicienne dentelée donne naissance à des clones. Le monde merveilleux du vivant, à retrouver sur le site ici.fr.
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0: À 5h49, on reste dans la nature, à la une de la presse. On va nager en profondeur à la rencontre d'une espèce animale qui mérite le détour.
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0: Bonjour Sandra Laboukari. Sandra ?
4: Bonjour Johan.
0: Où vit-elle cette tortue Kawan et déjà à quoi ressemble-t-elle ?
4: Alors cette tortue Kawan, donc c'est une tortue que l'on peut trouver en Atlantique et en Méditerranée. Et c'est surtout une grande voyageuse qui ressemble beaucoup à un héros de la mythologie grecque, car comme Ulysse, elle navigue des années avant de retrouver sa terre natale. Comme Ulysse, elle va braver énormément de dangers sur sa route. Et puis comme Ulysse, qui est roi d'Ithaque, elle a tout d'une reine. Elle a une carapace pour vaisseau en forme de cœur. Elle a un bec en corne pour arme, pour se défendre des dangers et puis pour se nourrir, pour chasser. Et puis, elle a un sens de l'orientation impressionnant.
0: Pourquoi voyage-t-elle, cette tortue Kawan ?
4: Alors, cette tortue Kawan, elle nage pour arriver à chasser, pour arriver à trouver des proies. Elle cherche aussi des endroits où se reproduire. Après, ses voyages sont encore un peu mystérieux.
0: Comment fait-elle pour s'orienter ?
4: D'abord, elle est sensible aux champs magnétiques terrestres, mais en plus, elle est capable de reconnaître, en fait, les signatures magnétiques, les empreintes magnétiques de certains lieux, par exemple là où elle a trouvé beaucoup de nourriture, et de les enregistrer pour les venir plus tard. Donc c'est assez exceptionnel. C'est vraiment un animal assez fascinant pour ça. Elle a des capacités qui sont assez incroyables. Une autre de ses capacités incroyables, c'est que la tortue Kawan, elle a des poumons et c'est une championne de l'apnée. Elle est capable de rester des heures sous l'eau. En général, elle remonte toutes les 10 à 20 minutes à la surface. Elle est vraiment exceptionnelle.
0: C'est une tortue marine qui peut faire de l'apnée, mais qui est aussi à l'aise sur la terre ferme, si j'ai bien compris en lisant le dossier.
4: Alors, elle n'est pas aussi à l'aise en milieu terrestre qu'en milieu aquatique. Hein. Elle vit sur surtout et essentiellement en milieu aquatique, mais elle vient sur la terre ferme pour pondre tous les 2 ou 3 ans seulement. Elle va se rendre sur la plage où elle est née, le plus souvent, pas toujours, mais le plus souvent. Et là, elle va pondre plusieurs fois dans la saison, à 15 jours d'intervalle. La tortue kawane, elle mise vraiment sur la quantité pour garantir la survie de son espèce.
0: L'Odyssée de la tortue kawane, c'est un sujet à lire pour vos enfants ou vos petits-enfants dans la Salamandre Junior, la revue des explorateurs nature destinée aux 8-12 ans. Bonne journée à vous, Sandra. Merci d'avoir été des nôtres ce matin.
4: Merci beaucoup.
0: Vous écoutez ici ce mardi, il est 5h51. Vous ne le saviez pas encore, mais en ce moment, la colère gronde chez les grands-parents.
3: Ah oui ?
0: Ils sont pas prêts à se laisser faire. Papy, mamie, ils se révoltent même. C'est au programme de ces tendances. Évidemment qu'ils ont raison. Un petit peu de douceur en attendant un de ces artistes qu'on aime écouter à longueur de journée et que votre radio locale vous joue régulièrement. Voici une chanson, un morceau de choix de Johnny Hallyday. Ça s'appelle « Je te promets ». Écoutez, ça démarre comme ça.
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0: Pour démarrer la journée, rien de tel qu'un bon Johnny. Et jusqu'au bout, s'il vous plaît, vous écoutez ici, avant de retrouver le journal de 6h et toutes vos infos locales. C'est le moment de ces tendances, votre rendez-vous quotidien pour ne rien rater des phénomènes de société. Muriel Jordan, ce mardi avec vous, on s'intéresse à la révolte des grands-parents.
1: Ouais, vous avez remarqué ça? De plus en plus de grands-parents ne veulent plus qu'on les appelle papy, mamie, pépé, mémé. Ils veulent plus de cette étiquette qui les vieillit. Beaucoup choisissent des petits surnoms un peu moins vieillots. Direction la rue pour enquêter. Bonjour madame, est-ce qu'on peut vous appeler mémé, vous?
2: Je suis pas une mémé, je suis une mamie. Je trouve que c'est beaucoup plus élégant de dire mamie. Mémé, ça fait ancien temps. Et puis ça me vieillit aussi. Moi, je suis dynamique et mamie, je préfère mamie.
1: Et vous avez quel âge?
2: 73 ans.
1: Et vous, madame?
3: C'est démodé d'appeler encore pépé, mémé?
4: Oui, bien sûr, c'est démodé. Ça fait 19e siècle. Et puis, comme nous sommes dans une culture anglo-saxonne, n'est-ce pas? C'est mieux d'appeler les gens mamie.
1: Pas de petits-enfants qui vous appellent comme ça?
4: Pas pour le moment.
1: Pas pour le moment. Mais si demain, ils vous appellent mémé, vous les engueulez?
4: Oui.
1: Ah, vous voyez, hein, les grands-parents, enfin certains, surtout les grands-mères, veulent davantage échapper à l'image vieillissante de la grand-mère qui porte des charentaises et qui tricote.
0: Ça veut dire, Muriel, que les seniors ne se sentent plus jeunes, encore en forme, et qu'ils ne veulent plus de surnoms qui les stigmatisent.
1: C'est ça, c'est pour cette raison qu'on voit de plus en plus fleurir des petits surnoms comme Mamina, Papilou, Granny, Papé, Mamina ou encore Mamicha. Cette jeune fille de 19 ans confirme.
5: Ma grand-mère s'appelle Mamival parce que, puisqu'elle s'appelle Valérie, elle veut qu'on rajoute une sorte de petite virgule parce que quand on lui dit qu'elle s'appelle Mamie, ça, elle prend 15 ans facile.
1: Il arrive que ces diminutifs soient choisis par les petits-enfants eux-mêmes et parfois en amont par les parents eux-mêmes qui anticipent avant de devenir grands-parents, avant la naissance du premier enfant. Une façon pour eux de dire qu'il est hors de question d'être appelé pépé ou mémé.
5: Avec mes parents, ça nous arrive souvent de parler de quand on aura des enfants. Et ma mère, elle a dit qu'elle ne voulait pas se faire appeler mamie ou papy parce qu'elle pense que ça va trop la vieillir. Et donc, elle réfléchit déjà à des noms. Elle a déjà trouvé un surnom pour mon père. Elle veut l'appeler Papy Sky. Et elle cherche encore quelque chose. Et elle veut que ce soit quelque chose en rapport, soit par rapport à sa passion, à sa personnalité.
2: J'ai dit à mes enfants, le jour où j'aurai un petit-fils ou une petite-fille, surtout, je ne veux pas qu'on m'appelle mémé. N'importe quoi, mais pas mémé.
1: Ces nouveaux surnoms renforcent parfois la complicité. Ils peuvent créer des liens plus forts et transmettre quelque chose de différent, de plus original que papy ou mamie. Même si au final, qu'importe le nom. Évidemment, c'est pas le nom qui va vous vieillir. Puisqu'avoir des petits-enfants, de toute façon, ça va vous offrir une seconde jeunesse. Mais au moins, vous voilà prévenus. Si les grands-parents ne veulent plus qu'on les appelle papy et mamie, n'insistez pas. Hein, faudrait pas pousser mémé dans les orties.
0: Merci Mumu, Muriel Jordan, qu'on retrouve tous les jours pour ces tendances. Votre rendez-vous pour décrypter la mode du moment. Ce mardi, troisième étape du Tour de France, quatrième étape du Tour de France Femmes, Gevrey-Chambertin, Dijon. Une épreuve à vivre en direct ici dès 13h30 et tout au long de l'après-midi. En attendant, on vous laisse avec toute l'équipe d'ici matin. Passez une excellente journée.
6: Bonjour, bonjour, très bon réveil à l'écoute d'ici Gironde. Mardi 4 août 2026, votre radio locale toujours à vos côtés pour préparer l'après-incendie. On ne vous lâche pas, c'est une promesse que l'on vous fait ce matin. Bonjour Alice Marot.
7: Bonjour, bonjour à tous.
6: Bonjour Kevin Blondel.
8: Bonjour.
6: Toute l'actualité près de chez vous, c'est jusqu'à 9h sur votre radio, ici Gironde.
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6: Très bon début de journée à l'écoute d'ici Gironde, il est 6h. Le journal présenté par Kevin Blondel.
10: Il n'y a plus aucun Girondin évacué ce matin. Hier soir, les derniers porgets encore tenus loin de chez eux ont été autorisés à retrouver leur commune. Le Porge donc et Lèche-Cap-Ferret étaient les deux dernières villes concernées, ainsi que deux lieux-dits de Lacanau. Hier, c'était donc le grand retour. 12 jours après leur évacuation à la hâte pour fuir l'incendie, des files de voitures hier donc à l'entrée des communes et la boule au ventre aussi. Au moment de savoir ce qui reste, une maison ou un tas de cendres. Bertrand possède un terrain au Porge. Tout a été brûlé, calciné, mais la maison de ses parents à côté a été épargnée.
11: Il y avait beaucoup de chênes, mais c'est dommage justement, parce que c'était beau avec des chênes, c'est magnifique. Mais voilà, merci. Couleur automnale en plein été. Je reste ébahi par la maison qui a tenu, quoi. Comme si elle était protégée. C'est incroyable. Parce que l'autre maison a brûlé là-bas à côté, la maison de devant aussi. C'est incroyable. C'est comme sur la route, en venant à Loros et à Lario, la route qui vient de Lège pour le Porge. On voit des maisons nickel, et puis celle qui est derrière, elle est complètement brûlée. Et puis c'est là où on parle des sautes de feu, mais c'est vivant, quoi. Il est vivant. C'est un feu vivant, quoi. Pourquoi il est allé attaquer une maison et pas l'autre? Là, elle est pleine de, en plus de végétation tout autour, quoi. Donc ça peut, c'est plus facile à brûler. La végétation a brûlé, mais pas la maison. Tant mieux pour eux.
6: Je vous le disais, tous les porgers désormais autorisés à rentrer chez eux depuis hier soir. Jusqu'ici, deux quartiers restaient encore interdits d'accès. Des obus de la Seconde Guerre mondiale y ont été découverts ces jours-ci à la suite du feu. Et donc, des démineurs ont travaillé toute la journée d'hier dans ces quartiers plein soleil et du Féron. Ils ont finalement récupéré plus de 400 obus et munitions. Leur travail a donc permis aux derniers habitants encore évacués de pouvoir revenir. La préfecture les y autorise depuis hier dans la soirée.
7: Ces retours, Kevin, ils marquent aussi la fin d'un exode brutal.
6: 220 000 Girondins et touristes ont dû faire leurs valises, souvent en catastrophe, en plein milieu de la nuit, réveillés par des gendarmes qui frappent à la porte ou l'alarme des fers alerte pour fuir les flammes sans savoir quand ils pourraient rentrer chez eux et si leur maison serait toujours là. Une opération d'évacuation jamais vue jusqu'ici en Gironde, Alice Marot.
8: Oui, c'est tout simplement l'une des plus importantes évacuations de population réalisées en France en temps de paix. 220 000 personnes évacuées, c'est comme si on avait vidé la ville de Bordeaux de 80% de ses habitants. Alors, tout ça s'est fait progressivement. D'abord, deux quartiers et deux campings au Porge, mercredi 22 juillet. Et puis, l'incendie prend de l'ampleur et l'exode aussi. Image frappante, trois jours plus tard, de ces évacuations par bateau pour vider toute la presqu'île du Cap Ferret. En quelques heures, le feu arrive jusqu'aux portes de la métropole de Bordeaux. Scène de chaos au parc des expositions. Il n'y a pas assez de lits pour tout le monde. Certains dorment par terre ou dans leur voiture. Évacuation XXL pour un feu XXL. En début de semaine dernière, les évacués de la métropole ont été les premiers à rentrer chez eux. Et ce n'est qu'hier soir que les derniers habitants du Porge ont eu le feu vert après 11 jours d'exil. On dit feu vert et pas retour chez soi car certains n'ont pas retrouvé leur maison debout.
6: Merci Alice Marot.
7: Ce retour des derniers Girondins évacués, il s'est fait aussi sous les yeux de plusieurs élus et représentants de l'État hier.
6: Oui, la préfète, les maires des communes concernées évidemment, ou encore le président du département Jean-Luc Glaize, lui, tient à rappeler qu'un vrai dispositif sera mis en place dans les semaines à venir pour épauler tous ces sinistrés.
12: Nous avons un véhicule habituellement qui circule, qui s'appelle le bus en plus, qui se trouve derrière nous, et qui va être en poste fixe ici au Porge pour pouvoir déporter tous nos services ici au niveau du département. On parlait d'accès au droit, la capacité à aider sur le remplissage de dossiers administratifs. Évidemment, des psychologues aussi qui sont désormais présents ici. Nous aurons aussi des travailleuses et travailleurs sociaux qui vont accompagner sur le temps long sur l'accompagnement social avec une cellule de relogement qui était très attendue au niveau du Porge. Donc pour faire en sorte d'accompagner les personnes qui notamment ont perdu leur habitation, ce qui est évidemment un drame terrible et des pans entiers de leur vie qui ont disparu. Bref, une opération Gironde de soutien en crise qui vient surtout ici s'installer au Porge. Mais nous n'oublions pas l'Aige ou l'Anton où nous aurons là du déplacement mobile sur le deuxième bus en plus qui circulera pour apporter au plus près éventuellement de l'accès au droit mais aussi tous les services sociaux et les psychologues qui nous accompagnent.
6: La préfecture de son côté a lancé une maison France Service Victimes au Porge au sein de l'école de la commune avec notamment des représentants de la Croix-Rouge, de la CAF, de France Travail ou encore des spécialistes en urbanisme pour épauler les gens dans leur démarche. Il y aura aussi des représentants évidemment des experts en assurance, ça va être un vrai sujet. Martial Zaninetti, maire du Porge, est l'invité d'ici Gironde à 8h moins le quart ce matin.
7: Ici Gironde, 6h04, des arbres noircis, certains calcinés, d'autres juste fragilisés.
6: Et maintenant, on en fait quoi de tout ce bois? Les représentants des sylviculteurs étaient reçus en préfecture à Bordeaux hier soir pour parler notamment de la première étape indispensable, couper tout ce qui est mort ou qui menace de s'effondrer. La cartographie des coupes de sécurité sera faite cette semaine, dit la préfète de la Gironde. Et il y a du boulot à Marie Mutrici. Les professionnels parlent de millions de tonnes de pins concernés.
13: Un arbre qui a brûlé est un arbre fragilisé, explique Bruno Lafont. Le maire de Biganos, sur le bassin d'Arcachon, préside la DFCI, l'Association de défense des forêts contre les incendies en Aquitaine.
14: Ce qu'il ne faudrait pas, c'est que ces arbres qui sont en train de se consumer par les racines sous le sol n'ont plus de tenue et donc, au premier coup de vent, ils peuvent tomber. Il faut le faire, c'est indispensable. Ça serait quand même un peu ballot que là, on ait un accident par un arbre qui est tombé après l'incendie.
13: Une opération de sécurisation déjà menée en 2022 lors de l'incendie de l'Andiras et de la teste de bûche qui va prendre du temps, ajoute-t-il.
14: À la fin de la semaine, on donne les lieux Et il faut que dans les 15 jours, 3 semaines qui suivent, il faut qu'on les finisse. Mais malheureusement, le mois d'août sera fini, mais enfin.
13: À la préfète de Gironde qui demande à la filière bois de réfléchir à rebâtir une forêt différente. Il rappelle le plan proposé il y a 4 ans déjà. Outre la diversification des essences, il s'agit de ne pas boiser jusqu'au bord des voies, des fossés ou des pare-feux. Laisser un peu de distance quand on plante pour éviter que les cimes des arbres se rejoignent et favorise la propagation des flammes en cas d'incendie.
10: La préfète de la Gironde a prévu une nouvelle réunion avec la filière sur le sujet dès le mois prochain pour faire le point. 8 campings qui n'ont pas été touchés par les incendies vont pouvoir rouvrir dès maintenant, là annonce la préfecture, sur le secteur de l'Esch-Cap-Ferret, de l'Eschbourg, de Claouet ou encore du Piquet. Ça concerne par exemple le Truc Vert, célèbre camping du Piquet ou le VVF de Claouet. La préfecture demande quand même aux vacanciers de garder leur téléphone allumé en permanence pour recevoir d'éventuels messages d'alerte et de ne pas pénétrer dans les zones parcourues par le feu à proximité de ces campings. Les professionnels du tourisme espèrent maintenant que les gens viendront en ce mois d'août sur le bassin comme ailleurs en Gironde, malgré toutes les images qu'ils ont pu voir ces jours-ci. Le secteur du tourisme, c'est quand même 40 000 emplois dans notre département, pour vous faire une idée.
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10: Du soleil pour ce mardi.
7: Ouais, la pluie et les orages d'hier laissent place à un mardi ensoleillé dans toute la Gironde, entre 17 et 20 degrés à 6h08. 17 degrés sur la côte atlantique, sur les plages de Lacanau, 18 degrés pour la pointe nord à Soulac-sur-Mer, 20 degrés dans le centre-ville de Bordeaux. Un mardi après-midi de saison, j'ai envie de dire. Le mercure grimpera jusqu'à 32 degrés. Très légère brise marine si vous êtes du côté de la Teste de Buch, avec 27 degrés, 29 degrés pour Blaye, 30 degrés à Marcheprime, autour de Libourne, 31 degrés et la maximale donc pour Langon en fin d'après-midi avec 32 degrés.
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7: 6h09, très bon mardi, très bon réveil à l'écoute de votre radio locale en Gironde. Emmanuel Moire pour un réveil musical avec Beau Malheur.
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0: Emmanuel Moir sur votre radio Ici Gironde avec Beau Malheur.
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0: 6h12, très bon début de matinée avec Ici Gironde, toujours à vos côtés après ce méga feu historique pour notre département, historique aussi pour notre pays. On vous accompagne encore le temps qu'il faudra pour se relever ensemble et solidaire. Avant 6h30, on ira justement du côté d'Andernos-les-Bains à la rencontre de Nadège. C'est elle qui gère le manège de la commune et c'est vrai que les enfants et leurs parents manquent à l'appel. Ça sera avant 6h30.
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0: Et à 6h14, c'est l'une des bonnes nouvelles de ce début de semaine. Le feu est maintenant fixé à Lismaro. Il faut maintenant tirer les leçons de cette catastrophe.
4: Oui, c'est ce que disent plusieurs élus locaux ces derniers jours. Sophie Panonacle, par exemple, la députée macroniste du bassin d'Arcachon, elle attaque le gouvernement dans un communiqué. Elle dit qu'on préfère aujourd'hui payer les dégâts plutôt qu'investir dans la prévention. Elle appelle aussi à investir massivement pour mieux nous protéger à l'avenir. Écoutez.
5: Il va falloir payer les dégâts et on sait toujours que les dégâts coûtent plus cher que ce que l'on aurait pu faire si on avait davantage anticipé. Je ne dis pas que rien n'a été fait, des moyens ont été augmentés au niveau du budget de la sécurité civile, des commandes également d'aéronefs, mais de manière bien insuffisante. Il suffit que sur notre pays, on ait 2-3 feux qui arrivent en même temps. Et malgré tout le soutien qu'on peut avoir de l'Europe, et il est précieux parce qu'il nous a sauvés, je pense, en tout cas sur le bassin d'Arcachon, on voit bien qu'on manque encore de moyens. Face au changement climatique qui s'accélère, eh bien les moyens, il va falloir les multiplier par 10, par 50, par 100, je ne sais pas. Et c'est là le courrier, mon courrier au Premier ministre, pour lui dire, écoutez, maintenant, on se met autour de la table. Il faut absolument qu'on trouve des milliards, qu'on installe un plan sur 5 ans, 50 milliards, c'est 10 par an, pour mettre un plan d'adaptation de l'ensemble de notre territoire face au changement climatique.
6: Oui, voilà, il y a le matériel et puis il y a aussi l'adaptation de nos forêts et nos communes en Gironde aujourd'hui. Je pense par exemple aux pare-feux qui ont été réalisés très très tard durant cet épisode malheureux.
5: 2022, c'était il y a 4 ans. En 4 ans, où sont... Oui, la stratégie des pare-feux. Il va falloir précisément avoir une carte, établir les zones de pare-feux suffisamment larges. Alors bien sûr, il va falloir aider les civiculteurs, les indemniser à partir du moment où ils n'auront plus le droit de cultiver des arbres sur ces parcelles, ça c'est une évidence. Parce que vous savez, c'est pas dans 4 ans le prochain feu, ça peut être l'année prochaine. Et si là, durant cette période d'un an, on n'a pas encore installé les pare-feux qui conviennent, eh bien un jour on aura quelque chose de plus dramatique.
4: Et la députée du bassin d'Arcachon, Sophie Panonacle, au micro Ici Gironde de Kevin Blondel.
0: Et on pense à vous ce matin si vous avez regagné votre logement hier du côté du Porche, du côté de l'Esch Cap Ferré. Une pensée à vous ce matin. Votre radio Ici Gironde reste à vos côtés. On ne vous lâche pas. Jean-Jacques Goldman pour accompagner votre mardi matin avec Là-bas. Très belle journée.

0: Jean-Jacques Goldman sur votre radio Ici Gironde avec là-bas à 6h20.
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0: À vos côtés, même pendant cette période, l'après-incendie, nous sommes là, à vos côtés, nous vous accompagnons dans les communes sinistrées, les communes impactées aussi de manière économique. Allons, tiens, du côté d'Andernos-les-Bains ce matin, où Marie Autose s'est rendue à la rencontre de Nadège. Nadège gère une activité qui n'a pas pour habitude d'être calme à ce moment de l'année.
2: C'est le manège du parc Louis-David à Andernos-les-Bains et je suis avec Nadège en ce moment qui est en train de faire l'ouverture du manège. Ça fait déjà 2 jours que vous avez relancé la machine, Nadège, et pour l'instant les gens sont plutôt discrets malgré tout.
3: Oui, alors depuis que malheureusement il y a eu tous les feux, etc., que les routes étaient bloquées et qu'on a été évacués, les gens reviennent tout doucement et il y a beaucoup de personnes qui ont annulé leurs vacances.
2: Ouais. Vous habitez Andernos même ?
3: J'habite Andernos.
2: Comment ça s'est passé l'évacuation ? Est-ce que vous avez pu trouver un logement avec des proches ? Vous êtes partie loin ?
3: Alors j'ai eu de la chance que ma fille est à Blanquefort.
2: D'accord.
3: Donc nous sommes partis à Blanquefort dès qu'on a su qu'il fallait qu'on parte d'Andernos.
2: Et dès l'ouverture de la ville, vous êtes revenu un petit peu plus tôt. Comment ça s'est passé le retour pour vous ?
3: Alors on a eu le message à 16h20, comme quoi on pouvait revenir sur Andernos. Mais on est revenu vers 23h.
2: D'accord.
3: Et ça s'est bien passé, il n'y avait pas grand monde sur la route.
2: Ok. Alors moi je suis curieuse parce que je n'ai jamais vu le manège à son ouverture. Quand vous démarrez comme ça la journée, qu'est-ce qu'il faut faire en fait ? Qu'est-ce qu'il faut vérifier ?
3: Alors déjà, on enlève le filet, on enlève la chaîne. Et ensuite, moi j'allume les lumières, etc. Et pour avoir un contrôle, avant que les enfants montent sur le manège, je fais tourner un tour, voir s'il n'y a pas de souci.
2: Je peux faire le tour test ?
3: Mais il n'y a pas de souci, avec plaisir.
2: Concernant, je me posais la question, parce que j'avais l'impression qu'au fil des ans, ça fait quand même 30 ans, madame, que je le vois votre manège, la musique évoluait peu. En fait, on peut changer ou pas un petit peu la musique du carrousel ?
3: Alors oui, moi j'ai fait une clé USB des années 80.
2: Ah, très bien, donc vous avez changé. C'est quoi votre titre préféré, alors que vous aimez passer sur le manège pour les enfants et les parents ?
3: Le titre de la clé ? Johnny, déjà, pour commencer. Okay. Et puis après, il y a différentes chansons.
2: Okay.
3: Voilà.
2: Mais un peu tous les genres. En fait.
3: Oui.
2: Et est-ce que c'est pas finalement les parents qui s'amusent plus en attendant ?
3: Oui, des fois, il y a des gens qui dansent.
2: Bon, alors, c'est cette bonne humeur qu'on veut retrouver en Andernos. Le manège est disponible. On va bientôt avoir le tour d'essai. Donc, venez, ils sont là. En plus, en ce moment, là, il a arrêté de pleuvoir en Andernos. Il fait frais, c'est vraiment très agréable. Il y a le marché couvert pas loin. Les rues sont dégagées. Les boutiques, Nadège est là.
3: Les bois, etc. C'est magnifique, c'est reposant, donc ouais. On vous attend.
0: Nadège vous attend du côté d'Andernos-les-Bains. Elle gère donc le manège. C'est vrai que l'amusement reprend petit à petit. On sera d'ailleurs avec le responsable marketing d'Aqualand, Aqualand Bassin d'Arcachon, situé à Gujan-Mestras. Ça sera aux alentours de 8h45 tout à l'heure. Charlotte Cartin, The Way We Touch, extrait de son dernier album sur votre radio Ici Gironde.

0: Elle était sur la scène de l'Arkea Arena en avril dernier. Charlotte Cardin, The Way We Touch, sur votre radio, ici Gironde, à 6h26. Un petit point sur ce que vous réservent les astres en ce mardi 4 août. C'est juste avant les informations de 6h30.
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0: 6h27, très bon mardi à l'écoute de votre radio, ici Gironde. Vous venez de vous lever, vous vous dites, tiens, qu'est-ce que me réservent les astres pour ce mardi 4 août ? Eh bien, réponse avec Catherine Viguier, comme tous les matins. Catherine, ce matin, le maître mot, on ralentit ?
4: Saturne s'en mêle, alors oui, cela s'impose.
5: Bélier, lentement mais sûrement. Ne soyez pas en colère si certaines choses vous résistent, il faut grandir, il faut mûrir.
6: Taureau, important de tenir compte de cette conjoncture, aimez qui vous êtes et demandez de l'aide si besoin.
7: Gémeaux, une journée tonique, encourageante et à vrai dire elle est bienvenue.
8: Cancer, une réponse est en vue, une réponse qui vous tient à cœur, peut-être liée à votre travail.
9: Lion, si un voyage est reporté ou qu'il y ait du retard, si c'est un examen loupé, tout est rattrapable.
10: Vierge, revoir vos finances et votre sensualité avec pour soutien votre richesse intérieure.
11: Balance, essentiel, vous avez votre mot à dire et ce quelle que soit la relation que vous vivez.
12: Scorpion, il y a des obstacles, des choses qui vous ennuient, ça se résout lentement mais vraiment.
13: Sagittaire, vous devez y aller en douceur au sujet des enfants, des amours et de vos créations.
14: Capricorne, vous ressentez des tensions, ça cloche au sujet de votre maisonnée ou d'un proche.
15: Verseau, vous avez un défi à relever, le secteur concerné est la communication et puis vos déplacements.
16: Poisson, la vie de votre trésorerie est d'actualité, un projet sur du long terme est en vue.
17: Et pour nous tous, davantage tortue que lièvre, au final, on gagne la course.
0: Merci beaucoup Catherine Viguier, l'horoscope c'est tous les matins avant les informations de 6h30 sur votre radio. Ici Gironde, juste avant les infos, justement j'en profite pour vous rappeler que votre radio maintient son dispositif Urgence Solidarité pour rassembler les propositions d'hébergement, de relogement face aux incendies pour les sinistres. Des relogements. Voilà, le maître mot maintenant, c'est sur le long terme pour les personnes voilà, de l'Esch-Cap-Ferré, du Porge, qui auraient tout perdu leur maison dans cet incendie. Si vous avez la possibilité voilà, d'héberger ces personnes, ces familles sur le long terme pour reconstruire petit à petit, vous pouvez nous joindre au 05 56 19 10 10 par téléphone, mais également par WhatsApp. Un petit message écrit, une petite note vocale que l'on diffusera sur notre antenne.
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0: Ici matin, jusqu'à 9h, l'actualité en Gironde. Kevin Blondel, juste après le 90 secondes.
18: Oui, effectivement, on va être du côté du Porge où la commune a payé un lourd tribut avec 183 maisons brûlées. Et donc hier, c'était le retour des gens hein, sur place. Il n'y a plus d'évacués ce matin en Gironde.
0: Et pour le moment, à 6h30, l'actualité, le tour de l'actualité en 90 secondes avec Alice Marot.
19: Ça y est, toutes les personnes évacuées ont le droit de rentrer dans leur commune. Les habitants des quartiers Plein Soleil et Le Ferron au Porge ont pu retrouver leur quartier hier soir. Il a fallu patienter quelques heures de plus que les autres car le feu y a déterré des obus, 400 obus et munitions. Les opérations de déminage ont eu lieu hier. Un retour chez soi désolant pour ceux qui retrouvent leur maison détruite par les flammes. Hier, une maison France Service a ouvert au Porge dans les locaux de l'école. On peut y trouver de l'aide psychologique, administrative, juridique. Elle est ouverte tous les jours de 9h à 18h. Ce matin, le feu reste fixé, il ne progresse plus, mais il n'est pas encore éteint. Il y a toujours des reprises de feu, des fumerolles, surtout sur la frange littorale, secteur où les interventions des pompiers sont difficiles à cause du sable et du relief. Il faut maintenant réparer, réhabiliter cette forêt. Des coupes de sécurité vont être organisées dans les prochains jours pour abattre les arbres calcinés. C'est parce qu'ils sont des cibles parfaites pour les insectes ravageurs et parce qu'ils peuvent tomber à tout moment. Une réunion aura lieu en septembre pour réfléchir à comment construire la forêt de demain. Et puis, le défi du retour des touristes. Hier, 8 campings de Lèche-Cap-Ferré ont pu rouvrir leurs portes, mais la filière du tourisme est durement éprouvée, même en dehors des zones directement touchées par le feu. Au plus fort de l'incendie, la fréquentation des hôtels a baissé de 30 à 50% à Bordeaux.
0: Merci beaucoup Alice Marot. L'info d'ici en Gironde, Kevin Blondel, c'est donc ce retour chez eux hier pour oui. les tout derniers Girondins qui étaient encore tenus loin de leur commune.
18: Notamment du côté du Porge, la commune qui a payé le plus lourd tribut avec 183 maisons brûlées. Les gens ont été priés de décamper au plus vite. C'était le mercredi 22 juillet, 12 jours à attendre, à craindre le pire depuis. Hier, c'était donc retour sur place, hein, Jules Brelas. Certains ont découvert des cendres. Beaucoup ont pu dormir chez eux quand même avec l'eau courante, mais pas encore l'électricité.
20: Il ne reste que des ruines de leur maison.
21: Tout est calciné. Il n'y a plus rien, en fait.
20: Marius et sa compagne habitent sur l'avenue du bassin d'Arcachon. Ils reviennent avec leurs deux enfants voir ce qu'il reste de leur chez eux.
21: C'est un petit coin de paradis, c'est transformé dans une apocalypse. C'est horrible. Tout a été détruit. Tout. On n'a pris que les passeports et le chien. On est parti. Dans 5 minutes, on avait pour quitter les lieux. Tout est parti en fumée.
20: Loris, le plus jeune de la famille, le dit avec ses mots d'enfant.
22: Oui, j'ai une maison qui est cassée. J'ai loué mes pièces, mais ils sont cassés.
20: Sa grande sœur adolescente, Luna, a perdu tout ce à quoi elle tenait dans sa chambre.
23: À l'intérieur, j'avais un lit depuis quand j'étais toute petite. C'était mon papa qui me l'avait fait. Il y avait une étagère avec plein de livres depuis hyper longtemps. Ou même des livres que mon papa il me rapportait quand il prenait le train et tout. Et là, j'avais un bureau aussi que mon père me l'avait fait. Et j'avais une armoire, une grande armoire. Et j'ai mes photos de classe, plein de souvenirs et tout. Il n'y a plus rien, quoi.
20: Et c'est comme ça, un peu plus loin, dans la maison de Yves, elle aussi entièrement brûlée.
24: Ah là, c'est un vrai deuil. Là, c'est un bouleversement total, quoi. C'est comme si la vie s'était arrêtée. Là, le plus dur, c'est de la relancer, quoi.
25: 183 maisons de brûlées, il faut quand même le faire.
20: Gérard et sa femme, Annette, ont eu leur habitation épargnée, mais pas celle de leurs enfants.
26: Notre fils aîné a brûlé sa maison, notre jeune fils a brûlé ses deux maisons, ses dépendances, garage, grange. C'est incompréhensible, avec tous les moyens qu'il y a, de voir un tel désastre.
25: C'est très triste, apocalyptique. Je pense qu'il y a une responsabilité par là de quelqu'un. On va pas arrêter un feu comme ça, on n'arrête pas avec un seau d'eau.
26: Il y a eu un choix qui a été fait. Quelle honte.
20: Un sentiment d'abandon partagé par de nombreux sinistrés, dont certains attendent ce matin le passage des experts envoyés par leur assurance.
18: Jules Boilaz est son micro ici, Gironde Porge. Son reportage est à retrouver d'ailleurs en photo sur ici.fr.
0: L'info d'ici en Gironde, c'est aussi le secteur du tourisme qui souffre dans notre département.
18: Oui, 50 à 80% de baisse de chiffres ces jours-ci à Bordeaux et sa métropole, même si il paraît que les touristes reviennent doucement là en ce moment. Reportage dans le journal de 7h. Côté météo, on aura du soleil aujourd'hui.
0: Oui, la pluie et les orages d'hier s'effacent complètement ce matin pour laisser place à un très beau mardi ensoleillé sur l'ensemble de la Gironde. Dès le lever du jour, les températures sont très douces. Comptez 17 degrés dans le secteur de Blaye, 18 degrés du côté de Cazaux et jusqu'à 20 degrés pour Bordeaux. Cet après-midi, le mercure va grimper progressivement pour atteindre les 32 degrés. Une très légère brise marine vous accompagnera du côté de la Teste de Buch où l'on attend 27 degrés. Il fera 30 degrés à Marcheprime et la maximale de la journée sera pour Langon en fin d'après-midi avec donc 32 degrés. Un coup d'œil sur vos conditions de circulation de ce mardi matin avec un accident à vous signaler au sud de la rocade bordelaise, rocade intérieure et extérieure. Ça a un impact sur les deux voies de circulation. Il y a déjà plusieurs kilomètres de bouchons, un accident visiblement sur il y a une trentaine de minutes entre deux véhicules. Les véhicules d'urgence, quant à eux, sont déjà sur place. Vous êtes donc fortement ralenti dans ce secteur. Soyez extrêmement vigilants. Aucun retard en gare de Bordeaux-Saint-Jean. Tout se passe bien sur les rails en ce mardi matin. Si vous êtes témoin du moindre incident, contactez ici Gironde au 05 56 19 10 10.
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0: Et à 6h36, le jour se lève doucement sur la Gironde. Très belle journée à l'écoute d'ici Gironde. Étienne Dao pour vous accompagner. Le grand sommeil.

0: Ici Gironde, Étienne Daho avec un grand sommeil.
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0: Et à 6h40, c'est l'une des belles images d'hier soir, le retour des habitants du Porge, une partie des habitants, c'était hier soir la mairie du Porge, qui a d'ailleurs lancé en début de semaine un appel aux dons de petits outillages recherchés pour permettre aux équipes d'intervenir dans les meilleures conditions. Bonjour Henri Camin.
3: Oui, bonjour.
0: Vous êtes le coordinateur de la réserve communale du Porge. Comment s'est passé ce début de semaine du côté du Porge, Henri? Vous avez vécu, vous, le retour des habitants hier?
3: Oui, j'ai vécu le retour des habitants. Donc, ça s'est bien passé. Donc, on les a accueillis avec, bien sûr, toutes les équipes du département, les maires, tout ça. Voilà, donc, on les a encadrés. Voilà, donc, ils ont retrouvé, bien sûr, leur maison ou leur maison détruite. Donc, on les a accompagnés. Voilà, donc, moi, je suis le coordinateur de la réserve communale du Porge. Voilà. Je fais partie aussi de la DFCI. Donc, moi, j'ai vécu le feu depuis le départ et depuis le départ de Somos. Voilà. J'ai fait 13 jours sans discontinuer. Donc, j'ai fait un appel aux dons parce que, effectivement, moi, le premier concerné, j'ai tout petit tout perdu. On a perdu tout notre petit matériel, brouette, tronçonneuse, débroussailleuse, râteau, pelle. Donc, là, on rentre dans une phase de nettoyage. Et donc, les arbres meurent, tombent sur les maisons. Donc, nous, ce qu'on recherche, c'est surtout, alors moi, je voudrais lancer un appel aux grandes marques, Leroy Merlin, Castorama, Bricomarché, tout ça, Bricorama. Nous, on a besoin de brouettes, pelles, râteaux, tronçonneuses, groupes atrogènes, parce qu'on a tout perdu, du petit matériel, de l'outillage aussi pour pouvoir réparer tout ce matériel. Parce que, bien sûr, nos granges ont brûlé, et dans nos granges, on avait du matériel pour entretenir tout ça, nos tracteurs, nos ébroussailleurs. Donc, de l'outillage, des clés, des clés à pipe, des caisses à outils, c'est surtout ça qui nous manque, des brouettes. Voilà, pour pouvoir continuer la phase de nettoyage autour des maisons, et puis pour régler les sinistrés. Voilà, c'est ce qui nous manque surtout. Voilà.
0: Comment ça s'organise d'ailleurs, Henri, du côté du Porge, une fois le matériel réceptionné? Comment vous comptez vous organiser pour nettoyer, comme vous l'avez dit?
3: Alors j'ai deux personnes qui vont me prêter deux locaux sécurisés pour stocker tout ça. Ce matin, donc déjà, nous on a déjà réceptionné des râteaux des pelles que je vais commencer à distribuer à des sinistrés qui se sont répertoriés. Donc ce matin, on va commencer à distribuer ce qu'on a reçu hier soir là de Montauban. Et après, donc, j'ai encore d'autres. Hier soir, j'ai pris contact avec des sociétés qui viennent ce matin me voir à 9h30 justement pour faire un petit point sur mon besoin matériel. Et après, donc, tout ça, les personnes, on va essayer de les répertorier. Après, vous savez, au Porge, on se connaît tous, au Mans, on se connaît tous. On se connaît tous, donc on sait les personnes qui sont concernées. Et puis après, on va faire du porte-à-porte. On va essayer d'aller vers les gens, voir ce qu'ils ont besoin. Et puis, on va apporter notre aide pour essayer de les réconforter en même temps et puis de participer à cette reconstruction.

0: du village et puis au nettoyage, voilà.
1: Henri Camin, le coordinateur de la réserve communale du Porge. Merci beaucoup, Henri, d'avoir été avec nous ce matin.
0: Merci beaucoup. Mais... Je remercie tout le monde qui sont venus nous aider.
1: Bien sûr. La solidarité qui est de mise dans cette période, préparer l'après au mieux. Si vous souhaitez contacter Henri, si vous avez du matériel que Henri a cité, je pense au pelle, en fait tout le matériel finalement est le bienvenu pour nettoyer le Porge, nettoyer les maisons sinistrées. Nous laissons le numéro d'Henri au standard d'ici Gironde au 05 56 19 10 10. 6h43, vous êtes sur Ici Gironde.
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1: Et à 6h44, peut-être que cela fait partie de vos projets pour la rentrée prochaine. Adopter un animal en refuge, ça peut être un chien, un chat. Le docteur Pierre Farbin, notre vétérinaire, est avec nous ce matin pour vous donner les bons réflexes à avoir.
4: Alors adopter un refuge, c'est offrir une seconde chance à un animal abandonné. C'est une super idée, à condition d'être bien préparé. Parce qu'un animal, ce n'est pas juste un coup de cœur derrière une grille, c'est un engagement sur plusieurs années. La première chose à faire, c'est de réfléchir à votre mode de vie. Est-ce que vous êtes sportif? Est-ce que vous êtes souvent absent? Est-ce que vous vivez en appartement ou à la campagne? Est-ce que vous avez d'autres animaux? Les refuges et les soigneurs peuvent vous guider vers un animal compatible avec votre quotidien. Il y a des jeunes fougueux, des grands calmes, des seniors hyper cool. À chaque profil, son compagnon idéal. Côté santé, les animaux de refuge sont identifiés, vaccinés, stérilisés. Mais certains ont un passé un peu lourd. Traumatisme, maladie chronique, parfois handicap. Ce n'est pas rédhibitoire, mais ça se discute avec l'équipe du refuge et avec un vétérinaire.
1: Et une fois à la maison, docteur, comment fait-on pour que cela se passe au mieux ?
4: Alors, on y va en douceur. Pas de bain, pas de câlin forcé, pas de fête avec 15 invités le premier soir. Il faut laisser le temps à l'animal d'observer, de comprendre et de se poser. Commencer avec un espace un peu restreint, une routine simple, des repères clairs. Et dans les premières semaines, prévoyez une première visite chez votre vétérinaire pour faire un point complet, pour poser les bases. Alimentation, prévention, comportement.
1: Et puis j'imagine qu'il faut s'attendre aussi à des difficultés parfois.
4: Oui, bien sûr, certains chiens peuvent fuguer au début, certains chats se cachent pendant plusieurs jours. Il peut y avoir de la peur, du stress, des petits accidents. Mais avec du calme, de la patience et parfois le coup de pouce d'un pro du comportement, ça va se régler. Dans les refuges, il y a des animaux parfois un peu cabossés qui deviennent par la suite les plus fidèles des compagnons. Mais la majeure partie des animaux n'a pas de passé spécifique et sont juste là par malchance ou parce qu'ils ne vous ont tout simplement pas encore trouvé. Bref, une adoption réussie, c'est une belle histoire à deux qui commence souvent au fond d'un box.
1: Merci beaucoup, docteur. Pierre Farbin, notre vétérinaire sur votre radio Ici Gironde. Les conseils du véto que vous retrouvez en podcast sur l'application Ici et sur ici.fr. 6h46, mardi matin, le jour se lève avec un grand soleil dans le ciel girondin. Tiens, Jennifer nous rejoint au soleil. Très bon mardi.

0: retour en 2002 sur votre radio. Ici Gironde ce matin avec Jennifer au soleil.
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0: Et à 6h50, trois petites infos pratiques, ludiques et utiles pour préparer au mieux l'après-incendie si vous avez été notamment sinistré. Tout d'abord, un dispositif d'assistance qui vient d'être lancé par les services des finances publiques de la Gironde pour accompagner les sinistrés. Ils pourront bénéficier d'un accompagnement adapté, des délais de paiement, des reports d'échéance, la modulation aussi du prélèvement à la source, un accompagnement dans leur démarche fiscale. La même attention sera d'ailleurs portée aux factures de produits locaux, notamment l'eau, la cantine. Un numéro de téléphone dédié a été mis en place pour les sinistrés. Notez bien 06 21 80 60 35. Les services d'impôts qui seront d'ailleurs présents sur le point d'accueil organisé au Porge cette semaine. Toujours au Porge, le centre départemental de l'accès au droit va assurer des permanences juridiques gratuites pour venir en aide aux victimes de l'incendie. Sous l'égide de la préfecture, un dispositif France Service Victimes s'organise afin de regrouper tous les services de l'État, les collectivités territoriales et le département. L'idée là est de répondre immédiatement aux multiples questions qui se posent tant sur le plan juridique que sur le plan pratique. Le relogement, les allocations, par exemple des questions, mon logement a été détruit, quels sont mes droits, dois-je payer ma taxe foncière, comment faire avec mes abonnements, je suis locataire, je suis propriétaire, quelle démarche dois-je accomplir? Autant de questions auxquelles les juristes du CDAD se préparent à répondre. Rendez-vous donc au Porge de 9h30 jusqu'à 16h30 où vous retrouverez cette permanence juridique. Et enfin, notez que la bataille de Castillon retrouve son public le week-end prochain. Un voyage épique au cœur du Moyen-Âge, immanquable pour vivre l'un des plus grands spectacles historiques de France. La bataille de Castillon, c'est plus de 650 bénévoles, 40 chevaux et attelages. Et c'est surtout une véritable plongée dans l'intensité du Moyen-Âge et dans le dénouement de la guerre de 100 ans. Il reste seulement 4 représentations pour cet été 2026. Alors n'hésitez pas, informations et réservations sur le site bataille-de-castillon.com. 6h52, le cœur grenadine, ça fait du bien. En ce mardi matin, Laurent Voulzy, très bon réveil.

0: du miel pour accompagner votre mardi matin. Laurent Voulzy, le cœur grenadine à 6h58 sur votre radio. Ici Gironde, les informations de 7h dans moins de 2 minutes.
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0: À vos côtés, votre radio locale ne vous lâche pas pour préparer au mieux l'après-incendie. Bon courage d'ailleurs si vous retrouvez votre domicile depuis hier matin. On a une pensée pour les habitants de l'Esch-Cap-Ferré, les habitants du Porge qui retrouvent parfois leur logement sauvé, mais parfois leur logement détruit. On a une pensée pour vous en ce mardi matin.
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0: Mardi 4 août, très bon réveil, il est 7h. Le journal d'ICI Gironde, présenté par Kevin Blondel.
5: Ceux qui ont encore une maison ont dormi chez eux cette nuit. Retour au bercail pour les habitants du Porge et de l'Esch-Cap-Ferré, les deux dernières communes encore concernées par les évacuations, avec deux lieux dits de Lacanau. 12 jours après avoir dû fuir les flammes, beaucoup ont donc retrouvé leur chez eux avec soulagement hier. Certains ont malheureusement découvert des ruines et des cendres. 20 maisons brûlées à l'Esch-Cap-Ferré, 183 au Porge, où vous avez fait le tour de la commune avec les habitants qui découvraient l'ampleur des dégâts, hein, Nicolas Joly.
6: Masque sur le nez, Michel longe la route des lacs à vélo. Il s'arrête devant certaines maisons pour prévenir les propriétaires qu'il connaît.
7: Ta maison n'a rien. Si tu prends au nord, c'est cramé. Si tu prends à l'est, c'est cramé. Tu prends le sud, c'est cramé aussi.
6: Un moyen de se sentir utile et d'éviter la déprime.
7: C'est traumatisant, hein. Ça vous bouleverse, ça vous met dans tous ces états. Hein. Que ça soit esprit, âme et corps, le bonhomme, là, on passe à la moulinette. Hein.
6: Suzy, retraitée, fait le tour de son terrain.
8: Ça a brûlé, voilà, l'hangar qui a brûlé là-bas. Là, ça n'a pas bougé, la volaille, ça n'a pas bougé. Après, là-bas, ça a brûlé aussi, l'autre côté, là-bas. Puis là-bas, les caravanes, bon, sont brûlées aussi. La maison, elle n'a pas bougé, c'est bon. Faut pas que je me plaigne, parce qu'il y a des gens qui ont perdu les maisons et tout.
6: Elle se dit chanceuse, malgré tout, comme son voisin Dimitri.
9: La chance, oui. Vous voyez, en face, cette maison aussi, elle est juste à côté de la forêt. Les caravanes derrière cette maison, ils ont brûlé. On a eu beaucoup de chance. Hein.
6: Pas le temps de se reposer. Deux arrosoirs à la main, il jette un regard sur le champ d'en face, calciné.
9: On va tout arroser bien comme on peut. On va encore nettoyer. Je vais nettoyer ici. Ça, c'est dangereux en face, vous voyez. C'est sec. Ben, il y a un fumoir qui tombe et tout va commencer à brûler. Bon, excusez-moi, je vais aller jeter quelque chose d'or.
6: Je vous en prie, bonne journée à vous.
5: Nicolas Joly, son micro, ici Gironde au Porge. Le Porge, où les deux seuls quartiers encore interdits d'accès ont pu rouvrir. Ça y est, hier soir, des obus de la Seconde Guerre mondiale y ont été découverts, hein, ces jours-ci à la suite de l'incendie. Des démineurs ont donc travaillé toute la journée dans ces quartiers plein soleil et du Ferron. Ils ont finalement récupéré, tenez-vous bien, plus de 400 obus et munitions qui restaient et qui menaçaient d'exploser. Leur travail a donc permis aux derniers habitants, encore évacués, de pouvoir revenir chez eux. Eux aussi, la préfecture les y autorise depuis hier soir.
0: Un retour à la maison du côté de l'Esch-Cap-Ferré aussi, Kevin.
5: Oui, le retour a démarré à l'Esch-Bourg hier en début d'après-midi, puis sur la presqu'île ensuite dans la soirée avec des sourires, avec du soulagement, hein, pour la plupart des gens. Stéphanie Scock, vous avez accompagné Didier. Les flammes sont arrivées dans son jardin, tout près de sa maison.
10: Didier, on est à quel endroit là, quel quartier là?
11: Ça s'appelle les Landes de Simon.
10: Et on est vraiment en bordure de forêt. Didier, alors là on a des chênes qui ont été préservés.
11: Ouais, on
10: Là, par contre, le feu est passé. Didier, quel est l'état des lieux de votre maison aujourd'hui?
11: Je savais que le cabanon de piscine était brûlé et la petite. Je savais pas que la petite maison aussi à côté qui était brûlée. Et maintenant, apparemment, faut que j'aille regarder si à l'intérieur on a pris. Il y a quelque chose mais apparemment, il n'y a pas l'air d'avoir de problème, quoi. J'ai communiqué avec certains voisins quand j'avais des nouvelles. J'ai envoyé par SMS et quand on a eu la liste des maisons qui ont brûlé dans l'Aige et maintenant ben il y a plus qu'à reconstruire, quoi. C'est dur, mais c'est comme ça.
0: Et pour répondre aux besoins des sinistrés, justement, la préfecture a décidé d'ouvrir une maison France Service Victime. Elle est installée au Porge, au sein de l'école de la commune, avec des représentants de la Croix-Rouge, de la CAF, de France Travail, des spécialistes en urbanisme pour épauler les gens dans leur démarche. Il y a aussi des représentants, des experts en assurance. Et puis, il y a un numéro vert lancé pour proposer une aide médico-psychologique. C'est le 0800 719 912. Je vous le redonne parce que c'est important. Il va y avoir l'après aussi à gérer. C'est parfois là qu'on craque, hein, disent les psychologues. Vous pouvez vous faire aider gratuitement. C'est important. 0800 719 912. Des millions de tonnes de pins doivent être abattus et évacués de la forêt girondine ravagée par le méga-feu, estiment les représentants de la filière. C'est aussi ça, l'après dont on se parle, hein, ce matin. Ça représente, cette filière, quand même 60 000 emplois en Nouvelle-Aquitaine. Les représentants ont rencontré la préfète Sophie Broca hier soir. Il faut évacuer les stocks de bois pour ne pas donner à manger ni aux parasites, ni au feu, dit-elle. Elle a aussi salué le travail de Titan, d'après elle, des forestiers, pour réaliser 170 km de pare-feu au cœur de la crise. Le président Emmanuel Macron a appelé ces jours-ci à replanter et rebâtir une forêt différente. La préfète a donc demandé au secteur forestier d'engager des réflexions pour sauver le massif, dit-elle, et l'inscrire dans l'avenir, c'est-à-dire dans un monde climatique à plus 4 degrés. Une prochaine réunion pour faire un point aura lieu dès le mois prochain.
12: Ici Gironde, 7h04, Kevin Blondel. Au milieu de tout ça, le secteur du tourisme passe évidemment un sale été.
0: Oui, les images ont tourné pendant 15 jours, hein, l'incendie bien sûr, et puis les fumées. À Bordeaux, notamment, des gens avec des masques, ça n'a pas envie de venir siroter un verre en terrasse. Résultat, des annulations qui s'enchaînent. Des gens qui ont préféré aller voir ailleurs. L'UMI, l'Union des métiers et des industries de l'hôtellerie, parle de 50 à 80% de baisse de chiffre d'affaires pour Bordeaux et sa métropole ces jours-ci. Même si il semblerait, Victor Delfouillou, que les touristes commencent doucement à revenir.
13: Installée au bord du miroir d'eau, Sabrina a traversé le pays pour profiter de Bordeaux.
14: Je viens d'Allemagne, de la région de Stuttgart.
13: C'est depuis l'Allemagne qu'elle a suivi l'actualité girondine avec ses vacances en famille dans le coin de la tête.
14: Je suis au courant de la situation. On a bien vérifié avant de venir ici et on s'est assuré que c'était sous contrôle. Je pense qu'il y a 4 jours, on ne serait pas venu parce qu'aux informations, c'était apparemment très grave et on ne se serait pas senti à l'aise de venir. Ici,
13: les touristes sont nombreux à avoir hésité jusqu'au dernier moment. Delphine est arrivée de Paris, mais pour elle, pas question d'annuler ses vacances pour rester solidaire avec les commerçants.
15: On s'est dit que c'était important de soutenir l'économie locale. Je trouve qu'il fallait qu'on vienne, donc là, on est là et on va consommer, hein ? On va essayer en tout cas.
13: Des touristes qui consomment, Guillaume en voit revenir dans sa boutique de souvenirs depuis 3 jours.
16: Ça frémit. Donc je pense qu'on va dans la bonne direction. Après, voilà, il faut pas baisser les bras. Et il y en a qui ont beaucoup, beaucoup, beaucoup souffert. Donc il va falloir être très présent pour repartir sur bon pied. On est tous positifs pour y aller.
13: Chez les commerçants, on espère aussi qu'une énième vague de canicule ne fera pas fuir les touristes du mois d'août.
0: Victor Delfouillou et son micro ici Gironde. Pour faire revenir les touristes à Bordeaux dans le reste de la Gironde, l'UMI communique depuis que le feu est fixé avec un message simple. Ne nous abandonnez pas le tourisme. On va en parler plus largement vendredi matin, matinale spéciale sur ici Gironde autour d'un secteur qui fait travailler quand même 40 000 Girondins. Et justement, 8 campings qui n'ont pas été touchés par les incendies vont pouvoir rouvrir dès maintenant, annonce la préfecture, sur le secteur de Lèche-Cap-Ferret, Lèche-Bourg, Claouet ou encore du Piquet. La préfecture demande quand même aux vacanciers de garder leur téléphone allumé en permanence pour recevoir d'éventuels messages d'alerte et de ne pas pénétrer dans les zones parcourues par le feu à proximité de ces campings. Et puis l'Union Bordeaux-Bègles, tenez, annonce 92% de réabonnement cette saison par rapport à la saison dernière. Ça veut dire que les 8 derniers pourcents sont mis en vente aujourd'hui, là, à partir de 14h. Dépêchez-vous, ça représente 1500 petits abonnements seulement disponibles sur le site du club de rugby en début d'après-midi. L'UBB, double championne d'Europe en titre, hein, ça fait toujours du bien de le rappeler. L'équipe part en stage de préparation en Espagne dans une semaine, reprise du top 14 avec la réception du Racing 92 le 5 septembre.
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5: Un mardi joli côté météo.
12: Un mardi éclatant, un mardi joli, baigné de soleil qui s'installe sur toute la Gironde aujourd'hui. À 7h07, on respire avec des températures, ma foi, agréables. 17 degrés du côté de Carcan, 18 degrés à Coutras et déjà 20 degrés dans les rues de Bordeaux. L'après-midi s'annonce de saison avec un mercure qui frôlera les 32 degrés au plus fort de la journée et quelques nuages, mais ça reste tout de même très léger. Prévoyez 29 degrés à Saint-Cyr-sur-Gironde, 30 degrés à Créon, 31 degrés aux alentours de Libourne et de Saint-Émilion, et la maximale du jour revient à Montségur avec 32 degrés. Un point sur vos conditions de circulation de ce mardi matin pour déjà vous annoncer que l'accident survenu au sud-est de la rocade bordelaise qui créait des bouchons sur plusieurs kilomètres et qui impliquait deux véhicules sur les deux voies, le sens intérieur et le sens extérieur, est réglé depuis maintenant une vingtaine de minutes. Les ralentissements qui n'en sont plus à présent, tous les feux sont au vert sur les grands axes de circulation du département. Aucun retard, aucun train annulé également en gare de Bordeaux-Saint-Jean. Tous les feux sont au vert, tout va bien, j'ai envie de dire, en ce mardi matin. Si vous êtes témoin du moindre incident, le réflexe 05 56 19 10 10 pour joindre ICI Gironde.
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12: 7h09, merci d'avoir choisi votre radio locale pour entamer votre journée. Un mardi ensoleillé, un mardi en musique. Freddie Mercury, The Great Pretender. Très belle journée.

0: Freddie Mercury sur votre radio ici Gironde avec The Great Pretender.
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0: 7h12, très belle matinée à l'écoute de votre radio en Gironde. Bon courage si vous regagnez votre domicile en ce début de semaine. On pense à vous, les personnes sinistrées suite à cet incendie. On a une pensée pour l'Esch-Cap-Ferré, une pensée également pour les habitants du Porge qui retrouvent leur maison parfois détruite. On pense à vous et on vous accompagne. Nous sommes à vos côtés, hein, ici Gironde, votre radio locale. Et c'est là que le local a tout son sens dans ce genre de moment. 7h13, j'ai envie de vous partager une histoire mignonne ce matin. Une histoire que les sapeurs-pompiers de Bassens ont décidé de raconter sur leurs réseaux sociaux. En pleine intervention, ils sont tombés sur un chaton, attention, abandonné et jeté dans une poubelle pendant l'incendie. Un chaton adorable qu'ils ont décidé d'adopter. C'est le chaton de la caserne à présent et ils ont décidé de l'appeler Somos. C'est l'histoire mignonne de ce début de semaine que je voulais vous partager dans un instant. Mon œil dans le rétro avec de la musique ce matin. Gérald Roux nous parlera de ce duo français qui a battu tous les records et qui a même battu le record d'une superstar américaine.
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0: 7h15, le jour se lève doucement sur la Gironde. Un petit coup d'œil dans le rétro avec Gérald Roux. Tout cet été, on se retourne sur ce qui nous a marqué depuis le début de cette année 2026. Et ce matin, Gérald, un duo français qui a battu le record d'une chanson américaine.
5: Oui, il s'agit du titre Mélodrama, interprété par le rappeur DC's et la jeune chanteuse Théodora. Fin mars, on a appris que ces deux artistes français sont restés 23 semaines en tête des écoutes de musique en France. À cette occasion, ils ont battu le record que détenait jusqu'ici l'artiste américain Pharrell Williams avec Happy. Vous vous souvenez, c'était dans le film d'animation « Moi, moche et méchant 2 », du bonheur pur, un tube planétaire qui a aussi conquis la France. En 2026, le joyeux « Happy » est donc détrôné par le mélancolique mélodrama. Ce titre réalise en quelque sorte une fusion, comme en physique, quelque chose de très puissant qui libère une grande énergie. La fusion du talent de Théodora, une jeune fille de seulement 22 ans, qui a raflé 4 victoires de la musique cette année, et de l'autre, celui de DC's, un rappeur chanteur, déjà 25 ans de carrière, et qui triomphe cette année avec son 14e album. Il a été sacré meilleur artiste masculin aux victoires. Et comme ce son qui Théodora, qui chante sur Mélodrama, est arrivée en France à l'âge de 6 ans. Ses parents viennent du Congo. Dans sa musique, elle fusionne rap, pop, musique africaine, zouk. Dans ses textes, elle est féministe, parle du harcèlement, des problèmes psychologiques de la jeunesse. Elle adore aussi les vêtements qui en jettent. De son côté, DC's, 48 ans, est le fils d'une mère française et d'un père sénégalais. Lui aussi fusionne plein d'influences. Le rap de ses débuts, le rock, la pop, l'électronique et de plus en plus la chanson. Il a fait un duo avec Laurent Voulzy. Avec Mélodrama, Théodora et DC's ont aussi réussi la fusion entre le rythme et la mélancolie. Le genre de titre sur lequel on danse en fermant les yeux, le cœur partagé entre bonheur et spleen.
0: Merci beaucoup Gérald Roux. Mélodrama, c'est vrai qu'il est un tube finalement de toute une génération. 7h17, Jean Schultes qui arrive pour la musique. Vous avez reconnu ses notes, j'en suis sûr. Juste après, on sera en compagnie de l'invité d'ici, Olivier Occelli, directeur de l'Office du tourisme de Bordeaux. Allez, confidence pour confidence. Très bon mardi matin.

0: Confidence pour Confidence sur votre radio. Ici Gironde avec Jean Schultes.
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0: Votre radio locale vous accompagne, préparez l'après, l'après-incendie à 7h21. Après la crise à Lismaro, les touristes reviennent doucement.
2: Oui, on voit les camping-cars, les tentes de retour dans les campings. 8 campings de l'Eche Cap Ferré ont d'ailleurs pu rouvrir hier. Ça redémarre doucement, mais les secousses sur le secteur touristique se font sentir même hors des zones sinistrées, moins de monde que d'habitude. À Saint-Émilion, par exemple, pareil à Bordeaux. Et on reçoit ce matin le directeur de l'Office de tourisme de Bordeaux. Bonjour Olivier Occelli.
3: Bonjour.
2: Le début du mois d'août, on sait que ce sont des jours cruciaux pour le secteur du tourisme. Certains font même l'essentiel de leur chiffre d'affaires pendant ces deux semaines. Là, aujourd'hui, c'est quoi la situation à Bordeaux par rapport à une année normale ?
3: Écoutez, on a en effet du retard sur la semaine dernière, et puis sur ce retour, forcément c'est un coup d'arrêt assez fort, donc les visiteurs mettent du temps à revenir. On est moins impacté le mois d'août et moins important que les destinations balnéaires du reste de la Gironde. Pour information, les mois les plus forts sont vraiment le juin et septembre, où il y a aussi le tourisme d'affaires qui vient. Donc c'est très important pour nous d'assurer cette rentrée aussi de septembre et de capter bien sûr des réservations du mois d'août qui se font généralement en last minute, souvent.
2: Pour se rendre compte de ce qui s'est passé là, il y a une semaine, deux semaines au plus fort de la crise, c'était un check-out massif. Les gens sont partis.
3: Oui, alors sont partis ou ont été déplacés. Vous le savez, il y a eu des déplacements. Donc l'hôtellerie, on a vu des baisses de 40%, et sur les activités, les restaurations, la restauration un peu plus forte, des baisses un peu plus fortes, entre 50 et 70%.
2: 70% de baisse. Comment on se relève de ça ?
3: Bien écoutez, on se relève en travaillant. On est en train de lancer un plan de relance justement avec 13 partenaires, la métropole de Bordeaux, la région Nouvelle-Aquitaine, Médoc-Atlantique, le bassin d'Arcachon. On va lancer une campagne là d'ici demain, une campagne de relance avec tous les partenaires pour être visible.
2: C'est de la communication. C'est ça le maître mot.
3: C'est de la communication, voilà. Et on le voit que les médias jouent le jeu, déjà, par eux-mêmes, en ressortant des reportages au niveau national sur la Gironde. Donc, on voit qu'il y a quand même un élan de solidarité assez fort pour bien faire revenir les visiteurs en Gironde.
2: Oui, justement, le Premier ministre l'a dit dimanche, venir passer ses vacances en Gironde, c'est un geste de solidarité. C'est ça le message à faire passer ? Faut jouer cette carte de la solidarité ?
3: Surtout que la Gironde est une destination exceptionnelle. On est une des rares destinations avec autant de lieux très attractifs. On vend tout le temps notre destination entre le Bordeaux UNESCO, le vignoble, l'océan. On a cette chance d'avoir ces facteurs d'attractivité très forts qui sont les uns à côté des autres. On invite vraiment tous les visiteurs à venir découvrir toutes ces trésors de la Gironde.
2: Et vous pensez qu'il y aura un impact sur le tourisme d'affaires, sur justement cette fréquentation du mois de septembre ?
3: Non, franchement, on pense pas. Pour l'instant, on n'a pas d'annulation de séminaires, de congrès. On a des gros congrès qui sont prévus. Il n'y a pas d'impact aujourd'hui direct dans Bordeaux. La situation est redevenue normale. Donc non, on pense pas qu'il y aura d'impact pour le tourisme d'affaires.
2: Et ça permettra peut-être au secteur de se refaire. Merci beaucoup, Olivier Occelli, directeur de l'Office de tourisme de Bordeaux, avec donc ce plan de relance, cette campagne de communication lancée dans les prochaines heures.
0: Venez découvrir, redécouvrir la Gironde, c'est le maître mot de l'Office de tourisme de Bordeaux, et aussi le message porté par de nombreux artistes, de nombreuses célébrités qui portent soutien à la Gironde suite aux incendies. On fera une petite compilation, un petit tour des messages sur les réseaux sociaux juste avant 7h45. Des cerises sur votre radio, ici Gironde avec You Gotta Be.

0: Ici Jérôme avec Death Free, You Gotta Be, à 7h28, l'essentiel des dernières actualités autour de ce méga feu, ce retour à la maison aussi pour de nombreux sinistrés. C'est dans moins d'une minute.
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0: À vos côtés pour préparer au mieux l'après. L'après incendie, nous restons à vos côtés ensemble au 05 56 19 10 10. Si vous avez la moindre information, le moindre besoin, votre radio ici Gironde est une antenne relais finalement solidaire ensemble après cet incendie.
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0: Et juste après le 90 secondes, Kevin Blondel, on sera à Claouet en direct dans un instant.
4: Ouais, tous les habitants de la presqu'île de l'Eche-Cap-Ferret sont de retour depuis hier. Tous ceux qui ont encore une maison ont pu retrouver leur lit, même si c'est encore un peu tôt pour parler de retour à la vie normale. On sera aussi avec des commerçants en l'occurrence.
0: Et pour le moment, 7h30, le tour de l'actualité en 90 secondes avec Alice Marot.
5: Le choc en découvrant sa maison calcinée. Hier, tous les habitants du port ont eu l'autorisation de rentrer dans la commune où 180 maisons ont été détruites par les flammes. Beaucoup d'émotions devant un paysage de désolation. Les images sont à retrouver sur notre site ici.fr. Feu vert pour rentrer donc hier soir pour les derniers habitants du port, mais aussi pour ceux de la presqu'île du Cap Ferré. C'est officiellement la fin de cette immense opération d'évacuation. 220 000 Girondins et touristes obligés de s'exiler face aux flammes. Ça a été une des plus grandes opérations d'évacuation en France en temps de paix. Il faut tout de même rester prudent, prévient la préfète de la Gironde. Les pompiers continuent de travailler sur les points chauds. Le feu n'est pas encore éteint. Il y a toujours des fumerolles et des foyers actifs sur la frange littorale. Après la catastrophe, des voix s'élèvent dans toute la France pour réclamer plus de moyens pour se protéger contre le risque de feux de forêt. Lettre ouverte du maire de Saint-Médard-en-Jalles, tribune de la députée du Bassin, Sophie Panot. Ce matin, c'est le député insoumis Éric Coquerel qui demande des commandes de matériel en urgence. Les présidents de département réclament aussi une réforme du financement des SDIS, les structures des pompiers. Les investissements ne peuvent pas reposer seulement sur les départements, disent les élus. Et puis, du rugby, les derniers abonnements à l'UBB mis en vente à partir d'aujourd'hui, 14h. Il y a eu beaucoup de réabonnements, plus de 90%. Il ne reste plus que 1500 abonnements pour la saison 2026-2027. Mise en vente donc à 14h.
0: Ouais, faites vite. Merci beaucoup Alice Marot. 7h31, Kevin Blondel, retour à la vie donc pour le Porge et l'Eche-Cap-Ferret.
4: Avec le retour de tous les habitants évacués, autorisés hier à rentrer, retrouver leur maison pour les uns, découvrir malheureusement des cendres pour les autres. Bonjour Stéphanie Scoc.
6: Bonjour Kevin, bonjour à tous.
4: Vous êtes à Claouet ce matin sur la presqu'île et vous êtes plus précisément au Super U qui rouvre dans une heure hein, maintenant, c'est ça, pour alimenter les habitants hein.
6: Absolument, je suis au rayon frais du Super U qui va ouvrir ses portes d'ici moins d'une heure, vous l'avez dit. C'est vraiment une ruche hein, ce matin, le Super U de Claouet. Il faut tout remettre en place. Il faut évidemment tout rééchelonner les rayons. Et je suis avec le directeur du Super U. Bonjour Arthur.
7: Bonjour.
6: On va dire c'est une ruche ce matin le Super U.
7: Ouais c'est ça, c'est une ruche hein. Donc là on se remet en place après quasiment 12 jours de fermeture. Donc là il y a quand même pas mal de travail. Donc là on s'y affaire depuis quasiment 36 heures pour essayer de remettre le magasin en ordre pour pouvoir accueillir les clients ce matin donc à 8h30.
6: On a trouvé tous les produits seront de retour sur les étals, dans les rayons.
7: Essentiellement, alors on aura quand même quelques ruptures hein, ce matin. Tout ne sera pas parfait, mais on a déjà reçu une bonne partie de la livraison ce matin et ça continuera demain d'arriver.
6: Alors hier, la presqu'île était encore évacuée. Vous avez pu revenir ici pour travailler, pour préparer cette réouverture. Ouais, vous avez pu avoir vos saisonniers qui sont venus vous donner un coup de main aussi.
7: Oui, alors ils arrivent au fur et à mesure hein, parce que forcément ils ont tous été évacués. Donc ils ont tous été évacués, mais dans différentes régions de la France hein, parce que voilà, ils ont subi plusieurs évacuations selon les villes d'où ils étaient sur le bassin d'Arcachon. Et donc ils reviennent au fur et à mesure. Donc là on a la base d'employés de l'année qui eux habitent sur la presqu'île ou sur Arès ou sur l'Eche-Cap-Ferret, donc qui ont pu réintégrer hier, et puis après les saisonniers qui sont en camping vont commencer à revenir avec ces ouvertures.
6: Arthur, le directeur du Super U de Claoué, merci, on va vous laisser bosser parce que vous mettez la main à la pâte aussi, vous êtes en train de ranger des tomates. Merci beaucoup Arthur. Et Kevin, juste pour vous signaler qu'il n'y a pas que le Super U qui rouvre ce matin à Claoué. Il y a la boulangerie, il y a les dunes blanches. Alors ça, évidemment, l'incontournable de la presqu'île, les dunes blanches, on va pouvoir trouver des dunes blanches ce matin, Kevin. Et puis il y a le petit marché couvert aussi, là, juste à côté du Super U, qui est en train de se préparer aussi. Bref, tout est prêt pour recevoir les habitants qui vont devoir faire leurs courses, remplir les frigos après 12 jours d'absence.
4: Je savais que s'il y avait des lunes blanches, vous n'étiez pas bien loin. Merci Stéphanie Scock, votre cabas et votre micro. Ici Gironde, on vous retrouve à 8h.
0: L'info d'ici en Gironde, c'est aussi à Kevin, la sale période pour le secteur du tourisme en Gironde.
4: 50 à 80% de baisse de chiffres pour l'hôtellerie-restauration sur les 15 derniers jours à Bordeaux et sa métropole. Évidemment, les images de ces incendies n'aident pas, alors il faut communiquer. On y revient dans le journal de 8h. Côté trafic ce matin, comment ça va?
0: Écoutez, Kevin, un accident à vous signaler ce matin sur l'A10. L'A10 qui a été témoin de nombreux bouchons, de nombreux embouteillages depuis lundi. Bison futé, voie verte pourtant aujourd'hui. Mais toujours est-il qu'il y a donc cet accident impliquant un poids lourd donc sur l'A10. Les véhicules d'intervention sont pour le moment sur place. Accident qui survient au niveau de l'échangeur numéro 40A. Juste après Blaye, quand vous arrivez donc vers Bordeaux, un poids lourd visiblement accidenté. Si vous êtes témoin de cet accident et que vous avez plus d'informations à nous communiquer ce matin, 05 56 19 10 10.
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0: 7h35, le soleil s'installe tout doucement au-dessus de Bordeaux, ici au-dessus de la Gironde. C'est une belle journée qui nous attend. Ces idées-là pour accompagner votre réveil, votre mardi matin avec Louis Bertignac.

0: Louis Bertignac sur votre radio Ici Gironde avec ces idées-là.
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0: 7h39, très bon début de journée sur votre radio Ici Gironde. On a une pensée toute particulière ce matin pour les habitants de Lesches-Cap-Ferré, les habitants du Porche qui retrouvent leur domicile en ce début de semaine. Nous sommes solidaires ensemble. Hier matin, nous recevions d'ailleurs Pierre-Alexandre Jandel, un entrepreneur du Porche qui a lancé un appel aux artistes pour soutenir les sinistrés après cet incendie historique. Appel reçu pour un grand nombre, comme le réalisateur Guillaume Canet.
3: Je tenais à redire à quel point j'ai été ému, bouleversé et admiratif du travail que les pompiers professionnels, volontaires ont fait pour combattre ces flammes, mais aussi les bénévoles, les agriculteurs qui sont venus en masse de la France entière pour prêter main forte. J'ai une pensée particulière évidemment à tous les habitants, les sinistrés qui ont perdu leur voiture, leur maison, leur vie entière.
0: La voix de Guillaume Canet. Jérémy Frérot, lui aussi, a partagé son soutien, notamment aux habitants du Porge.
4: Je vous avoue que c'était un mois de juillet assez amer, puisque j'ai vu la Gironde partir en fumée. Avec nos souvenirs, finalement, tous nos souvenirs sont partis en fumée en voyant ces arbres et ces sentiers attaqués par les flammes. Je pense au Porge et tous ces habitants qui ont perdu ces maisons. C'est horrible. J'ai passé beaucoup de temps chez vous et sur vos plages. Et vous sentir dans cet état, ça me fait beaucoup de peine.
0: Et puis le Girondin, Julien Courbet, lui aussi, invite tout le monde à découvrir ou redécouvrir le département pour ce mois d'août.
5: Si vous voulez vraiment aider, vous revenez en vacances ici. Je vous assure, vous passerez quand même de bonnes vacances. Alors, il y a des endroits, évidemment, où on ne pourra plus aller, mais il y en a plein d'autres où vous pourrez faire plein de choses. Et ça, c'est la meilleure façon d'aider tous ces gens-là. Ne pas les abandonner. Encore une fois, quand les journalistes vont partir, il n'y aura plus personne. Donc, il faut revenir.
0: Et nous restons là à vos côtés. Notez aussi que l'animateur s'active dans l'ombre. D'après le journal Le Parisien, Julien Courbet serait à l'initiative d'un concert caritatif consacré aux victimes des incendies qui aura lieu le jeudi 27 août 2026 à l'Arkea Arena de Bordeaux. Plus d'informations à venir dans les jours à venir. 7h42, l'invité d'ici ce matin, Martial Zaninetti, le maire du Porge, qui sera l'invité de Kevin Blondel dans 3 minutes.
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1: La voix d'Amir sur votre radio Ici Gironde avec Alain Parfaite.
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1: 7h46, ici Gironde, à vos côtés après cet incendie, et c'est l'une des communes, même la commune la plus sinistrée par cet incendie. Le Porge a retrouvé ses habitants. Hier, ils ont eu l'autorisation de retrouver leur chez eux, 12 jours après avoir été évacués en urgence. Avec nous ce matin, le maire du Porge.
4: Bonjour Martial Zaninetti.
5: Bonjour.
4: Merci d'être avec nous ce matin. Je sais que votre temps est précieux et que la fatigue se fait sentir. Un mot d'abord pour les quelques 500 Porgeais qui attendaient jusqu'à hier soir de rentrer chez eux. Les obus de la Seconde Guerre mondiale ont été retrouvés dans leurs deux quartiers. Ça y est, c'est fini, hein, ils ont pu rentrer.
5: Oui, ils ont pu rentrer. Les services de déminage ont fait un super boulot hier. Et on a pu réouvrir donc ces deux zones qui étaient sécurisés. Ils ont sorti hier dans l'après-midi 400 obus.
4: 400 obus, c'est énorme.
5: C'est énorme, il y en avait déjà 80 sortis il y a quelques jours, et donc on est aux environs de 500 obus qui ont été sortis sur la zone.
4: Bon, ça veut dire que les Porgeais sont de retour chez eux. Racontez-nous l'ambiance un peu, j'imagine que les sentiments étaient partagés au moment de revenir hier.
5: Oui, tout à fait, les sentiments de joie de revenir, mais de l'angoisse aussi de réaliser ce qui s'est passé et de découvrir les paysages et les maisons détruites.
4: Oui, parce que il y a ceux qui ont pu rentrer chez eux, qui ont pu dormir chez eux hier soir, et puis il y en a certains qui ne savaient pas au moment d'arriver s'ils allaient retrouver des cendres ou leur maison. Hein. Certains n'étaient pas au courant.
5: Oui, tout à fait. Donc on avait anticipé, préparé tout cela avec les équipes. Un certain nombre de services, des équipes psychologiques aussi qui étaient en place pour pouvoir les soutenir.
4: 183 maisons brûlées sur votre commune, monsieur le maire. Ils sont relogés où, ces habitants, pour le moment?
5: Alors, pour le moment, alors, une partie par leur assurance, une partie dans leur famille, principalement, et chez certains administrés, à la fois dans le village maintenant et aux alentours. Donc, la solidarité et la synergie a vraiment joué énormément. Sont pratiquement tous relogés provisoirement. Donc là maintenant, c'est le deuxième volet qui s'ouvre, c'est l'hébergement, enfin la reconstruction, les permis de construire et l'hébergement sur du long terme, 2-3 ans, mais ça on y travaille avec les services du département.
4: La presqu'île, la préfecture a annoncé hier soir que les campings de la presqu'île, 8 en tout cas, peuvent rouvrir. C'est pas le cas encore de ceux du Porge, parce qu'il y a des dégâts ou parce qu'on y héberge aussi, on y accueille des gens pour l'instant?
5: Parce que sur nos deux sites touristiques, celui qui est plus au sud, qui est le site de la Génie, il y a toujours un foyer pour qui aujourd'hui fixé mais pas maîtrisé, voilà. Et donc il faut sécuriser encore cet espace avant de pouvoir ouvrir la partie centrale du port, donc la plage du port et le camping municipal. Nous avons fait des demandes hier, j'ai fait des demandes auprès de la préfecture, dans ce sens, ils sont en train de regarder à quel moment on peut ouvrir, j'espère, au plus tôt, parce que ces espaces de liberté sont importants aussi dans la construction de nos administrés.
4: Monsieur Zaninetti, on vous a beaucoup entendu en tant que maire depuis le début de cette crise. Faire front, c'est votre devoir, répondre aux besoins des gens. J'ai envie d'entendre aussi l'homme ce matin, l'habitant, l'amoureux du Porge. Quel a été votre premier sentiment quand vous avez découvert ces scènes de désolation chez vous?
5: J'étais catastrophé, atterré. Moi, je suis vraiment rentré dans un autre monde et sur une autre planète.
4: Il faut reprendre le dessus. Vous avez organisé une réunion en mairie hier soir pour les habitants, justement, qui étaient de retour. Vous leur avez dit quoi? Et eux vous ont dit quoi? Comment ça s'est passé? Racontez-nous.
5: Ben on a pris un temps. J'avais promis que quand les dernières réunions de crise seraient passées et que l'ouverture du village se faisait, j'avais promis qu'on se retrouverait. Moi j'ai remercié tous les bénévoles, toutes les forces de sécurité, les pompiers, la DSI, toutes les personnes qui nous ont aidés, les services de secours, tout ce qui a été mis à disposition, bien évidemment. Et comme chaque soir, à chaque fin de réunion de crise, j'ai annoncé que quand on serait ouvert, on boirait un verre tous ensemble. Et bien, du coup, on a prévu un méga apéro.
4: Bon, et ça fait du bien, évidemment, j'imagine. Retour pas tout à fait à la normale, puisque hier, l'électricité n'était pas encore rétablie partout, hein, au Porge.
5: Oui, tout à fait, mais les services de l'église sont sur le pont. On a encore pas mal de points techniques à résoudre. Le réseau de gaz n'est pas opérationnel encore. Il y a eu des problèmes de gaz, d'électricité. La partie eau a été rétablie, la pression est revenue. Il y a des problématiques de téléphone encore. Mais globalement, on commence à voir le bout du tunnel de cette première épreuve.
4: Le feu n'est pas éteint, ça aussi c'est une crainte. Il est encore trop tôt pour souffler complètement aujourd'hui, pour se reposer complètement, vous l'avez dit aux habitants ça.
5: Oui, sur la partie à l'ouest, effectivement, c'est problématique. On a sécurisé nos deux sites touristiques avec des énormes pare-feux que nous avons fait ces derniers jours avec des entreprises et les élus ont organisé tout cela. L'été n'est pas fini, n'oublions pas que l'été n'est pas fini. Nous avons encore le mois d'août, le mois de septembre et parfois les arrières saisons qui sont chaudes et la canicule persiste toujours. La moitié de la commune a brûlé. Il faut qu'on soit vigilant sur la suite. On n'est pas complètement sorti de l'affaire.
4: Qu'est-ce qu'on va devoir apprendre de cette crise ? L'heure du bilan viendra, hein, mais déjà, selon vous, qu'est-ce qu'on doit faire mieux à l'avenir pour éviter une nouvelle catastrophe de ce genre ? Parce que ça va se multiplier les feux, on le sait.
5: Inévitablement, dans les années à venir, les scientifiques le disent, le réchauffement climatique, El Niño, etc. Donc on sait que demain, nos territoires risquent de subir la même chose qui s'est passée cette année. Ça veut dire qu'on doit penser différemment demain notre façon de vivre sur nos territoires, sur la ruralité, sur les communes forestières, en termes d'habitat, en termes de plantation, sur tous ces aspects-là. Faut surtout qu'on reconstruise, qu'on prenne le temps de bien reconstruire, de bien réfléchir, à ne pas reproduire les mêmes erreurs et que les générations futures qui vont arriver, nos enfants, dans 20, 30, 40 ans, ne vivent pas ce que l'on a vécu.
4: Merci beaucoup, Martial Zegnetti, maire du Porche. On va se reparler, hein, évidemment. On ne vous lâche pas. Ici, Gironde sera là le temps qu'il faudra. On est là, évidemment, quand il y a des drames. On est là quand il y a des moments heureux. On est là dans l'après aussi. Bonne journée à vous.
5: Merci.
1: Très belle journée, monsieur le maire. 7h53, on fera un point dans le journal de 8h, bien sûr, sur les dernières informations autour de ce retour à la maison pour de nombreux sinistrés. Chicago vous accompagne jusqu'à 8h. Un petit cours d'histoire aussi avec Stéphane Bern avant 8h. Très belle matinée.

0: Ici Gironde avec Chicago, If You Leave Me Now, 7h56. Stéphane Bern nous rejoint dans un petit instant juste avant les informations de 8h.
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0: Et à 7h57, oui, c'est les vacances d'été, mais allez, on sort les manuels d'histoire comme chaque matin avec Stéphane Bern, juste avant l'actualité à 8h. Et ce matin, Stéphane, on voyage au premier temps de la météo.
3: Avant les satellites et Météo France, on observait le ciel, le mercure ou une grenouille. Et oui, la première Miss Météo avant Evelyne Delia, c'était Kermit. En 1643, à Florence, dans son atelier, le savant italien Torricelli, élève de Galilée, s'amuse non pas avec une console ou des Playmobil,
4: Playmobil, en avant les histoires,
3: mais avec des tubes de verre et du mercure. Bon, chacun son truc. Un jour, il remarque que le liquide redescend mystérieusement, laissant un vide au sommet. Eureka! Il vient d'inventer le baromètre, un instrument capable de mesurer la pression de l'air. Désormais, la météo peut s'écrire en chiffres. Deux siècles plus tard, en France, un professeur du Muséum d'Histoire Naturelle, Auguste Duméril, trouve que tout cela manque cruellement de poésie. Et puis, ça coûte cher le mercure. Il propose alors un baromètre plus vivant. Il explique « Les grenouilles annoncent la pluie par leur coassement. On peut se faire un baromètre vivant en les plaçant dans un vase muni d'une échelle. »
5: La grenouille, comment s'appelle? Kermit.
3: Dans son bocal de verre, la grenouille grimpe par beau temps et descend quand la pluie approche. Rien de magique. Partant sec, les insectes volent plus haut et la grenouille, bonne vivante et affamée, doit grimper pour dîner. Quand l'air est lourd et humide, les moustiques volent bas. Inutile alors de grimper. En résumé, grenouille qui fait du sport, soleil dehors. Le dispositif fait fureur. Dans les fermes comme dans les salons bourgeois, on consulte la grenouille avant de sortir le parapluie.
6: Ce ne sont pas des vraies grenouilles, j'espère.
3: Certains la trouvent plus fiable que les journaux et surtout bien plus drôle à regarder. Aujourd'hui, nos applications météo ont remplacé la grenouille. Et on les croit, ou pas.
0: Oh, ça c'est bon. Bravo Stéphane Bern, vous retrouvez un petit cours d'actu, le voyage dans le temps. C'est tous les matins sur votre radio ici Gironde, juste avant les infos de 8h.
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0: Et justement, il est 8h, très bon début de matinée à l'écoute d'Ici Gironde. Le journal présenté par Kevin Blondel.
7: Il n'y a donc plus aucun Girondin évacué ce matin. Hier soir, les derniers Porgets, encore tenus loin de chez eux, ont été autorisés à retrouver leur commune, le Porge et l'Esch-Cap-Ferret. Étaient les deux secteurs concernés, ainsi que deux lieux-dits de Lacano. C'était donc le grand retour hier, 12 jours déjà après leur évacuation à la hâte pour fuir l'incendie. Des files de voitures hier à l'entrée des communes, la boule au ventre au moment de savoir ce qui reste, une maison ou un tas de cendres. Et puis depuis, Stéphanie Scock, c'est donc la vie qui tente de reprendre son cours à Claouet notamment, où vous êtes en direct.
8: Oui, sur Claouet, devant le marché de Claouet ici, face à la départementale qui longe toute la presqu'île, et c'est un balai de voitures ce matin depuis environ une heure. Kevin, on sent bien que la presqu'île a été rouverte hier à 19h, mais il y a beaucoup de gens qui ont retardé leur venue pour prendre un peu de temps, pour ne pas être dans les bouchons. Je suis avec Jean Castaignède, le premier adjoint au maire de l'Esch-Cap-Ferret. Bonjour Jean.
9: Bonjour à tous.
8: Comment s'est fait comment se déroule cette réintégration?
9: Cette réintégration se déroule comme l'évacuation, on va dire dans le calme. Les gens ont été patients, malgré que tout le monde était très pressé de rentrer et rejoindre leur lieu. Malgré tout ça, qui est une bonne nouvelle, moi je voudrais avoir une pensée émue pour les gens qui ont perdu leur habitation. parce que eux aussi ils rentrent pour voir la désolation. Donc vraiment ne pas les oublier. Et nous, la mairie de Lesches-Cap-Ferret, on sera à leur côté pour les écouter, les accompagner, essayer avec eux de trouver des solutions.
8: Merci Jean Cassagnette, premier adjoint au maire de Lesches-Cap-Ferret. On vous laisse, vous avez beaucoup de choses à faire ce matin, merci à vous. On rappelle ce chiffre, Kevin, le nombre de maisons incendiées effectivement sur la commune de Lesches-Cap-Ferret, c'est 20 maisons.
7: Effectivement, Stéphanie Scoc en direct de Lesches-Cap-Ferret, 20 maisons dans ce secteur, 183 du côté du Porge où le retour a été particulièrement douloureux pour certains hier. Hein. Bertrand par exemple, il possède un terrain, tout était brûlé, calciné, heureusement la maison de ses parents à côté a été épargnée.
10: Il y avait beaucoup de chênes, mais c'est dommage justement parce que c'était beau avec des chênes, c'est magnifique, mais voilà, merci. Couleur automnale en plein été. Je reste ébahi par la maison qui a tenu, quoi. Comme si elle était protégée. C'est incroyable. Parce que l'autre maison a brûlé là-bas à côté. La maison de devant aussi. C'est incroyable. C'est comme sur la route en venant à l'Oros et à la Rio, la route qui vient de Lège pour le Porge. On voit des maisons nickel et puis celle qui est derrière elle est complètement brûlée. Et puis c'est là où on parle des sautes de feu, mais c'est vivant, quoi. Il est vivant. C'est un feu vivant, quoi. Pourquoi il est allé attaquer une maison et pas l'autre? Là, elle est pleine en plus de végétation tout autour, quoi. Donc c'est plus facile à brûler. La végétation a brûlé, mais pas la maison. Tant mieux pour eux.
7: Et je vous le disais, tous les Porgeais sont désormais rentrés chez eux depuis hier soir. Jusqu'ici, deux quartiers restaient encore interdits d'accès. Des obus de la Seconde Guerre mondiale ont été découverts ces jours-ci à la suite de l'incendie. Des mineurs ont donc travaillé toute la journée d'hier dans ces quartiers plein soleil et du Ferron. Ils ont finalement récupéré plus de 500 obus et munitions au total, nous disait le maire Martial Zagnetti il y a juste quelques minutes. Son interview est à réentendre sur ici.fr. Il nous a dit voilà, la joie de retrouver les gens, la douleur aussi d'avoir découvert des scènes de désolation. Le travail de ces démineurs a permis donc aux derniers habitants de pouvoir revenir. La préfecture a donné son feu vert tard hier soir.
0: Mais Kevin, ces retours, ils marquent aussi et surtout la fin d'un exode brutal.
7: Absolument. 220 000 Girondins et touristes ont dû faire leurs valises, souvent en catastrophe, au beau milieu de la nuit, réveillés par les gendarmes qui frappent à la porte ou l'alarme des faire alerte pour fuir les flammes sans savoir quand ils pourraient rentrer chez eux, si leur maison serait toujours là. Une opération d'évacuation jamais vue jusqu'ici en Gironde, Alice Marot.
11: Oui, c'est tout simplement l'une des plus importantes évacuations de population réalisées en France en temps de paix. 220 000 personnes évacuées, c'est comme si on avait vidé la ville de Bordeaux de 80% de ses habitants. Tout ça s'est fait progressivement. D'abord, deux quartiers et deux campings au Porge, mercredi 22 juillet. Et puis, l'incendie prend de l'ampleur. Et puis, l'exode aussi. Image frappante, trois jours plus tard, de ces évacuations par bateau pour vider toute la presqu'île du Cap Ferret. En quelques heures, le feu arrive jusqu'aux portes de la métropole de Bordeaux. Scène de chaos au parc des expositions. Il n'a pas assez de lits pour tout le monde. Certains dorment par terre ou dans leur voiture. Évacuation XXL pour un feu XXL. En début de semaine dernière, les évacués de la métropole ont été les premiers à rentrer chez eux. Et ce n'est qu'hier soir que les derniers habitants du Porge ont eu le feu vert après 11 jours d'exil. On dit feu vert et pas retour chez soi car certains n'ont pas retrouvé leur maison debout.
7: Oui, absolument. 240 relogés en Gironde d'après la préfecture. Merci Alice Marot. Des millions de tonnes de pain. Les arbres doivent être abattus et évacués de la forêt girondine ravagée par le méga-feu, estiment les représentants de la filière qui représente quand même 60 000 emplois en Nouvelle-Aquitaine. Ils ont rencontré la préfète Sophie Broca. Hier soir, il faut évacuer les stocks de bois pour ne pas donner à manger ni aux parasites ni au feu, dit-elle. Elle a aussi salué le travail de titans, d'après elle, des forestiers pour réaliser 170 km de pare-feu. Alors le président Emmanuel Macron a appelé ces jours-ci à replanter et rebâtir une forêt différente. Justement, la préfète demande au secteur forestier d'engager des réflexions pour sauver le massif, dit-elle, et l'inscrire dans l'avenir, c'est-à-dire dans un monde climatique à plus 4 degrés. Une prochaine réunion aura lieu dès le mois prochain.
0: Ici Gironde, 8h05, Kevin Blondel. Au milieu de tout ça, le secteur du tourisme passe évidemment un sale été.
7: Les images ont tourné pendant 15 jours, l'incendie évidemment, et puis les fumées à Bordeaux, notamment des gens avec des masques. Résultat des annulations qui s'enchaînent, des gens qu'on préférait aller voir ailleurs. L'UMI, l'Union des métiers et des industries d'hôtellerie, parle de 50 à 80% de baisse de chiffre d'affaires pour Bordeaux et sa métropole ces jours-ci. Confirmation de Germain, manager dans un restaurant de la place du Parlement à Bordeaux. Il a vu la ville se vider pendant l'incendie.
12: C'était un exode, une purge, un check-out massif de Bordeaux et de sa région. Logique, On a vu à peu près la même chose à l'époque du Covid. Période de crise, il n'y a aucun intérêt à venir passer ses vacances dans un endroit qui n'est pas accueillant. Et là, en l'occurrence, il était même repoussant. On ne vient pas en vacances dans un endroit qui n'est pas agréable. Sur les deux dernières semaines, on a divisé par quatre. Et la fréquentation, et le chiffre d'affaires, et la masse salariale. Et enfin, on a tout divisé par quatre pour essayer d'absorber la moindre clientèle, quoi. Ça reprend un tout petit peu. On a l'impression que voilà, y a quelques touristes qui retentent leur chance. Ce week-end, c'était pas trop mal. On a eu une fréquentation sur vendredi, samedi, dimanche dernier qui correspondait à un début de mois de juin. Pas le plein été, mais ça reprend un petit peu. On espère que ça va continuer de s'intensifier.
7: Pour faire revenir les touristes à Bordeaux dans le reste de la Gironde, Lumi communique depuis que le feu est fixé avec un message simple. Ne nous abandonnez pas. Et puis justement, puisqu'on parle de tourisme, 8 campings qui n'ont pas été touchés par les incendies vont pouvoir rouvrir dès maintenant, annonce la préfecture. Sur les secteurs de Lège, Lègebourg, Clawey ou encore du Piquet, la préfecture demande quand même aux vacanciers de bien garder le téléphone allumé, en sonnerie, en permanence, pour recevoir d'éventuels messages d'alerte et ne pas pénétrer surtout dans les zones parcourues par le feu à proximité de ces campings, puisqu'on le disait à l'instant, il y a des arbres fragilisés. Les professionnels du tourisme espèrent maintenant que les gens viendront en ce mois d'août sur le bassin, comme ailleurs en Gironde, vous l'avez compris.
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0: Et oui, après les passages orageux d'hier, c'était gris. Et là, c'est du grand ciel bleu en ce mardi matin. Au réveil, la douceur est bien présente hein, sur le thermomètre. 17 degrés sur la côte atlantique, au niveau des plages de Lacanau, 18 degrés au nord sur la pointe de Soulac-sur-Mer et 20 degrés au cœur de la métropole bordelaise. Cet après-midi, c'est un temps parfait de saison avec des températures allant jusqu'à 32 degrés. On attend 28 degrés à Pauillac, 29 degrés vers Blaye, 30 degrés du côté de l'Espar-Médoc et 31 degrés pour Langon, 32 degrés également pour Bordeaux. Un coup d'œil sur vos conditions de circulation de ce mardi matin et cet accident dont je vous parlais il y a un peu moins de 30 minutes d'un poids lourd sur l'A10 en direction de Paris quand vous quittez Bordeaux. On a un peu plus d'informations sur cet accident. Il serait survenu sur la sortie, en fait, en prenant la sortie en direction de Libourne, la sortie 40B, un poids lourd qui aurait fait visiblement une sortie de route. Si vous prenez cette sortie, vous êtes fortement ralenti, soyez extrêmement vigilant. Donc sur la 10 en direction de Paris, un coup d'œil en gare de Bordeaux-Saint-Jean, aucun retard, aucun train supprimé, tout roule sur les rails. Vous êtes nos yeux dans tous les cas. Si vous avez la moindre information à nous transmettre tous les matins, notez bien ce numéro, le 05 56 19 10 10.
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0: Un mardi matin comme on les aime, avec du ciel bleu, le soleil qui s'installe dans le ciel girondin et la bande originale de votre matinée. La playlist d'Ici Gironde, Axel Red, Sensualité. Très belle journée.

0: La petite session karaoké du mardi matin qui fait du bien. Sensualité, Axel Red sur votre radio, ici Gironde.
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0: 8h13, très bon début de journée à l'écoute d'Ici Gironde, toujours à vos côtés après ce méga feu historique pour notre département, historique également pour notre pays. On vous accompagne. Ici Gironde restera le temps qu'il faudra pour se relever ensemble et solidaire. Ça, c'est une promesse qu'on vous fait ce matin. Avant 8h30, c'est pas vrai, votre rendez-vous anti-arnaque avec Aude Razo. Et ce matin, on s'intéressera à l'arnaque au morceau de scotch. Alors qu'est-ce que c'est ? Réponse avant 8h30. Et nous irons également au plus près des habitants du Porge qui ont retrouvé hier leur domicile. Certains miraculés, d'autres qui ont tout perdu. Reportage de Jules Brélaz avant 8h30.
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0: 8h15 sur votre radio, ici Gironde, et comme chaque matin à cette heure-ci, votre rendez-vous anti-arnaque, c'est pas vrai, avec vous Aude Razo. Et c'est ce matin, Aude, vous nous alertez sur l'arnaque au morceau de scotch. Alors de quoi s'agit-il ? Expliquez-nous.
5: Eh bien, ça se passe notamment sur les bornes où vous achetez vos tickets pour les transports en commun ou là où vous rechargez vos cartes de transport. Il y a eu plusieurs signalements ces derniers mois. Vous vous présentez à la borne et là, vous voyez un gros morceau de scotch marron sur le petit boîtier pour payer en sans contact. Donc là, logiquement, vous vous dites que le sans contact ne marche pas. Donc, vous insérez votre carte bleue dans la petite fente. Là, il n'y a pas de scotch et vous faites votre code secret.
0: Je suppose autre que c'est à ce moment-là que l'escroc entre en jeu.
5: Tout à fait. Et là, on retombe en fait sur une arnaque très classique. Le voleur est derrière vous. Il vous regarde discrètement faire votre code. Il vous pique la carte d'une manière ou d'une autre, plus ou moins discrètement. Et le temps que vous fassiez opposition, il aura peut-être déjà réussi à faire quelques achats. Méfiez-vous toujours des personnes autour de vous quand vous faites votre code de carte bleue. Ça paraît évident dit comme ça. Mais quand je fais la queue, moi, à la caisse du supermarché, par exemple, je vois beaucoup de gens vraiment pas méfiants. Ils font leur code et moi derrière je vois absolument tout. Si j'étais mal intentionné, ça pourrait très mal tourner. C'est pareil aux distributeurs de billets, aux distributeurs de banques. Refusez tout net d'ailleurs quand quelqu'un propose de vous aider, c'est souvent un piège. Je reviens à mon histoire de scotch. Si vous voyez du scotch sur une borne d'achat, vous changez, vous en prenez une autre et n'hésitez pas à jouer collectif. Signalez à la compagnie la présence de ce scotch suspect, ça aidera tout le monde.
0: Merci beaucoup Aude Razo, prudence, vigilance donc avec cette arnaque au scotch. C'est pas vrai. Demain, retour, même heure à 8h15 sur votre radio. Ici Gironde à 8h17. The Weeknd nous rejoint pour la musique et son classique désormais, Blinding Light. Très bon mardi à l'écoute d'Ici Gironde.

0: Souvenez-vous, il s'était produit au Stade Atlantique, c'était déjà en 2023. The Weeknd avec Blinding Light sur votre radio. 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
0: À vos côtés, votre radio locale vous accompagne. Nous serons là le temps qu'il faudra. À 8h21, une première nuit à la maison à Alice Marot, au milieu d'un paysage désolant.
2: Les habitants du Porge ont tous eu l'autorisation de rentrer dans la commune hier après 11 jours d'exil pour échapper aux flammes. Mais comment rentrer chez soi quand on n'a plus de chez soi? 183 maisons de la commune ont brûlé. Et hier, rentrer, c'était surtout constater la boule au ventre, l'étendue des dégâts, Jules Brélaz.
3: Il ne reste que des ruines de leur maison.
4: Tout est calciné, il n'y a plus rien en fait.
3: Marius et sa compagne habitent sur l'avenue du bassin d'Arcachon. Ils reviennent avec leurs deux enfants voir ce qu'il reste de leur chez eux.
4: C'est un petit coin de paradis, c'est transformé dans une apocalypse. C'est horrible. Tout a été détruit, tout. On n'a pris que les passeports et le chien. On est parti dans 5 minutes, on avait pour quitter les lieux. Tout est parti en fumée.
3: Loris, le plus jeune de la famille, le dit avec ses mots d'enfant.
5: Oui, j'ai une maison qui est cassée, j'ai loué mes pièces, mais ils sont cassés.
3: Sa grande sœur adolescente, Luna, a perdu tout ce à quoi elle tenait dans sa chambre.
6: À l'intérieur, il y avait un lit de vie. Quand j'étais toute petite, c'était mon papa qui me l'avait fait. Il y avait une étagère avec plein de livres depuis hyper longtemps, ou même des livres que mon papa il me rapportait quand il prenait le train et tout. Et là, j'avais un bureau aussi que mon père me l'avait fait, et j'avais une armoire, une grande armoire, et j'ai mes photos de classe, plein de souvenirs et tout. Il n'y a plus rien, quoi.
3: Et c'est comme ça, un peu plus loin, dans la maison de Yves, elle aussi entièrement brûlée.
7: Ah là, c'est un vrai deuil. Là, c'est un bouleversement total, quoi. C'est comme si la vie s'était arrêtée. Là, le plus dur, c'est de la relancer, quoi.
8: 183 maisons de brûlées, il faut quand même le faire.
3: Gérard et sa femme, Annette, ont eu leur habitation épargnée, mais pas celle de leurs enfants.
9: Notre fils aîné a brûlé sa maison, notre jeune fils a brûlé ses deux maisons, ses dépendances, garage, grange. C'est incompréhensible, avec tous les moyens qu'il y a, de voir un tel désastre.
8: C'est très triste. Apocalyptique. Je pense qu'il y a une responsabilité par là de quelqu'un. On va pas arrêter un feu comme ça, on n'arrête pas avec un sourdeau.
9: Il y a eu un choix qui a été fait. Quelle honte.
3: Un sentiment d'abandon partagé par de nombreux sinistrés, dont certains attendent ce matin le passage des experts envoyés par leur assurance.
2: Reportage Jules Brélaz. Un point France Service a ouvert hier à l'école du Porge avec des permanences pour des aides psychologiques et administratives.
0: Et votre radio, ici Gironde, à vos côtés, encore une fois, pendant cette période. L'après est tout aussi important que ce qui s'est passé concrètement ces derniers jours. Nous sommes là, nous ne vous lâchons pas. 05 56 19 10 10 pour entrer en contact avec votre radio. Cookie Dingler pour la musique.

0: Coquille Ingler, femme libérée sur votre radio, ici Gironde à 8h27. On fait un point sur l'essentiel des dernières actualités autour de cet incendie qui, on le rappelle, hein, c'est toujours bien de le rappeler, qui est fixé et qui ne progresse plus.
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0: Catherine nous a laissé un message vocal au 05 56 19 10 10. C'est un témoignage fort. Elle nous partage ses actions durant l'incendie pour sauver les animaux piégés sur place.
5: Bonjour, ici Gironde. Je suis Catherine Dubreuil. Je suis présidente de l'association du Charret au Lait. Et aujourd'hui, avec ma douce voix, je viens vous faire un petit peu un étalage de ce qui se passe actuellement en Gironde après les feux qui sont toujours en train de brûler. Alors, en ce moment, moi, Karine, qui est responsable des familles d'accueil aussi sur l'association du Charret au Lait, nous aidons à l'Escap-Ferré, à Andernos, pour aller nourrir les animaux sur place avec Anne-Sophie Juan, qui fait ça déjà depuis les incendies de 2022. Et il y a un appel à bénévolat sur place où toute la journée, on rapatrie. Donc, on a besoin de fruits, légumes frais, enfin frais, c'est-à-dire qu'ils sont invendus pour pouvoir distribuer aux animaux dans les forêts. Vous pouvez retrouver d'ailleurs une vidéo que j'ai mise sur mon compte Facebook où on voit un petit peu tout ce qui se passe, mais aussi sur le Facebook de Anne-Sophie Juan qui fait des lives. Donc si vous souhaitez venir donner un coup de main pour donner à manger aux animaux, mettre des points d'eau, vous êtes les bienvenus. Je vous remercie de votre attention, de votre soutien et de tout l'amour que vous nous envoyez, surtout pour le vivant, parce qu'ensemble, nous sommes plus forts. Et ensemble, nous sommes le monde.
0: Et si vous souhaitez les coordonnées de Catherine, nous laissons ces coordonnées justement au standard d'ici Gironde.
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0: Il est 8h30.
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0: Ici matin jusqu'à 9h et l'actualité locale en Gironde, Kevin Blondel.
7: On sera à Claouet dans un instant. Les habitants sont de retour depuis hier, les commerçants aussi. Et on sera plus précisément au marché couvert de Claouet. Oh, c'est un signe de la vie qui reprend ça.
0: Et pour le moment, l'actualité, le tour de l'actualité en 90 secondes avec Alice Marot.
8: Je suis rentrée dans un autre monde, une autre planète. L'émotion du maire du Porche ce matin sur l'antenne d'ici Gironde, Martial Zaninetti, qui a enfin pu retrouver tous ses administrés hier, rentré après 11 jours d'évacuation, mais dans un paysage de désolation au milieu des 183 maisons détruites par les flammes. On commence à voir le bout du tunnel de cette première épreuve, il faut maintenant prendre le temps de bien reconstruire, dit le maire du Porche. Interview au complet à retrouver sur notre site ici.fr. Il n'y a donc ce matin plus de Girondins évacués. Retour autorisé hier aussi pour les habitants de l'Esch-Cap-Ferré. Au plus fort de la crise, 220 000 personnes avaient dû quitter leur logement. Ce matin, le feu reste fixé, mais il n'est toujours pas éteint. Les pompiers continuent d'intervenir dans deux secteurs, sur le cordon dunaire entre le Grand Croc et la Génie, donc sur les communes de l'Esch et du Porge, et puis au sud de Lacanau, au niveau du lieu-dit du Mistre, 250 pompiers arrivés de toute l'Europe sont sur le terrain. Ils sont venus relayer les équipes. Il faut maintenant réparer, réhabiliter cette forêt martyrisée. Des coupes de sécurité vont être organisées dans les prochains jours pour abattre les arbres calcinés. Une réunion aura lieu en septembre pour réfléchir à comment construire la forêt de demain. Et puis les acteurs du tourisme lancent cette semaine un plan de relance avec un message: revenez en Gironde. Une grande campagne de communication sera lancée dans les prochains jours.
0: Retour à la vie donc pour le Porche, Kevin Blondel, et également pour l'Esch Cap Ferret.
7: Oui, comme le disait Alice, avec le retour de tous les habitants évacués, autorisés hier à rentrer, retrouver leur maison pour les uns, découvrir malheureusement des cendres pour les autres, retrouver son chez-soi, son quotidien, tant bien que mal. Hein. Stéphanie Scock, vous êtes au marché couvert de Claouet avec les commerçants. Ça, c'est un marqueur de la vie qui reprend doucement son cours. Hein.
9: Ah oui, tout à fait. Activité ici intense au marché couvert de Claouet avec tous les commerçants qui ont joué le jeu. Ils sont tous là ce matin, prêts à attendre les premiers clients. Je suis par exemple avec Nadine, qui est productrice dans le Lot-et-Garonne. Bonjour Nadine.
10: Bonjour, oui, je travaille avec des producteurs de Lot-et-Garonne. Je ne suis pas productrice moi-même.
9: Vous êtes venue de Marmande ce matin, départ 3h du matin pour être là ce matin pour proposer les fruits et légumes. Qu'est-ce que ça représente pour vous cette réouverture du marché?
10: Ah ben déjà c'est une bouffée d'oxygène, on attend ça parce que bon ben des 15 jours sans rentrée de recettes, c'est un peu dur quoi. Voilà, on espère que les clients arriveront petit à petit et surtout ce week-end.
9: Et vous avez tout là, les fruits, les légumes, il y a tout?
10: Alors en fait ben, la surprise ça a été d'ouvrir les chambres froides parce que quand on est parti c'était un peu en catastrophe, donc on a tout laissé au froid, on pensait partir pour 2 jours. Bon, ça a été beaucoup plus long et on fait en fait avec ce qu'on a pu sauver parce qu'on ne peut pas se permettre de recharger sur quelque chose dont on a déjà une chambre froide pleine. Voilà, donc on va voir.
9: Sachant que le chiffre d'affaires a pris vraiment un coup, hein, on va dire, hein, sur 12, c'est énorme pour vous.
10: 10 jours au pic de la saison, c'est très dur. Avec voilà, la marchandise, beaucoup de personnel, c'est très dur. Ouais.
9: En tout cas, là, signe rassurant, c'est que les clients, les premiers clients, ils sont de retour. Je suis en face de moi, Nathalie, qui habite à Claouet. Jeanne de Boy, c'est ça, Nathalie. Vous êtes, je vous ai vu arriver avec votre vélo, vous êtes arrivé hier soir, c'est ça?
11: Je suis arrivé dans la nuit, oui, c'est ça. Et puis là, je fais le tour du village, je vais voir, je vais dire bonjour aux gens que je connais dans le marché et tout, voir s'il y avait besoin d'aide ou quelque chose comme ça. Et puis aujourd'hui, on est un peu hagards, je pense, et on regarde, on revisite chez nous, on se demande qu'est-ce qui s'est passé, comment on va pouvoir revenir sur la presqu'île.
9: En tout cas, vous pouvez faire vos courses ici. Vous pouvez faire vos courses ici sur le marché de Claouet, Kevin. Encore une fois, tous les commerçants ont joué le jeu. Là, je vois la crèmerie en face de moi, Mélissa aussi qui est en train de préparer un magnifique. Qu'est-ce que c'est, Mélissa?
7: Ah, on saura pas. Stéphanie Scock.
9: Voilà, on a perdu Mélissa.
7: Mais on a retrouvé Stéphanie Scott. Merci en tout cas pour ces sourires à votre micro, ici Gironde.
0: L'info d'ici en Gironde, c'est aussi le secteur du tourisme qui souffre dans notre département.
7: Ouais, 50 à 80% de baisse de chiffres ces jours-ci à Bordeaux et sa métropole, même si il paraît que les touristes reviennent doucement. On y revient dans le journal de 9h. Le soleil aussi est revenu doucement au lever du jour. Là.
0: Oui, ça fait du bien après le gris, les orages d'hier. C'est un mardi éclatant, baigné de soleil qui s'installe sur toute la Gironde aujourd'hui. À 8h35, on respire avec des températures de saison pour un mardi matin. 17 degrés du côté de Carcan, 18 degrés à Coutras et déjà 20 degrés dans les rues de Bordeaux. L'après-midi s'annonce de saison, là aussi avec un mercure qui frôlera les 32 degrés au plus fort de la journée. Quelques nuages, mais ça restera tout de même assez léger. Prévoyez 29 degrés à Saint-Cyr sur Gironde, 30 degrés vers Créon, environ 31 degrés aux alentours de Libourne et de Saint-Émilion. Et la maximale de jour revient à Montségur avec 32 degrés. Un coup d'œil à vos conditions de circulation de ce mardi matin. Aucun incident à vous signaler, visiblement l'accident survenu avec un poids lourd concerné à la sortie de l'A10, la sortie qui mène à Libourne, est réglée. Aucun retard en gare de Bordeaux-Saint-Jean, quelques ralentissements tout de même à vous notifier au nord-ouest de Bordeaux quand vous arrivez depuis la nationale 215, hein, la route de la Cano, dans le sens direction vers Bordeaux. Vous avez beaucoup de ralentissements au niveau des ronds-points qui mènent jusqu'à la métropole bordelaise. 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
0: 8h36, ici matin, c'est jusqu'à 9h sur votre radio, ici Gironde. Ici matin, c'est aussi de la musique. In Deep, Last Night a DJ Saved My Life. Très belle journée.

0: Indeed, Last Night DJ Save My Life sur votre radio. Ici Gironde.
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0: 8h41, merci d'avoir choisi notre radio, votre radio locale pour accompagner votre matinée. Avant 9h, nous serons avec le responsable marketing de l'Aqualand Bassin d'Arcachon, Benoît Belloc, pour faire un point sur l'impact de ces jours de fermeture pour un lieu de loisirs et sur l'urgence aussi d'avoir un mois d'août avec tous les voyants au vert. Également, on retrouvera Valère Couréard pour faire des économies comme tous les matins. Et ce matin, on s'intéressera au coût caché de nos appareil en veille. Le feu est maintenant fixé, c'est la grande et bonne nouvelle de ce début de semaine. Alice Marot, il faut maintenant tirer les leçons de cette catastrophe.
3: Oui, c'est ce que disent plusieurs élus locaux ces derniers jours. Sophie Panonacle, par exemple, la députée macroniste du bassin d'Arcachon, dans une tribune, elle attaque le gouvernement, dit qu'on préfère aujourd'hui payer les dégâts plutôt qu'investir dans la prévention. Elle appelle aussi à investir massivement pour mieux nous protéger à l'avenir. Écoutez.
4: Il va falloir payer les dégâts et on sait toujours que les dégâts coûtent plus cher que ce que l'on aurait pu faire si on avait davantage anticipé. Je ne dis pas que rien n'a été fait, des moyens ont été augmentés au niveau du budget de la sécurité civile, des commandes également d'aéronefs, mais de manière bien insuffisante. Il suffit que sur notre pays, on ait 2-3 feux qui arrivent en même temps. Et malgré tout le soutien qu'on peut avoir de l'Europe, et il est précieux parce qu'il nous a sauvés, je pense, en tout cas sur le bassin d'Arcachon, on voit bien qu'on manque encore de moyens. Face au changement climatique qui s'accélère, eh bien les moyens, il va falloir les multiplier par 10, par 50, par 100, je ne sais pas. Et c'est là le courrier, mon courrier au Premier ministre, pour lui dire, écoutez, maintenant, on se met autour de la table. Il faut absolument qu'on trouve des milliards, qu'on installe un plan sur 5 ans, 50 milliards, c'est 10 par an, pour mettre un plan d'adaptation de l'ensemble de notre territoire face au changement climatique.
5: Oui, voilà, il y a le matériel et puis il y a aussi l'adaptation de nos forêts et nos communes en Gironde aujourd'hui. Je pense par exemple aux pare-feux qui ont été réalisés très très tard durant cet épisode malheureux.
4: 2022, c'était il y a 4 ans. En 4 ans, où sont... Oui, la stratégie des pare-feux. Il va falloir précisément avoir une carte, établir les zones de pare-feux suffisamment larges. Alors bien sûr, il va falloir aider les civiculteurs, les indemniser à partir du moment où ils n'auront plus le droit de cultiver des arbres sur ces parcelles. Ça, c'est une évidence. Parce que vous savez, c'est pas dans 4 ans le prochain feu. Ça peut être l'année prochaine. Et si là, durant cette période d'un an, on n'a pas encore installé les pare-feux qui conviennent, eh bien un jour, on aura quelque chose de plus dramatique.
3: La députée macroniste du bassin d'Arcachon, Sophie Panonacle, au micro, ici de Kevin Blondel.
0: 8h44 sur votre radio, ici Gironde, très belle journée, bon courage. Évidemment, on pense à vous si vous regagnez votre logement ce début de semaine. Une pensée du côté du Porge, une pensée également du côté de Lège-Cap-Ferret. Votre radio locale reste avec vous, nous sommes votre soutien. Restons solidaires et restons aussi ouverts à toutes vos propositions. Si vous êtes dans le besoin, tout simplement, 05 56 19 10 10, cette ligne vous est ouverte. N'hésitez surtout pas.
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3: Et à 8h45, comme tous les matins à cette heure-ci, c'est le moment de faire des économies. Bonjour Valère Courrière, comme chaque jour avec vous, un bon plan pour notre pouvoir d'achat. Et aujourd'hui, vous voulez nous parler de notre box internet.
4: Oui, ce petit boîtier qu'on oublie complètement, vous savez, il clignote discrètement au salon, dans le couloir, on le laisse en général tourner jour et nuit. Eh bien, l'éteindre la nuit, c'est un petit geste qui peut rapporter gros, entre guillemets. Une box internet consomme en moyenne 7 à 10 watts en continu, donc 60 à 90 kilowatts par an. C'est pas énorme individuellement, mais enfin, à l'échelle de l'année, bah allez, c'est 25 euros d'électricité qui partent en veille, pendant que tout le monde dort. Alors la solution est simple, quand vous n'en avez pas besoin, la nuit, pendant les vacances, ou même la journée, si vous partez au boulot, vous débranchez votre box, vous la mettez sur une multiprise avec un interrupteur que vous passez en off. En un geste, vous coupez aussi la télé, le décodeur, la console, en fait tout ce qui est branché inutilement.
3: Et cette idée, Valère, ne vaut pas que pour la box.
4: Ouais, parce que les appareils en veille, c'est le poste caché de notre facture d'électricité. Une télé éteinte, elle reste en fait branchée. Un chargeur laissé dans la prise, ça tourne un petit peu aussi. Un micro-ondes qui affiche l'heure. Tous ces petits voyants rouges ou ces chiffres lumineux consomment. Alors, un tout petit peu individuellement, mais pas qu'un peu collectivement. Jusqu'à 10% de la consommation annuelle d'électricité d'un foyer. Hors chauffage, ça peut monter jusqu'à 15%. Concrètement, couper l'éveil inutile, c'est une économie, allez, d'une centaine d'euros par an. Et je suis sur le minimum, sans rien sacrifier à son confort. C'est un petit réflexe, regrouper les appareils sur des multiprises à interrupteurs, penser à tout couper avant d'aller se coucher ou avant de partir. Voilà, vous savez désormais comment économiser de l'électricité pendant votre sommeil ou quand vous êtes absent. Il suffit de mettre votre box et vos veilles au repos, elles aussi. Si vous aussi d'ailleurs vous avez des bons plans pour réduire votre facture d'énergie et la nôtre donc, je suis preneur. Mon mail c'est parici-les-économies@radiofrance.com.
3: Les conseils et les bons plans de Valère Correard pour notre pouvoir d'achat, c'est tous les matins à 8h45 sur votre radio ICI Gironde et vous pouvez retrouver tous les épisodes, l'épisode d'ailleurs sur l'application ICI et sur ici.fr. Dans un instant nous serons en compagnie de Benoît Belloc, responsable marketing de l'Aqualand Bassin d'Arcachon, pour faire un point sur la situation de ce parc de loisirs dans notre département. Mylène Farmer pour la musique. Très belle matinée.

0: Le dernier titre de Mylène Farmer sur votre radio Ici Gironde, c'est à qui le tour?
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0: À 8h50, le retour à la vie de manière progressive après cet incendie. Ici Gironde, toujours à vos côtés. Les parcs de loisirs aussi, qui retrouvent leur public, qui retrouvent également les vacanciers après quelques jours de fermeture. C'est le cas notamment de l'Aqualand situé à Gujan-Mestras. Bonjour Benoît Bailoc.
2: Bonjour.
0: Responsable marketing de l'Aqualand Bassin d'Arcachon. On va remonter, si vous le voulez bien, Benoît, à quelque peu le temps. Dans quelles conditions s'est faite votre fermeture? C'était le dimanche 26 juillet dernier.
2: Oui, ben effectivement, on a dû fermer le parc sur arrêté préfectoral suite aux incendies. C'était surtout pas pour des risques de feu à proximité du parc. C'était surtout pour limiter, si besoin, les interventions des secours qu'il pouvait y avoir potentiellement en cette période-là. Donc, ça a été un petit peu compliqué, mais on comprenait tout à fait la situation, quoi.
0: Oui, quand vous annoncez sur vos réseaux sociaux que vous êtes temporairement fermé, sans avoir forcément de date précise de réouverture, dans quel état d'esprit se trouve l'équipe du parc?
2: Ah ben c'est jamais très très rassurant. C'est vrai qu'on est en pleine saison. C'est une saison qui est courte pour le parc Aqualand puisque c'est 2 mois et demi de l'année. Et donc effectivement, avec toutes les équipes, on se dit combien de temps ça va durer. On est aussi très inquiet par rapport à nos confrères, à nos familles qu'on peut avoir aussi sur le nord du bassin et qui sont vraiment impactés par les incendies. Donc on est très partagé. Et puis on se dit qu'on va patienter, on va faire en sorte que ça puisse se passer au mieux pour tout le monde et pour les équipes aussi.
0: Vous avez rouvert jeudi dernier, jeudi 30 juillet, 5 jours de fermeture. Donc, comme ça, en plein milieu de la haute saison, vous l'avez dit, Benoît, quel impact cela risque d'avoir au moment de faire le bilan de cet été 2026?
2: Ça peut avoir un impact quand même non négligeable, étant donné que, comme je vous le disais, la saison est relativement courte, c'est 2 mois et demi de l'année. Donc déjà, si on enlève 5 jours d'ouverture et d'exploitation, ça peut avoir un impact. Maintenant, il y a quand même un accompagnement qui a été prévu aussi. Et puis heureusement pour nous, on a quand même bien lancé la saison puisque le mois de juillet était plutôt bien. Donc l'un dans l'autre, on compense un petit peu l'avance qu'on avait, on compense un petit peu la perte qu'on a eue sur ces 5 journées-là. Mais ça aurait pu être un très beau mois de juillet. Ça sera un mois de juillet assez classique, on va dire.
0: Et vous avez rouvert donc jeudi. Comment se passent ces premiers jours du mois d'août? Le public est-il au rendez-vous?
2: Et on a du monde qui est venu. Alors c'est pas les fréquentations qu'on a l'habitude d'avoir, donc ça va exactement. Donc c'est là aussi où ça va se jouer maintenant. Donc c'est vrai qu'il y a eu ces 5 jours de fermeture, mais il y a aussi la période qui arrive actuellement, qui reste le temps fort de la saison avec les 3-4 semaines du mois d'août là qui vont être denses. Donc le public était là, on a eu des visiteurs dès les premiers jours de réouverture. C'était pas les fréquentations habituelles, mais petit à petit ça revient. On a la météo qui, on l'espère, va aussi être avec nous parce que c'est important aussi. On a eu quelques jours de pluie qui n'ont pas forcément trop aidé. C'était bien pour les incendies, c'était un point bien pour l'activité. Mais on repart, les équipes sont prêtes, tout est opérationnel, toutes les attractions sont ouvertes. On est prêt à accueillir les visiteurs avec grand plaisir.
0: Un mois d'août crucial pour les parcs de loisirs comme celui d'Aqualand Bassin d'Arcachon. Merci beaucoup Benoît.
2: Merci à vous.
0: Responsable marketing de l'Aqualand Bassin d'Arcachon, qui est un lieu, parmi tant d'autres que vous pouvez retrouver et soutenir, bien évidemment, soutenir l'économie locale impactée par ces incendies qui ont touché la Gironde depuis bientôt 2 semaines. 8h53. Zazie, un point, c'est toi pour vous accompagner jusqu'à 9h. Très belle journée à l'écoute d'Ici Gironde.

0: Zazie sur votre radio, ici Gironde, un point c'est toi, 8h56, Dr Kerzek qui nous rejoint comme tous les matins cet été. On le passe en pleine forme hein, grâce à vous et grâce à vos conseils santé. Et ce matin, ça pique, ça gratte, les herbes urticantes.
1: Bonjour tout le monde, on les appelle orties mais aussi berce du coca, euphorbe ou simplement les mauvaises herbes. L'été c'est la saison des balades en campagne mais aussi des mauvaises rencontres végétales. Vous avez frôlé une tige et vous sentez votre peau picoter, rougir, voire brûler. Ces plantes sont redoutables, non pas parce qu'elles sont venimeuses, mais à cause de minuscules poils microscopiques présents sur leurs feuilles et leurs tiges. Et ces poils sont creux comme des micro-aiguilles. Et au moindre contact, ils se brisent et ça va injecter sous la peau un cocktail d'histamine, de sérotonine, d'acide formique, le même que celui des piqûres d'ortie. Le premier geste à ne pas faire, c'est se frotter. Parce que se frotter, c'est comme enfoncer des milliers de micro-aiguilles encore plus profondément dans la peau. Cela va mécaniquement augmenter la quantité de venin injecté et donc l'intensité et la durée de la réaction. Le premier réflexe, au contraire, c'est de s'éloigner de la plante pour éviter tout nouveau contact. Deuxième geste, il est primordial, on rince abondamment la zone à l'eau claire, tiède de préférence. Alors vous allez me dire, mais pourquoi pas froide? Parce que l'eau froide va contracter les vaisseaux sanguins et emprisonner un peu le venin sous la peau. L'eau tiède, elle dilate un peu les pores et facilite l'évacuation des poils et des substances irritantes, voire neutralisées les toxines. On lave la zone comme si on se lavait les mains en faisant couler l'eau sans frotter.
0: Et docteur, une fois la zone propre, on fait quoi ?
1: Après le rinçage, on peut appliquer une compresse d'eau froide, fraîche, pendant 10 minutes pour calmer l'inflammation. Ensuite, on hydrate la peau avec une crème apaisante, de l'aloe vera ou une crème dédiée, votre pharmacien va vous proposer ça. Et dans la plupart des cas, la douleur et les démangeaisons disparaissent en une heure sans autre traitement. Mais si la réaction est plus sévère, un œdème, des cloques, des difficultés respiratoires, évidemment, on consulte sans attendre. On peut prendre aussi des antihistaminiques locaux ou par voie orale, ça peut être utile. Mais surtout, on retient, il ne faut pas frotter, il faut rincer à l'eau tiède, calmer avec une compresse fraîche et éviter les mauvaises herbes cet été. Ça veut dire quoi? Ça veut dire que le bermuda ou le short, c'est peut-être pas la bonne idée. On prend des grandes chaussettes qui vont remonter sur le pantalon. C'est pas très beau, mais c'est efficace. Allez, bon été, bonne santé à l'écoute d'ici, bien sûr.
0: C'est noté. Merci beaucoup, docteur Kerzek, que l'on retrouve demain matin. Même heure, 8h59, les infos dans moins d'une minute.
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0: Et juste avant les infos de 9h, on dit bonjour à Isabelle Wagner.
5: Et bonjour Isabelle Wagner.
0: Quel est le joli programme en votre compagnie?
5: Nous allons vers Audenge, une des communes qui a retrouvé ses habitants, ses vacanciers. On va faire le point au camping aussi avec Marie Autoz et puis à la LPO.
0: Très belle suite de matinale, écoute d'ici Gironde.
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5: Ici Gironde, il est 9h. Les infos, Kevin Blondel.
6: Plus aucun évacué en Gironde ce matin. Les habitants du Porge et de l'Esch-Cap-Ferret étaient les derniers. Ils sont rentrés chez eux hier soir. Les 240 Girondins dont le logement a brûlé, eux, sont relogés pour le moment. Retour à la vie normale. Très progressif, donc vous l'avez compris, même si le feu, lui, il n'est pas encore éteint, faut le rappeler. Les pompiers continuent d'intervenir en deux secteurs en ce moment, d'abord sur le cordon dunaire entre le Grand Croc et la Génie, donc sur les communes de Lège et puis du Port justement, et puis au sud de la Canot, au niveau du lieu-dit du Mistre, 250 pompiers arrivés de toute l'Europe, notamment d'Ukraine, sur le terrain. Ils sont venus relever un peu les équipes du reste du pays, du reste de la France, qui sont rentrés se reposer. La préfète de la Gironde, Sophie Broca, présente hier au Porche pour le retour des habitants, insiste d'ailleurs, non, ce n'est pas fini, on reste vigilant.
7: Les pompiers sont toujours à pied d'œuvre et continuent à se battre contre les points chauds. Faut donc qu'on soit très prudents. Je vais autoriser les forestiers à reprendre du travail dans la forêt parce qu'il faut que nous coupions un certain nombre d'arbres calcinés qui pourraient s'écrouler et tomber sur la route ou sur les individus. Donc la forêt reste dangereuse. Ça reste une affaire de spécialistes des entreprises forestières que je remercie pour leur travail considérable. Des sapeurs-pompiers qui sont à pied d'œuvre et que nous devons soutenir. et puis aussi des maires qui ont leur propre responsabilité municipale. Donc voilà, j'appelle chacune et chacun à la prudence. Nous sommes à la moitié de l'été. Le risque feu n'est pas terminé et celui-ci est fixé, mais il n'est pas éteint. Donc voilà ce qu'on voulait vous dire aujourd'hui.
6: Et pour répondre aux besoins des sinistrés, la préfecture justement a décidé d'ouvrir une maison France Service Victime. Elle est installée au Porge, au sein de l'école de la commune, avec des représentants de la Croix-Rouge, de la CAF, de France Travail, des spécialistes en urbanisme pour épauler les gens dans leur démarche. Il y a même des représentants des experts en assurance, ça va être important dans les jours à venir. Il y a également un numéro vert lancé pour proposer une aide médico-psychologique 0800 719 912. Je vous le redonne parce que c'est important, hein. Vous risquez d'avoir un coup de mou, c'est possible en tout cas dans les jours à venir, on va se relâcher un petit peu. Et c'est là parfois qu'il y a des dégâts psychologiquement, disent les spécialistes, 0800 719 912.
5: Et au milieu de tout ça, le secteur du tourisme passe évidemment un sale été.
6: Les images, elles sont tournées pendant 15 jours, hein, l'incendie bien sûr, et puis les fumées à Bordeaux, notamment des gens avec des masques, ça donne pas envie de s'arrêter, de passer quelques jours. Résultat, des annulations qui s'enchaînent, des gens qui ont préféré aller voir ailleurs. L'UMI, l'Union des métiers et des industries de l'hôtellerie, parle de 50 à 80% de baisse de chiffre d'affaires pour Bordeaux et sa métropole ces jours-ci, même s'il semblerait que les touristes commencent doucement à revenir. Hein, Victor Delfouillou.
8: Installée au bord du miroir d'eau, Sabrina a traversé le pays pour profiter de Bordeaux.
9: Je viens d'Allemagne, de la région de Stuttgart.
8: C'est depuis l'Allemagne qu'elle a suivi l'actualité girondine avec ses vacances en famille dans le coin de la tête.
9: Je suis au courant de la situation. On a bien vérifié avant de venir ici et on s'est assuré que c'était sous contrôle. Je pense qu'il y a 4 jours, on ne serait pas venu parce qu'aux informations, c'était apparemment très grave et on ne se serait pas senti à l'aise de venir. Ici,
8: les touristes sont nombreux à avoir hésité jusqu'au dernier moment. Delphine est arrivée de Paris, mais pour elle, pas question d'annuler ses vacances pour rester solidaire avec les commerçants.
10: On s'est dit que c'était important de soutenir l'économie locale. Je trouve qu'il fallait qu'on vienne, donc là, on est là et on va consommer, hein ? On va essayer en tout cas.
8: Des touristes qui consomment, Guillaume en voit revenir dans sa boutique de souvenirs depuis 3 jours.
11: Ça frémit. Donc je pense qu'on va dans la bonne direction. Après, voilà, il ne faut pas baisser les bras. Et il y en a qui ont beaucoup, beaucoup, beaucoup souffert. Donc il va falloir être très présent pour repartir sur bon pied. On est tous positifs pour y aller.
8: Chez les commerçants, on espère aussi qu'une énième vague de canicule ne fera pas fuir les touristes du mois d'août.
6: Victor Delfouillou est sous micro Ici Gironde. Le tourisme, on va en parler plus largement vendredi matin. Matinale spéciale sur Ici Gironde autour d'un secteur qui fait travailler quand même 40 000 Girondins. Et justement, 8 campings qui n'ont pas été touchés par les incendies vont pouvoir rouvrir dès maintenant, annonce la préfecture, sur les secteurs de Lèche-Cap-Ferret, Lèche-Bourg, Claouet ou encore du Piquet. La préfecture demande quand même aux vacanciers de garder leur téléphone bien allumé en permanence pour recevoir d'éventuels messages d'alerte et ne pas pénétrer surtout dans les zones parcourues par le feu à proximité de ces campings. Et puis l'Union Bordeaux-Bègles annonce 92% de réabonnement cette saison par rapport à la saison dernière. Ça veut dire que les 8 derniers petits pourcents sont mis en vente aujourd'hui à partir de 14h. C'est environ 1500 abonnements hein, disponibles sur le site du club de rugby. Ça va sans doute partir vite. L'UBB double championne d'Europe en titre, on peut se le redire quand même, ça fait du bien. L'équipe part en stage de préparation d'ailleurs en Espagne dans une semaine. Reprise du top 14 avec la réception du Racing le 5 septembre.
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14: Du soleil, Isabelle.
9: Oui, du soleil, c'est l'été. Le soleil est là et c'est super sympa. Un soleil avec des températures qui sont agréables, oui. Ne sont pas caniculaires, hein, puisqu'on attend aujourd'hui 31 degrés à Capcieux dans le sud Gironde, 30 degrés à Lombre pour Bordeaux Métropole, Socates, Lariole, au lac d'Austins aussi, 29 degrés à La Sauve dans l'Entre-deux-Mers ou à Virsac, c'est au nord de la métropole, 27 degrés sur le bassin d'Arcachon et Lèche-Cap-Ferré, 25 à Soulac-sur-Mer au bord de l'océan. Mer belle, peu agitée, 21-24 degrés dans l'eau. Allez, on espère que vous allez faire un petit plouf, tout en respectant toujours les zones surveillées à retrouver sur ici.fr. Rappel de ce trafic tram à Bordeaux qui est toujours interrompu sur la ligne tram A entre Stalingrad et Sainte-Catherine, le tram E entre Stalingrad et Quinconce. Et sinon, le trafic est plutôt fluide ce matin.
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9: Une douceur, ça s'appelle Wonderful Life. Bah oui, la vie est belle, quoi qu'il arrive, c'est Black. Un tube de l'année 87, comme Joe le Taxi d'ailleurs, chanté cette année-là par une certaine Vanessa Paradis. Allez, on reste avec Black et je vous souhaite une excellente matinée avec toute l'équipe d'ici Gironde.

0: Wonderful Life. C'était Black sur votre radio locale, ici Gironde.
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0: Et l'équipe d'Ici Gironde est au plus près de vous. Le pire scénario est derrière nous. Toutefois, la vigilance est toujours de mise. La forêt hautement surveillée, ça n'est pas terminé. Le feu n'est toujours pas éteint. Bonjour à vous. Ici Gironde, via votre rencontre tous les matins, on parle, on s'interroge avec vous sur l'après. Bonjour Marie Autose.
2: Bonjour Isabelle Wagner, bonjour à tous.
0: Ce matin, vous êtes à Audenge, commune du bassin d'Arcachon. Elle aussi a retrouvé ses habitants et ses vacanciers. Marie, vous êtes au camping Le Braou.
2: Oui, effectivement. Alors, je suis allée à Audenge, jour de marché. Coïncidence ou gourmandise de ma part, je vous laisse deviner. Mais effectivement, j'ai rejoint le camping Le Braou. Au réveil, c'est l'heure du petit-déj. Ça va, il n'y a pas trop de monde. Il y a un couple à côté qui boit un café. Et je suis avec Laure, la directrice du camping. On est au corps de la guinguette. Et alors, Laure, comment ça s'est passé pour vous? Il y a eu cette évacuation, évidemment. Là, c'est le retour. Est-ce que tout le monde est revenu au camping?
3: Tout le monde n'est pas revenu parce qu'évidemment tout le monde ne pouvait pas avoir la possibilité de revenir sur site. Les vacances ont une durée évidemment limitée. Par contre, tous ceux qui ont pu sont revenus. On a énormément de clients aussi qui ont maintenu leur réservation. D'autres ont préféré reporter. Mais on a reçu un énorme soutien de la part de nos clients et c'est ça qu'on retiendra.
2: En termes de sécurité, quand il y a un événement tel que celui-ci, comment ça s'organise dans un espace qui accueille énormément de public, des familles? Est-ce qu'il fallait laisser tente à faire sur place? Comment ça s'est organisé?
3: On a eu une évacuation préventive, donc ça n'a pas été une évacuation qui s'est faite sous pression. Les campeurs ont eu le temps de préparer leurs affaires, de tout prendre avec eux. D'ailleurs, les accès étaient relativement bouchés, donc ils ont vraiment eu le temps de rester dans le camping d'abord pour des raisons de sécurité. Et une fois que les accès se sont un petit peu fluidifiés, ils ont pu partir. Donc non, ça s'est fait dans le calme. Les maîtres mots, ça a été la communication pour rassurer les gens, ne pas les inquiéter, bien leur rappeler que c'était une évacuation préventive et après l'organisation. L'équipe a été incroyable pour organiser l'évacuation. On a su bien se coordonner, ouvrir les issues de secours quand il y en avait besoin. Enfin, voilà, ça s'est très bien fait. Ça a été de manière très fluide. Même les clients nous ont dit qu'on avait eu, ils ont pas ressenti d'inquiétude, d'angoisse au niveau de l'évacuation. Bien que, évidemment, l'acte en tant que tel est quand même quelque chose d'assez marquant.
2: Oui, parce que il faut gérer aussi le personnel des équipes qui devait être inquiet aussi de pouvoir retourner chez eux pour pouvoir évacuer, récupérer des affaires. C'est votre cas. En plus, vous n'êtes pas à côté. Vous habitez à Mios, là.
3: Alors, j'habite à Audenge aussi. Donc oui, il a fallu aussi gérer les équipes. Une fois que tout a été un petit peu coordonné, on a en effet renvoyé les équipes chez eux. On est resté aux responsables de l'équipe pour coordonner l'évacuation et ça s'est fait de manière vraiment très fluide pour le coup. On peut se féliciter de ça, on a au moins l'évacuation qui s'est passée de manière paisible, on a pu partager avec les clients, communiquer sur la situation, les orienter aussi sur les meilleurs axes routiers à prendre, les centres qui étaient encore en capacité d'accueillir les campeurs. Enfin voilà, on a vraiment su bien gérer la chose et surtout ne pas mettre le client dans une situation un peu angoissante, un peu inquiétante, sans savoir un peu trop où aller. Non, on a su vraiment bien les orienter et ça c'était la priorité.
2: Il y a tout un travail de suivi aussi pour donner des nouvelles aux gens, parce que vous parliez des personnes évacuées que vous avez pu réorienter, je pense notamment aux vacanciers étrangers, peut-être qui ne connaissent pas du tout la région, qui ont été sans doute dans un lieu d'accueil puisqu'ils ne pouvaient pas aller chez des proches. Par quel biais vous avez pu les tenir au courant ?
3: On les a tenus au courant par mail, parce que nous-mêmes étant évacués, on n'avait plus accès à notre logiciel de réservation. Nos lignes téléphoniques, pareil, étaient inaccessibles, donc ça a été les mails. Chaque client avait également notre ligne d'astreinte, donc la ligne d'urgence, donc ils nous joignaient par ce numéro-là. Et après, ouais, c'était les mails. On a essayé de les tenir informés au fur et à mesure de la situation, bien que malheureusement, on n'ait pas eu beaucoup d'informations sur notre semaine d'évacuation. On a essayé de faire au mieux pour prévenir les clients, pour leur dire quand ça s'arrangeait, quand on avait un petit peu d'optimisme à l'ouverture, on a de suite communiqué en disant « Attention, tenez-vous prêts à revenir !» Et au final, on a quelques quand même clients qui sont revenus, bien qu'on ne soit pas sur une fréquentation « normale » entre guillemets sur la première semaine d'août.
2: Bon, on va continuer à découvrir le camping Le Braou. On est installé à la guinguette qui est ouverte à tous, hein, même si on n'est pas dans le camping. Donc n'hésitez pas à venir nous rejoindre et boire un café avec nous. Je suis en compagnie de Laure, la directrice, jusqu'à 10h.
0: 5 hectares de terrain avec une multitude de pins au camping Le Braou d'Audenge. C'est dire aussi pourquoi il a été évacué. On y retourne maintenant que l'été reprend son cours et on en est très heureux. Marie Autose est sur place pour Ici Gironde. On vous retrouve dans 5 minutes après avoir écouté Gauvin Serres et sa chanson « 4 enfants plus loin » vibrant hommage à sa maman. C'est une nouveauté Ici Gironde.
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0: J'adore cette chanson, je sais pas vous, mais je la trouve vraiment très très belle, un très bel hommage aux mamans qui vivent le quotidien un peu difficilement, une charge mentale comme on dit, assez élevée, quand on est seul à élever des enfants justement et à travailler en même temps. Bravo Gauvin Cerce sur Ici Gironde.
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0: Et bravo aussi à tous les pompiers, tous les agriculteurs, les entreprises, les bénévoles, les particuliers, tous celles et ceux qui ont participé à lutter contre ce feu. L'info en Gironde, à l'essoufflement des incendies, bon, on fait le point justement à 9h30. Vous, Marie Autos, vous êtes à Audange, commune du bassin d'Arcachon, où nous sommes les témoins d'une mise en route au camping. Marie, vous irez également à la Ligue de protection des oiseaux. Pour le moment, vous êtes au camping Le Braou, Marie.
2: Oui, venez au camping Le Braou. Il est vraiment très très chouette. Il a réouvert ses portes. La guinguette, je ne cesse de le rappeler, est ouverte à tous. Donc vous pouvez venir manger, boire un café, tout ce que vous voulez à la guinguette. Il y a la piscine juste à côté. Bon, ça, je ne sais pas si vous y aurez accès. Mais on va en parler avec la directrice. Elle m'a dit non. Mais je vais essayer de truander. Alors, par contre, Laure, effectivement, donc vous êtes la directrice du camping Le Braou. Vous disiez que pour une première semaine d'août, évidemment, c'est un petit peu creux, mais comment vous vous sentez pour le reste de la saison ?
3: Ben on y croit. En fait, on se dit que ben on a rappelé nos clients. Les clients sont rassurés. On leur explique, on leur envoie aussi le lien de l'Atmo sur la qualité de l'air pour les rassurer aussi. On y croit. On veut y croire parce que notre saison, non, elle est pas finie. Bien qu'elle sera un peu particulière, on en est bien conscient parce que ben on a quand même, on a une grosse pensée pour tous les sinistrés du Porge notamment, l'Escaferré aussi qui ont des sinistrés. On pense évidemment à eux et il y a toujours une petite pointe au cœur pour cette saison parce que ça restera malgré tout dans nos têtes en tant que locaux de voir tous ces hectares brûlés. Ça reste quand même un petit traumatisme, mais à la fois on a envie aussi de véhiculer du positif et de garder en tête que ce qui caractérise la Gironde aujourd'hui, bah c'est justement toute cette entraide, toute la solidarité qui a su se mettre en place. Et on se dit que la Gironde, bah c'est pas un territoire de terre brûlée, non, c'est un territoire de solidarité, de partage, où au final c'est ça qui a sauvé notre région et c'est ça qu'on veut mettre en avant.
2: Et alors dans ce sens, puisque vous parlez des différentes communes, est-ce que vous savez s'il y a eu des réservations de personnes qui étaient dans des campings au Porge ou à l'Escaferré qui sont venues vous voir en disant on a trop peur, on veut plus rester là-bas, on va venir ici?
3: Oui, en effet, on a aussi accueilli des évacués des autres villes, que ce soit de Lège, que ce soit d'Andernos. Donc oui, on a eu des personnes qui sont venues chez nous, mais du coup qui se sont retrouvées évacuées. Donc c'est vrai qu'on était doublement peinés pour eux parce que une évacuation à vivre, c'est pas une expérience sympa. Vraiment. Et pour le coup, le vivre deux fois d'affilée, bon, c'est vraiment. Donc, on a eu une attention particulière pour eux. Là, bientôt, ils vont avoir un mail parce qu'on est en train de traiter évidemment toutes les demandes de remboursement, les reports de séjour, etc. Ça prend un temps fou parce que vraiment, on fait au cas par cas pour le coup. Mais on revient vraiment personnellement auprès de chaque client.
2: Après, vous êtes force de communication aussi. Il y a beaucoup de médias qui sont venus vous voir ce matin ici, Gironde, mais il y a aussi des médias américains qui vous ont appelé, Laure.
3: Tout à fait. On a été assez surpris, pour être honnête, surtout qu'on a un camping municipal, indépendant. Mais en fait, je pense que c'est la position sur le bassin d'Arcachon qui est assez centrale, qui a su interpeller les médias. Et puis après, on est content parce que quelque part, si on peut véhiculer le message que tout va bien dans la région, dans le sens où l'air est respirable, on peut venir. Et justement, il faut soutenir l'économie locale parce que le tourisme, ça fait vivre autant toutes les entreprises touristiques, évidemment, mais aussi tout le reste de l'économie globale. Donc il faut aussi qu'on puisse véhiculer des messages positifs et pas uniquement rester sur des messages qui étaient assez dramatiques par rapport à la région.
2: Et d'ailleurs, là-dessus, vous rassurez les vacanciers, s'il y a des Girondins qui veulent venir à Audange, on ne sent pas tant la fumée que ça, il n'y a pas eu de grands dégâts, énormément de cendres dans le camping non plus.
3: On n'a pas eu de cendres dans le camping. Quand on a récupéré le camping après l'évacuation, on n'a pas eu une seule trace de cendres. En fait, rien n'avait bougé. En toute honnêteté, rien n'avait bougé. Je pense que même Bordeaux a été plus touché par les épisodes de fumée et de nuages de fumée toxique que la région en bonne et due forme du bassin d'Arcachon. Donc oui, on rassure évidemment les clients parce qu'on a certains clients qui sont bien entendu inquiets. Pour le coup, on leur envoie même des photos du ciel, on leur envoie des photos à chaque heure pour leur dire regardez, même toute la journée, c'est OK.
2: Venez à Audange. Bon, pour continuer à vous donner envie, on va voir tout ce qui se passe au camping Le Braou, les animations, tout ce qu'il fait, le bon vivre des vacances en Gironde et sur le bassin d'Arcachon.
0: Merci Marie Autose. Marie sur place et en direct jusqu'à midi depuis le camping Le Braou à Audange. Et on salue tous les campings girondins et vous vacanciers revenus en Gironde. Et si vous nous écoutez depuis la Lorraine ou la Savoie, et si vous nous écoutez donc depuis ces lieux-là, vous pouvez revenir et vous pouvez venir pour votre séjour. Tout est prêt pour que vous puissiez profiter des joies de l'été. Jane Birkin, Didouda.

0: Doudi, doudi, douda. C'était Jane Birkin, ou quand Gainsbourg présente sa compagne comme une séduisante ingénue.
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0: Ici Gironde continue de vous...
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0: Pardon. Ici Gironde continue de vous solliciter pour aider celles et ceux qui n'ont plus de maison touchée par le feu et vous êtes peut-être parti très vite de chez vous et vous êtes revenu et malheureusement vous ne pouvez plus habiter votre maison. Alors nous proposons effectivement ce relais et cet élan de solidarité au 05 56 19 10 10 au même numéro sur WhatsApp également. Ici Gironde, relais vos propositions de logement ou les actions citoyennes. Bonjour Christelle.
2: Bonjour.
0: Christelle, vous êtes où exactement vous?
2: Alors moi j'habite à Coulommiers-Chamiers, je suis collée à Périgueux.
0: Oui, en Dordogne.
2: Et... Voilà.
0: Oui, oui. Et vous proposez à partir du 10 août un logement chez l'habitant, c'est-à-dire chez vous?
2: Tout à fait.
0: Oui.
2: Voilà, j'ai transformé mon garage à pièces à vivre, donc il y a 16 mètres carrés avec un lit double et un vrai lit superposé, donc je peux accueillir facilement une famille avec deux enfants.
0: D'accord, jusqu'à combien de semaines vous pouvez accueillir ces personnes?
2: Sans aucun problème, plusieurs mois.
0: Oh là, merci beaucoup Christelle. Vous êtes un amour. Merci beaucoup pour cette solidarité, pour ce cœur généreux que vous avez. Merci Christelle, on garde bien sûr votre proposition et on va la transmettre. Vos messages solidaires relayés tous les jours au 05 56 19 10 10, numéro à trouver aussi sur WhatsApp.
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0: Avec vous, Alice Marot.
3: Un semblant de vie normale qui peut recommencer. Ça y est, il n'y a ce matin plus aucun Girondin encore évacué. Les habitants des derniers quartiers du Porge, encore bouclés, ont pu rentrer chez eux hier soir. Pareil pour ceux de la presqu'île du Cap Ferré. Ils rentrent progressivement depuis hier soir, 19h. Stéphanie Scock, vous voyez depuis ce matin défiler les voitures. Vous êtes au canon, Stéphane, au Cap Ferré, avec un pêcheur qui n'a pas évacué pendant l'incendie.
4: Oui, village ostréicole et de pêcheurs ici du canon avec Maxime qui nous reçoit dans sa cabane. Bonjour Maxime.
5: Bonjour.
4: Effectivement, vous n'avez pas évacué pendant ces 12 jours. Qu'est-ce que vous avez fait ici?
5: Et dans un premier temps, on a été aider les pompiers avec, vu que j'ai un pick-up, enfin pas mal de gars d'ici en des pick-up, on a pu charger dans des cuves de l'eau et aider les pompiers là où ils en avaient besoin pour éteindre les petits fumerolles, etc. Et après, j'ai repris mon activité de pêche.
4: Vous êtes pêcheur, effectivement. Vous avez pu prendre la mer.
6: Aller pêcher du poisson. Il y a pas mal de barrettes dans le bassin en ce moment. Et quand même, vous avez pu...
3: Stéphane, je vous coupe. Vous avez une voix de robot. On va essayer de vous contacter un peu plus tard. Merci, Stéphanie Scock, donc à Lèche-Cap-Ferré, où 8 campings ont pu rouvrir hier. À quelques kilomètres, les pompiers continuent leur travail. Mais le feu n'est toujours pas éteint. Toujours 2 secteurs compliqués. Le cordon dunaire entre le Grand Croc, à Lèche, et la Génie, au Porge, et puis le sud de la Cano, secteur de Mistre. Gros travail aussi en vue pour les forestiers. Il faut abattre les arbres calcinés pour éviter les chutes et les insectes ravageurs. Des coupes de sécurité vont être organisées dans les prochains jours et pour traiter ces tonnes de bois, le gouvernement va débloquer une aide financière pour le débardage et le broyage. Il ne faut pas sous-estimer l'impact psychologique de ces derniers jours. Le choc de l'évacuation, celui aussi du retour chez soi dans des paysages ravagés, ça peut créer des symptômes de stress post-traumatique. La cellule d'urgence psychologique ouverte fin juillet s'est installée au Porge pour soutenir les habitants sinistrés. Le défi du retour des touristes, la filière du tourisme est durement éprouvée, même en dehors des zones directement touchées par le feu. Au plus fort de l'incendie, la fréquentation des hôtels a baissé de 30 à 50% à Bordeaux. Les acteurs du secteur lancent cette semaine un grand plan de communication pour convaincre les touristes de revenir. Et puis les derniers abonnements à l'UBB pour la saison 2026-2027, mis en vente à partir d'aujourd'hui. Il y a eu beaucoup de réabonnements, plus de 90%. Il n'y a donc plus beaucoup de tickets encore, plus que 1500 abonnements restants. Ils sont à vendre à partir de 14h. On fait le point sur la météo, Isabelle?
0: Oui. Alors la météo, c'est beau. C'est du soleil dans le ciel, largement présent, avec un vent d'ouest à nord-ouest localement modéré. Des températures maximales aujourd'hui 31 degrés à Cap-Cieux dans le sud Gironde, 30 degrés à Lombres pour Bordeaux Métropole, Coutras, Labrède, Langon, au lac d'Austins. 29 degrés à Targon dans l'Entre-deux-Mers ou Saint-Savin au nord de la métropole, 28 degrés à Saint-Laurent-du-Médoc, 27 degrés sur le bassin d'Arcachon, 26 à Ourthe au bord de l'océan, mer belle peu agitée, 21-24 degrés dans l'eau. Par contre, si vous allez au bord de l'eau et surtout si vous vous baladez aujourd'hui ou que vous soyez en Gironde, mettez de la crème solaire puisque l'indice UV est très élevé. Il est de 8. On jette un coup d'œil très rapide sur le trafic. Eh bien, pour l'instant, le trafic se passe plutôt bien. Trafic fluide sur tout le département de la Gironde.
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0: On écoute Kids avec Stand on the World.

0: The Stand on the World, un groupe français formé une année juste avant ce tube qui était sorti en 2008.
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0: Ici Gironde à Andernos, comment se passe la vie au bord du bassin d'Arcachon actuellement? Vous êtes à nouveau dans vos maisons, vos logements, vos lieux de vacances. L'après, c'est redémarrer le quotidien comme le travail et la saison touristique. Marie Autose, nous vous retrouvons en direct du camping Le Braou à Dange. Et qu'est-ce que je vois à vos pieds? Des tongs.
2: Bah oui, bien sûr, les tongs, indispensables au camping et pendant les vacances, tout à fait. Bah oui, une ambiance festive qui revient peu à peu au sein du camping Le Braou. Les vacanciers sont là et je suis avec la directrice Laure. Oui, des vacances que vous voulez aussi accessibles à tous, parce que c'est l'esprit du camping Le Braou.
3: C'est exactement ça. En étant camping municipal, on avait travaillé énormément avec Madame le maire pour justement qu'on puisse partir à tous les budgets et surtout sur toutes les conditions d'accessibilité.
2: Il y a des mobilhomes PMR qui sont accessibles aux PMR notamment.
3: Exactement, la cause nous tenait particulièrement à cœur parce que c'est vrai que sur le bassin d'Arcachon, il y avait peu de structures qui pouvaient accueillir des familles avec une personne qui était à mobilité réduite et présentant d'autres handicaps aussi, hein, que ce soit visuel, etc. etc. Donc on a vraiment travaillé là-dessus, on a essayé de trouver un modèle qui soit un modèle de logement qui soit vraiment adapté à tous les types d'handicaps et on a des bons retours des familles qui ont pu séjourner dedans, donc on est vraiment content là-dessus. Et à préparer sur tout ce qui est budget, on a déjà une stratégie tarifaire qui est d'essayer d'avoir le meilleur rapport qualité-prix possible. Donc ça s'explique par une énorme négociation avec nos fournisseurs pour les coûts, une énorme maîtrise des coûts, on fait très attention. Et on essaie aussi d'être partenaire de pas mal de dispositifs. On accepte les chèques vacances, on est partenaire VACAF, on fait des partenariats avec plusieurs associations, que ce soit Vacances et Familles. Et pour le handicap, on est aussi en partenariat avec Réseau Passerelle, qui favorise le départ en vacances pour des personnes qui ont des familles avec une personne handicapée.
2: Alors, j'ai entendu parler d'une soirée moule frites. Je vais venir poser.

0: Alternative entre le bungalow toilé qu'on a aussi. Donc là, pour le coup, c'est du camping, mais avec des vrais lits. Voilà. Pour ceux qui sont un petit peu craintifs du camping traditionnel. La Coco Suite, ça va être une alternative entre le bungalow toilé et le mobilhome. Donc, mobilhome tout confort, bien sûr, avec le lave-vaisselle, etc., etc. La Coco Suite, ça va être sans salle de bain. Vous avez un petit coin cuisine et vous avez deux chambres. Donc, pour les familles qui veulent un séjour en camping avec un peu de confort quand même et une vraie literie, bah, c'est l'alternative hyper pratique.
1: Bien, et alors là, ça attire vraiment toutes les générations, ce camping, justement grâce à toutes ces installations.
0: Exactement, c'est la diversité de logements qui fait qu'on peut attirer du public très diversifié. Et je pense que c'est aussi l'accueil qui permet cela. On a un accueil qui est vraiment très proche de nos clients. On essaie vraiment de leur donner les petites pépites de la région pour qu'ils aient vraiment une expérience personnalisée et qu'on s'adapte à tous leurs besoins de découverte. Donc on essaie de faire du cas par cas et de prendre le temps. C'est hyper important en vacances de prendre le temps. Et nous-mêmes, en étant professionnels du tourisme, on adore prendre le temps avec nos clients.
1: Je continue à prendre un peu de temps avec vous. Alors, bon, du coup, les animations et tout ce qu'on trouve sur le camping Le Braou, qui est vraiment très très chouette à Audenge, faut vraiment pas hésiter à venir. Il y a des places encore pour la saison, donc profitez-en.
2: Merci Marie Autos, on vous rejoint dans moins de 5 minutes. Le tourisme, on en reparlera plus largement vendredi matin. Matinée spéciale sur Ici Gironde autour d'un secteur qui fait travailler 40 000 Girondins. Avant ça, avant de retrouver Marie Autos et aussi vos bons plans hébergement pour toutes celles et ceux qui n'ont plus de quoi dormir chez eux puisque les maisons ont été touchées par les flammes, eh bien on va écouter une chanson. On a sélectionné pour vous Jacques Higelin, Tombé du ciel. C'est une chanson en hommage à Charles Trenet avec qui Higelin a partager la scène.
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0: Tombé du ciel, c'était Jacques Higelin.
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0: Tous les jours, nous relayons vos propositions d'hébergement, car vous le savez, il faut reloger les personnes qui ont été évacuées de chez elles et qui sont malheureusement toujours en itinérance, dans leur famille, chez leurs amis, puisque leurs maisons ont brûlé, ou en partie, ou entièrement. Alors, on est avec vous au 05 56 19 10 10 pour trouver des solutions pour toutes ces personnes qui recherchent un logement actuellement, et on est aussi avec vous, vous qui êtes dans cette situation. Alors, je rappelle que c'est très simple, nous avons un numéro de téléphone sur WhatsApp et au standard, c'est le même, c'est le 05 56 19 10 10. Soit vous nous appelez en direct sur l'antenne d'ici Gironde, vous vous exprimez, ou bien vous enregistrez un message qu'on rediffusera de toute façon sur notre antenne. Camille Cam, vous êtes à Saint-Médard-en-Jal et vous proposez un hébergement des sinistrés du Porge, donc à Saint-Médard-en-Jal, avec possibilité d'amener ses animaux, chiens, poules si besoin. Il y a une chambre avec un lit double, donc c'est plutôt intéressant. 05 56 19 10 10 comme Camille Cam qui lui est passé par WhatsApp. D'autres actions solidaires à exprimer avec ici Gironde, et donc retenez ce numéro, soit par téléphone, soit par WhatsApp. On repart en musique avec ici Gironde et l'américain Teddy Swims, Lose Control.
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0: Lose Control, Teddy Swims.
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0: Audenge, c'est notre destination ce matin avec Marie Autose, ici Gironde, au plus près de vous, qui avez retrouvé votre quotidien sur le bassin d'Arcachon, vos maisons, vos emplois, votre lieu de vacances. Et justement, Marie Autose, vous êtes dans l'un des nombreux campings girondins, le camping du Braou, au bord de la piscine peut-être. Non, Marie ? Elle est dans la piscine, certainement, en train de faire quelques petites brasses.
2: Non, pas du tout, je suis là, pardon.
0: Ah bon, vous étiez là. Ah,
2: tout
0: d'accord.
2: Tout va bien.
0: Touché.
2: Non, je suis pas loin de la piscine, je suis au cœur de la guinguette plutôt, vous savez, gourmande. Oui. Et je suis avec Laure, la directrice du camping Le Braou, le camping municipal d'Audenge. On est à quelques pas du centre, vraiment, mais un petit peu éloigné, ce qui permet de ne pas trop entendre la circulation proche, puisque ça circule beaucoup autour du bassin d'Arcachon. C'est vraiment au calme. Il est 9h52, c'est l'heure du petit-déj pour beaucoup, ou de la grasse mat. Et il y a plein de choses très très chouettes à faire. D'abord, cette guinguette totalement atypique, décorée d'ailleurs, Laure.
3: Oui, on a imaginé une guinguette qu'on intégrait dans la nature, parce que l'idée c'est de conserver le maximum de nature possible. Donc on l'a imaginé comme un lieu convivial à l'image du camping, véritablement.
2: Il s'y passe plein de choses, il y a des animations, qu'est-ce qu'on peut y faire par exemple? Parce que n'importe qui peut venir, même en dehors du camping, la guinguette.
3: Exactement, en fait on l'a imaginé comme un lieu de vie, pas que pour nos vacanciers, mais aussi pour les Audengeois de manière générale et pour la clientèle extérieure. Donc qu'est-ce qui s'y passe? De la vie, tout simplement. On est ouvert en juillet-août tous les jours, de 8h jusqu'à 22h. Donc le matin, petit déjeuner avec Céline, Adrien ou Amel qui vous accueillent, que ce soit du café, des croissants, des chocolatines, de la baguette évidemment. On a de tout. Ensuite ça continue avec tout ce qui va être le déjeuner, et tout au long de la journée ça va être aussi tout ce qui va être post-sucré, post-salé, et le soir bien sûr les repas avec évidemment le moment impératif de tous les campeurs, l'apéro.
2: Of course, avec modération bien entendu. Et donc jeudi soir, soirée moule frites, et il y a deux animateurs aussi sur le camping qui proposent plein d'activités. Qu'est-ce qu'on peut faire?
3: Exactement, on a Clara et Timothy qui sont sur place. Ils sont vraiment incroyables pour le coup. Ils ont toujours une inventivité et un dynamisme qui permet de vraiment faire vivre de belles vacances aux campeurs, que ce soit pour le club enfant par rapport à Clara ou aux activités sportives, tournoi de pétanque, tournoi de volley. Timothy est toujours là pour faire bouger nos vacanciers, même le yoga le matin. Enfin bref, il est... Ouais. Que ce soit du yoga, du réveil musculaire, des choses un petit peu plus sportives, du renforcement musculaire. Les deux savent très bien se compléter. Et tous les soirs, on a des soirées thématiques. Hier soir, c'était soirée blanche, avec un peu soirée dansante. On a également des soirées blind test, des soirées karaoké. Vraiment, ils ont réussi à faire un programme d'animation incroyable à leur image.
2: Ouais, le camping et les vacances, quoi. C'est tout ce qu'on veut. Et alors, puisque juste après vous, je vais aller rencontrer la LPO, la Ligue de Protection des Oiseaux, qui est installée au domaine de Certé-Graveyron à quelques kilomètres, vous êtes justement un refuge LPO.
3: Exactement, on a pris conscience que le domaine du tourisme et le secteur du tourisme de manière générale, il fallait s'inscrire dans une démarche pérenne de protection pour l'environnement. Donc oui, on s'est mis en lien avec la LPO et on a créé un refuge LPO au sein du camping, ce qui signifie qu'en fait on a une attention particulière à tout ce qui est préservation de la biodiversité. On fait attention aux essences que l'on plante à l'intérieur du camping, uniquement des espèces endémiques bien sûr. On fait également attention à tout ce qui est nichoir pour les oiseaux. Alors on a fait des études incroyables sur l'exposition, la bonne exposition pour telle espèce d'oiseau, la circonférence du trou, etc. Enfin bref, on s'est pris de passion pour ça et on est très très fiers de ce partenariat avec la LPO.
2: Merci beaucoup Laure de m'avoir accueilli au camping Le Braou ce matin, et donc j'invite tout le monde à venir le découvrir. Et maintenant direction le centre de soins à quelques kilomètres au domaine de Certé-Graveyron.
0: Merci Marie Autose, à tout de suite donc depuis la LPO, puisque la faune a été gravement touchée par les incendies. On va voir un peu comment ont été pris en charge tous ces oiseaux. Pascal Obispo avec son titre Personne, l'enfer que représente l'absence d'une personne aimée. Pascal Obispo, profondément attristé aussi face à ce feu de Somos, comme tous les Girondins.

0: personne. C'était Pascal Obispo. Dans un instant, le point sur la situation Gironde avec le flash de 10h. Et on jette un œil sur la météo du jour.
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0: Ici Gironde, il est 10h. Excellente matinée à vous. Les infos.
2: Il n'y a donc plus aucun évacué en Gironde ce matin. Les habitants du Porge et de l'Esch-Cap-Ferret étaient les derniers. Ils sont rentrés chez eux hier soir. Les 240 Girondins dont le logement a brûlé, eux, sont relogés pour le moment. Retour à la vie normale très progressif, même si le feu n'est pas encore éteint à l'heure qu'il est. Il y a encore deux foyers, en fait. Les pompiers continuent à intervenir en deux secteurs sur le cordon dunaire entre le Grand Croc et la Génie. Donc, c'est les communes de Lège et du Porge. Et puis, au sud de Lacanau, au niveau du lieu dit du Mistre. Voilà donc ce qu'il en est pour le moment. Dans le reste de l'actu, pour répondre aux besoins des sinistrés, la préfecture a décidé d'ouvrir une maison France Service Victime. Elle est installée au Porge au sein de l'école de la commune avec des représentants de la Croix-Rouge, de la CAF, de France Travail ou encore des spécialistes en urbanisme pour épauler les gens dans leur démarche. Il y aura aussi des représentants, des experts en assurance. On sait que ce sera quelque chose d'important dans les jours, dans les semaines à venir. Et vous trouverez évidemment sur Ici Gironde une aide aussi pour vos démarches, puisqu'il y aura sans doute beaucoup de choses à faire et beaucoup aussi à dire sur le sujet. Dans les jours à venir, 8 campings qui n'ont pas été touchés par les incendies vont pouvoir rouvrir dès maintenant, annonce la préfecture, sur les secteurs de Lège, Lègebourg, Claouet ou encore du Piquet. Ça concerne par exemple le Truc Vert au Piquet ou le VVF de Claouet. La préfecture demande quand même aux vacanciers de garder le téléphone bien allumé en permanence pour recevoir d'éventuels messages d'alerte et de ne pas pénétrer dans les zones parcourues par le feu à proximité de ces campings. Les professionnels du tourisme espèrent maintenant que les gens viendront en ce mois d'août sur le bassin comme ailleurs en Gironde, malgré toutes les images qu'ils ont pu voir ces jours-ci.
0: Le tourisme justement en souffrance depuis le début de l'incendie.
2: Oui, c'est le cas évidemment sur le bassin d'Arcachon notamment, mais même ailleurs en Gironde, Isabelle, le directeur de l'office de tourisme de Bordeaux, Olivier Ocelli, était notre invité ce matin. Il reconnaît que la période est compliquée pour toute la métropole bordelaise.
3: On a en effet du retard sur la semaine dernière et puis sur ce retour. Forcément, c'est un coup d'arrêt assez fort. Donc, les visiteurs mettent du temps à revenir. On est moins impacté le mois d'août et moins important que les destinations balnéaires du reste de la Gironde. Pour information, les mois les plus forts sont vraiment le juin et septembre, où il y a aussi le tourisme d'affaires qui vient. Donc c'est très important pour nous d'assurer cette rentrée aussi de septembre et de capter bien sûr des réservations du mois d'août qui se font généralement en last minute, souvent.
4: Pour se rendre compte de ce qui s'est passé là, il y a une semaine, deux semaines au plus fort de la crise, c'était un check-out massif. Les gens sont partis.
3: Oui, alors ils sont partis ou ont été déplacés. Vous le savez, voilà, il y a eu des déplacements. Donc l'hôtellerie, on a vu des baisses de 40%. Et sur les activités, les restaurations, la restauration un peu plus forte, des baisses un peu plus fortes, entre 50 et 70%.
4: 70% de baisse. Comment on se relève de ça?
3: Bien écoutez, on se relève en travaillant. On est en train de lancer un plan de relance justement avec 13 partenaires, la métropole de Bordeaux, la région Nouvelle-Aquitaine, Médoc-Atlantique, le bassin d'Arcachon. On va lancer une campagne là d'ici demain, une campagne de relance avec tous les partenaires pour être visible.
2: Olivier Ocelli, le directeur de l'Office de tourisme de Bordeaux, son interview complète est à réécouter sur ici.fr. Et puis l'Union Bordeaux-Bègles annonce 92% de réabonnement cette saison par rapport à la saison dernière. Ça veut dire que les 8 derniers pourcents sont mis en vente aujourd'hui à partir de 14h. Ça représente environ 1500 abonnements seulement disponibles sur le site du club de rugby, double champion d'Europe en titre. L'équipe, elle, pendant ce temps, part en stage de préparation en Espagne dans 6 jours. Reprise du top 14 avec la réception du Racing 92, ce sera le 5 septembre à Chabon.
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2: Il fait beau et il fait pas trop chaud, Isabelle.
0: Oui, c'est vrai, il fait beau, la journée s'annonce radieuse jusqu'à ce soir avec un vent d'ouest, un nord-ouest localement modéré et des températures qui vont jusqu'à 31 degrés à Bernos-Beaulac dans le sud Gironde, 30 degrés à l'ombre pour Bordeaux Métropole dans le quartier Saint-Pierre, 30 degrés à l'ombre donc aussi à Sauternes, à Montségur, 29 degrés à Langoiran dans l'Entre-deux-Mers ou à Bourg-sur-Gironde au nord de la métropole au bord de la Dordogne, 28 degrés à Pauillac, 27 degrés sur le bassin d'Arcachon, 25 degrés à Carcan au bord de l'océan et 33 degrés quand même ressentis sous le soleil de l'après-midi. Voilà ce que nous disent les prévisionnistes pour Carcan au bord de l'océan. La mer est belle, peu agitée tout au long de cette journée et l'indice UV de 8. C'est un indice très élevé, protégez bien votre peau et si vous voulez aller voir toutes les plages surveillées, on vous les a laissées sur notre site ici.fr. Et puis pour le trafic actuellement, il est fluide. Il n'y a aucun souci de ralentissement ni de bouchon. Et puis toujours ces deux lignes tram à Bordeaux qui sont interrompues. C'est la ligne A et la ligne E entre Quinconce et la gare Saint-Jean et entre Stalingrad et le pont de Pierre, la porte de Bourgogne sur la ligne A. Voilà. Donc profitez-en un petit peu aussi pour faire de la vitrine à Bordeaux. Et puis bah, faudra marcher un petit peu à pied pour aller jusqu'à la gare.
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0: Allez, c'est parti pour écouter Karen Young, Hot Shot. Avec votre radio locale ici Gironde, c'était en 78, l'époque disco. Oh, ça décoiffe.

0: Karen Young avec Hot Shot, 1978, hein, pour l'année de ce tube disco. Bah, cette année, 78, on a vu aussi la naissance de Louise Brown. Je ne sais pas si vous vous souvenez de Louise Brown. Bah, c'est le premier bébé éprouvette.
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0: Bonjour à vous. Des millions de tonnes de pins doivent être abattues, évacuées de la forêt. Ce sont les conséquences catastrophiques de ces incendies, puisque ces arbres ont été touchés par le méga incendie qui n'est toujours pas éteint, qui est fixé mais toujours pas éteint. Alors, si vous nous rejoignez en cours de matinée, voilà le programme jusqu'à 11h. Ici Gironde vient à votre rencontre. Notre équipe est près de vous. Marie Autoz est à Audenge et après le camping que vous avez vécu avec elle pendant une heure. Marie est à la LPO, Ligue de protection des oiseaux, antenne locale, qui a aussi été évacuée, qui a retrouvé à présent ses bureaux et son lieu ici en local. Alors Marie, on a eu un petit peu de difficulté à la joindre parce que la connexion n'est pas toujours forcément bonne, mais je crois que vous êtes là, Marie.
2: Mais attendez, je suis en plein cœur d'une zone sauvage, je suis au domaine...
0: Oui, c'est ça. Ah bah ça y est, bah voilà, la zone sauvage l'a déjà avalée, c'est incroyable. Marie Autoz, on vous a perdu. On va vous retrouver dans un instant, évidemment. Donc la LPO, pourquoi la LPO? Parce que la LPO a donc sauvé des oiseaux de ces feux, de ces méga-feux, les a soignés. Effectivement, vous voulez faire un petit peu le point sur cette faune qui a été la première touchée par ces incendies. Et on va y revenir, le temps de retrouver Marie Autoz dans un instant. Je vous promets qu'on va la retrouver, c'est sûr. Allez, on repart dans une minute. Ah non, elle est là, Marie. Marie, vous êtes là?
2: Oui, je suis toujours là.
0: Alors, je vous écoute.
2: Donc, pardon, Maëlys, coordinatrice, qui nous disait qu'effectivement, elle n'était pas en Gironde. Vous avez été déplacée, c'est ça, pendant les événements?
3: Exactement. Résidente d'une des communes évacuées, je suis partie. Voilà, j'ai quitté mon domicile et je suis allée chez de la famille. Donc, je n'étais pas directement sur place. Et ça a concerné beaucoup de mes collègues au centre de soins et le centre de soins également, qui a été évacué le vendredi soir.
0: Ce sont des micro-coupures qui font que on n'arrive pas à rester longtemps avec Marie Autoz. On va essayer de trouver une solution pour pouvoir suivre toutes ces investigations qui ont lieu pendant le méga-feu à Audenge une dernière fois, si ça va pas. Et ben on fera une petite pause. Marie Autoz, vous êtes à nouveau avec nous. Marie? Bon, on revient, on vous retrouve dans une minute, Marie.
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0: Jennifer, Mourir sur scène, une reprise de Dalida, chanson incontournable de son répertoire Mourir sur scène, une nouveauté ici Gironde. Bonne nouvelle, Jennifer est annoncée en concert le dimanche 21 novembre 2027 à l'Arena Bordeaux. Faudra patienter un petit peu.
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0: Dans un instant, Marie Autose depuis Audenge pour comprendre comment vous vivez cette période et vos préoccupations et aussi comment ont été sauvés les oiseaux puisque Marie Autose est à la LPO à Audenge. Pour l'instant, nous communiquons vos propositions d'hébergement, vos actions de solidarité. Bonjour Jean-Baptiste.
2: Bonjour Isabelle.
0: Vous êtes à Civrac en Médoc, Jean-Baptiste. Pas très loin de ce drame forestier. Jean-Baptiste, vous proposez une chambre, un hébergement ?
2: Oui, je peux proposer un hébergement, puisque moi je suis tout seul à la maison. Et puis donc, ça me touche, puisque moi aussi j'ai subi un incendie criminel il y a 2 ans de ça.
0: D'accord.
2: Et j'ai pas eu toute la solidarité qu'il y a maintenant. Donc voilà, bon, mais c'est pour ça que je peux proposer. J'ai une chambre, celle de ma fille, puisqu'elle vit à Bordeaux. Et puis j'ai un canapé lit aussi, et puis comme j'ai du jardin, je peux aussi héberger des animaux. Bon, mais j'ai déjà 3 chiens, un chat, des poules, des lapins, donc voilà. Il y en a un ou deux de plus, ça m'est égal, je pense pas là.
0: Ouais, c'est gentil ça, Jean-Baptiste. Combien de temps vous pouvez loger ces personnes chez vous, à Civrac, en Médoc?
2: Ben après, il n'y a pas de notion de temps. Moi, je vais sûrement, fin août, début septembre, je partirai pour faire les vendanges. Et
0: Très bien.
2: Voilà.
0: Merci beaucoup pour votre générosité. Et puis, bon réflexe, celui de nous avoir appelé au 05 56 19 10 10. On continue. Vous pouvez aussi nous appeler en laissant vos messages par WhatsApp. C'est le même numéro de téléphone, le 05 56 19 10 10.
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0: Ça devrait vous dire quelque chose. Vous avez reconnu ? Oui, c'est bien Talk Talk. Ici, Gironde a choisi pour vous Such a Shame.

0: Such a shame. C'était Tol Tol qui ici Gironde 10h25.
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0: Dans 5 minutes, le point sur l'actu. Ici Gironde est mobilisée, vous le savez, à vos côtés. La vie reprend son cours, même si des millions de tonnes de pins doivent être abattus, évacués de la forêt girondine, ravagée par ce méga-feu et toujours fixé et pas éteint. Les oiseaux qui ont été menacés par cet incendie ont fait l'état des lieux. Avec vous, Marie Autose, depuis la LPO à Audenge, la Ligue de protection des oiseaux.
2: Oui, donc je suis avec Maëlys, coordinatrice à la Ligue de protection des oiseaux. Maëlys, comment ça se passe actuellement sur le centre? J'imagine que vous recevez beaucoup d'appels de particuliers.
3: Oui, effectivement. Donc, on a réouvert le centre hier, officiellement. Le centre avait été évacué et tous les animaux ainsi que les équipes ont pu réinvestir les locaux ce week-end. Donc voilà, on a officiellement réouvert hier. Et depuis notre réouverture, on reçoit pas mal d'appels de particuliers de toute la Gironde, mais aussi des zones, des zones sinistrées, des zones qui ont été touchés par les incendies, tout à fait. Et on a reçu quelques animaux victimes des flammes, notamment des chevreuils.
2: Ouais. Alors, comment ça se passe? Est-ce que tout le monde est formé? Parce qu'effectivement, on contacte directement la LPO, mais si on trouve un chevreuil, un animal de la faune sauvage blessé, aller chez son vétérinaire, ça doit être le réflexe aussi ou pas?
3: Tout dépend. La plupart des vétérinaires ne sont pas forcément formés aux soins et à la réhabilitation de la faune sauvage. En France, il faut par ailleurs des habilitations particulières pour réhabiliter ces espèces-là, dont la plupart sont protégées. Donc, dans la plupart des départements, pas dans tous, il y a des centres de soins pour la faune sauvage. C'est le cas du nôtre en Gironde. On est le seul sur ce département. Donc, pour les gens qui nous trouvent et qui nous connaissent, tant mieux. Mais beaucoup de vétérinaires sur le terrain nous connaissent aussi et peuvent rediriger les particuliers vers nous directement.
2: Là, la principale difficulté que vous rencontrez, peut-être sur les appels que vous recevez, est-ce que ce sont des animaux qui sont désorientés, qui ont été blessés aussi ?
3: On reçoit quelques appels pour des animaux victimes des incendies, mais malheureusement pas tant que ça, parce qu'en raison des flammes, tous les petits animaux qui ne pouvaient pas fuir facilement et rapidement, les reptiles, les amphibiens, les petits mammifères comme les hérissons, même les jeunes oiseaux, etc., ont sans doute péri directement dans les flammes qui ont très vite progressé dans beaucoup de zones. Les plus grands mammifères ou les animaux plus rapides comme les rapaces ou les grands mammifères, sangliers, chevreuils, ont pu fuir. Mais certains ont été victimes des flammes. On en a reçu, mais au final pas tant que ça, puisque on suppose que beaucoup sont décédés ou ont fui beaucoup plus loin. Beaucoup de zones ne sont pas non plus accessibles pour la sécurité de la population, et certains de ces animaux n'ont peut-être également pas pu être trouvés.
2: Ouais. Alors, comment vous êtes mobilisé sur ce territoire? Est-ce que vous êtes en lien avec les communes directement, des professionnels aussi de la LPO, de l'Office national des forêts ou d'autres structures?
3: Comme la commune d'Audenge sur laquelle le centre de soins est situé a dû être évacué, le centre de soins a dû l'être également. Donc le centre a dû être évacué et on n'a pas pu être sur place directement au plus fort des incendies. Mais depuis notre retour, nous sommes en lien avec les pompiers, mais également avec d'autres associations locales ou d'autres associations nationales de protection de la protection animale et protection de la faune sauvage, qui interviennent directement sur le terrain pour capturer, sécuriser des animaux et nous les transférer.
2: Bon, on va continuer à découvrir la structure, savoir comment ça se passe maintenant aussi post-incendie avec la réouverture du centre jusqu'à 11h.
0: Merci Marie Autose, Audenge, l'une des communes qui a été évacuée et qui a retrouvé ses habitants. Hein. C'est là qu'est Marie Autose, notre reporter ce matin à la LPO, la Ligue de protection des oiseaux. Vous revenez donc Marie dans ces prochaines minutes, ce prochain quart d'heure. L'opération Solidarité Logement se poursuit. Les familles sinistrées comptent sur vous. Vos propositions d'hébergement et vos actions citoyennes à relayer sur ici Gironde au 05 56 19 10 10. Vous avez tout à fait la possibilité de nous laisser également un message à ce même numéro sur notre compte WhatsApp. Rien qu'au Porge, c'est 183 maisons brûlées sur 240. C'est vous dire qu'il faut absolument trouver des points d'hébergement à moyen et long terme pour aider ces familles sinistrées.
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0: Ici Gironde, on vous souhaite de passer une agréable matinée avec toute l'équipe d'Ici Gironde. Il est 10h30. Et les infos avec vous, Amélie. Alice Marot, pardon.
4: Il n'y a ce matin plus de Girondins évacués. Retour autorisé hier pour les habitants de Lesches-Cap-Ferré et ceux de tous les quartiers du Porge. Retour très particulier hier dans cette commune la plus touchée par l'incendie avec 183 maisons détruites par les flammes. Mais aujourd'hui, on commence à voir le bout du tunnel de cette première épreuve. C'est ce que nous a dit ce matin le maire Martial Zaninetti. L'enjeu, c'est maintenant de trouver un toit pérenne à ceux qui n'ont plus de maison, même si pour l'instant, ils sont relogés. Écoutez.
5: Pour le moment, une partie par leur assurance, une partie dans leur famille, principalement, et chez certains administrés, à la fois dans le village maintenant et aux alentours. Donc la solidarité et la synergie a vraiment joué énormément. Ils sont pratiquement tous relogés provisoirement. Donc là maintenant, c'est le deuxième volet qui s'ouvre, c'est l'hébergement, enfin la reconstruction, les permis de construire et l'hébergement sur du long terme, 2-3 ans, mais ça on y travaille avec les services du département. Ça veut dire qu'on doit penser différemment demain notre façon de vivre sur nos territoires, sur la ruralité, sur les communes forestières, en termes d'habitat, en termes de plantation, sur tous ces aspects-là. Il faut surtout qu'on reconstruise, qu'on prenne le temps de bien reconstruire, de bien réfléchir, à ne pas reproduire les mêmes erreurs et que les générations futures qui vont aider nos enfants dans 20, 30 ou 40 ans ne vivent pas ce qu'on a vu.
4: Le maire du Porge, Martial Zaninetti, invité de l'antenne d'ici Gironde ce matin. L'interview au complet est à réécouter sur notre site ici.fr. Feu vert donc pour rentrer hier soir pour les derniers habitants du Porge, mais aussi pour ceux de la presqu'île du Cap Ferret. C'est donc officiellement la fin de cette immense opération d'évacuation. 220 000 Girondins et touristes obligés de s'exiler face aux flammes au plus fort de la crise. Ça a été une des plus grandes opérations d'évacuation de France en temps de paix. Ce matin, le feu reste fixé, mais il n'est toujours pas éteint. Les pompiers continuent d'intervenir dans deux secteurs, sur le cordon dunaire entre le Grand Croc et la Génie, donc sur les communes de Lège et du Porge, et puis au sud de Lacano, au niveau du lieu-dit du Mistre. 250 pompiers arrivés de toute l'Europe sont sur le terrain. Ils sont venus relayer les équipes. Il faut maintenant réparer cette forêt martyrisée. Des coupes de sécurité vont être organisées dans les prochains jours pour abattre les arbres calcinés qui peuvent tomber à tout moment et sont les cibles parfaites des insectes ravageurs. Une réunion aura lieu en septembre pour réfléchir à comment construire la forêt de demain. Dans toute la France, des voix s'élèvent pour réclamer plus de moyens pour se protéger contre le risque de feux de forêt. Lettre ouverte du maire de Saint-Médard-en-Jalles, tribune de la députée du Bassin Sophie Panonacle, et puis les présidents de département réclament aussi une réforme du financement des SDIS, les structures des pompiers. Les investissements ne peuvent pas reposer seulement sur les départements, disent les élus. Un plan de relance pour faire redémarrer la machine touristique avec ce message: revenez en Gironde. Les grands sites touristiques, les vignobles, la dune du Pilat n'ont pas été touchés par les flammes. Une grande campagne de communication sera lancée dans les prochains jours. Le tourisme en Gironde, c'est 40 000 emplois, 3 milliards d'euros de retombées directes. Et c'est une belle journée, Isabelle.
0: Effectivement, une belle journée, du soleil annoncé par Météo France et ça se confirme avec des températures plutôt agréables. Aujourd'hui, jusqu'à 31 degrés à Capcieux dans le sud Gironde, 30 à l'ombre pour Bordeaux Métropole, Socats, La Réole, au lac d'Austins, 29 degrés à La Sauve dans l'Entre-deux-Mers ou à Virsac au nord de la métropole, 27 sur le bassin d'Arcachon et Lège-Cap-Ferry, 25 degrés à Soulac-sur-Mer au bord de l'océan à la pointe du Médoc, juste en face du phare de Cordouan. Très belle visite aussi à vous proposer et à programmer. Une mer belle, peu agitée, 21 à 24 degrés dans l'eau, c'est plutôt sympa comme journée. Les conditions de circulation pour le moment, eh bien, ça roule plutôt pas mal dans notre département de la Gironde, avec toutefois un trafic un peu plus chargé en direction d'Arcachon depuis Paris. Plus 3 minutes sur ce trafic, sur ce parcours habituel lorsque vous arrivez par l'A10. Nous sommes bien sûr les yeux rivés sur la circulation. Pour vous, on fait des points réguliers et vous êtes aussi nos patrouilleurs au 05 56 19 10 10.
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0: Tout le bonheur du monde, c'est ce qu'on vous souhaite avec Sinsemilia.

0: tout le bonheur du monde. C'est ce qu'on vous souhaite avec le groupe Sinsémilia, un groupe isérois de Grenoble.
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0: Être au plus près de vous, vous soutenir, vous donner la parole. Notre reporter est à Audenge ce matin avec des constats qui sont assez tristes hein, sur le secours à la faune sauvage. Et d'ailleurs, justement, on va en parler avec vous, Mario Toz, à la Ligue de protection des oiseaux, la LPO d'Audenge, en compagnie de Maëlys.
2: Alors, vous nous le disiez, Maëlys, vous êtes coordinatrice vous, au centre de la LPO à Audenge. Vous nous disiez effectivement que tout le monde n'était pas habilité à soigner, à recevoir la faune sauvage. Vous, en tant que coordinatrice, c'est quoi votre rôle au centre ?
3: Mon rôle au centre de soins, mon métier, alors c'est en partie être chargée de vie associative, répondre aux mails, inscrire les bénévoles, gérer les plannings, etc. Mais c'est surtout la médiation faune sauvage, c'est-à-dire traiter les appels, les mails, les messages que l'on reçoit des particuliers qui trouvent des animaux sauvages en détresse ou pas et qui ont des questions soit sur leur mode de vie, soit sur ce qu'ils doivent faire quand ils rencontrent un animal sauvage en détresse. Donc concrètement, j'aiguille les particuliers pour leur indiquer ce qu'il faut faire quand ils trouvent un animal en détresse, comment l'attraper, où le mettre, comment le transporter, vers où le transporter pour organiser le rapatriement et la prise en charge de l'animal au centre de soins.
2: Alors aiguillez-moi, je vois un chevreuil en bord de route qui a l'air un peu hagard, un peu perdu, qui est peut-être même allongé dans l'herbe. Qu'est-ce qu'il faut que je fasse ?
3: D'accord. Alors d'abord, je vais vous poser des questions un petit peu sur son état, voir si vous voyez des plaies, du sang, une patte qui a l'air tordue, est-ce qu'il boite ? Voilà, poser des questions un peu sur son état général. Éventuellement, vous demander des photos si vous pouvez m'en envoyer pour que je vois un petit peu son état et son âge. En fonction de son état et si la prise en charge est nécessaire, on pourrait vous conseiller la prise en charge au centre. Et là, tout va dépendre de l'état de l'animal et de ce que vous pouvez faire vous aussi. Parce qu'on n'a malheureusement pas au centre de soins les moyens humains pour intervenir, venir chercher les animaux sur place quand les particuliers nous appellent. On accueille plus de 6000 animaux sauvages chaque année et on peut recevoir jusqu'à 150 appels dans la même journée. Toutes nos équipes sont mobilisées au centre pour la prise en charge, donc on peut pas se déplacer, venir les chercher. Donc en fonction de la taille de l'animal, de s'il est attrapable ou pas, je peux vous expliquer comment l'attraper, comment le transporter pour nous l'amener.

0: partie de la Gironde qui ne concerne pas, qui n'ont pas le bassin d'Arcachon. Et qui, à ce titre, ne peuvent pas être relâchés sur le bassin. Je pense par exemple à la chouette chevêche, la chevêche d'Athéna, qu'on ne retrouve pas vraiment ni sur le bassin ni dans le Médoc, et qu'on va devoir relâcher plus loin, soit dans le Libournais, soit en région bordelaise. Donc voilà, on s'adapte vraiment à l'écologie de chaque espèce et à l'histoire de chaque individu.
1: On va continuer de découvrir votre engagement auprès de la faune sauvage avec la Ligue de protection des oiseaux et de la faune sauvage à Audenge sur le domaine de Certes-et-Graveyron.
2: Formidable travail que cette équipe de la LPO, la Ligue de protection des oiseaux, qui reçoit 150 appels par jour pour sauver cette faune sauvage. Avant le retour de Marie Autos, ici Gironde vous propose d'écouter The Police avec Can't Stand Losing You. Ensuite, vos propositions d'Emerlan solidaire continuent au 05 56 19 10 10, soit au téléphone, soit sur notre groupe WhatsApp.
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0: C'était de police.
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0: Solidarité, hébergement, aide matérielle, action citoyenne, vous proposez, nous relayons. Merci de votre générosité. Vous êtes là, vous êtes présent pour aider toutes celles et ceux qui malheureusement ont perdu leur habitation contre ces flammes. Rien ne pouvait sauver la maison et ils aujourd'hui se retrouvent logés par des amis, par des familles. Mais c'est une solution de repli. Ça va pas durer très longtemps. Il faut donc des logements, des habitations. Si vous avez une proposition à nous faire, 05 56 19 10 10. On parle de solidarité, bien sûr, puisqu'après, il y aura tout ce qui sera mis en place par les assurances. 05 56 19 10 10 par WhatsApp aussi. Vous pouvez nous joindre et nous avons une personne au bout du fil. Je ne sais pas qui c'est. Bonjour. Bonjour. C'est Jean-Bernard. Allô. Bonjour.
2: Oui.
0: Bonjour,
2: oui, bonjour.
0: Jean-Bernard, vous êtes dans la Loire, c'est ça?
2: Oui, alors c'est quand même moi qui vous.
0: Oui, mais qu'est-ce que vous proposez alors en solidarité, Jean-Bernard?
2: Non, c'est-à-dire, bon, quand j'ai deux, trois meubles, donc si ça voulait faire plaisir à quelqu'un,
0: ah oui,
2: c'est vrai que personne n'en veut, mais quand on est comme ça, on prend tout ce qui vient. Quoi.
0: D'accord, eh bien oui, c'est vrai, vous pensez aux meubles, vous avez tout à fait raison, parce qu'à partir du moment où il faudra se reloger, il faudra aussi avoir des meubles, évidemment,
2: oui,
0: comme vous avez raison.
2: Ils feront ce qu'ils auront, quoi, mais c'est des meubles, c'est du rustique, moi,
0: bien
2: c'est
0: seulement
2: manger.
0: Très bien. Bah écoutez, on note votre numéro de téléphone, vos coordonnées. Donc Jean-Bernard, pour ces dons de meubles. Jean-Bernard.
2: Ah ben moi c'est un don, hein.
0: Oui, bah oui, on
2: moi
0: a bien compris.
2: 10 centimes, mais 1 euro, quoi que ce soit, c'est un don, c'est un don.
0: C'est adorable de votre part. Merci beaucoup. On vous retrouve peut-être aussi sur le front, puisque vous êtes un ancien pompier, c'est ça? Vous êtes dans la réserve, vous?
2: Ah non, non, pas du tout. Mais comme j'ai fait 30 ans de service, j'ai mon fils qui est pompier, j'avais mon petit-fils qui est pompier aussi. Donc, on a besoin de solidarité.
0: Ouais, je comprends. Bravo encore. Allez. À tous ces pompiers. Merci Jean-Bernard au 05 56 19 10 10. Donc cette proposition, non pas d'hébergement, mais de meubles, c'est un don et il faut y penser aussi.
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0: On file au domaine de Certes à Audenge, retrouver avec vous Marie Autose, la LPO, la Ligue de protection des oiseaux, qui soutient aussi toute cette faune blessée par les incendies, qui soigne cette faune au domaine de Certes. Vous êtes avec la coordinatrice Maëlys.
4: Comment on peut vous aider, Maëlys?
5: On a reçu effectivement énormément de messages, de soutien, de propositions d'aide et on a vraiment été agréablement surpris par toutes ces propositions et toutes ces propositions de personnes qui veulent venir en aide à la faune sauvage, qui sont sensibles à cette cause. Donc on a reçu aussi énormément de dons matériels et on remercie énormément tout le monde. On reçoit tous les jours des dizaines et des dizaines de colis qu'on prend beaucoup de temps à trier et à ranger. Donc pour le moment, on a reçu beaucoup de dons en réponse à notre appel à dons et on privilégie maintenant plutôt les dons soit financiers, soit adhérer à la LPO directement pour soutenir le centre de soins dans ses actions tout au long de l'année. Donc voilà, pour le moment, on n'a pas besoin d'aide particulièrement bénévole. Nos stagiaires bénévoles à l'année nous aident pour les animaux qu'on a pris en charge suite aux incendies.
4: Okay. Je sais qu'il y a des structures qui vous soutiennent aussi. J'étais juste avant au camping Le Braou, qui est un refuge LPO. Est-ce que sur le territoire, vous faites aussi un appel aux professionnels, là, sur l'après-incendie, pour faire attention à la revégétalisation, l'insertion de nouvelles espèces? Vous ne disiez pas faire n'importe quoi aussi avec les espèces qui vont revenir sur le territoire?
5: Oui, tout à fait. C'est aussi un travail de la Ligue pour la protection des oiseaux. Nous, au niveau du centre de soins, pas directement, puisque notre travail, c'est vraiment d'accueillir, de soigner, de réhabiliter la faune sauvage en détresse. Mais nos collègues de la LPO Aquitaine font ce travail avec les communes, avec les territoires de Gironde, pour permettre la meilleure cohabitation, on va dire, avec la faune sauvage.
4: Oui, bien sûr. Alors, vous, en ce moment, vous êtes combien dans la structure? Parce que on va recevoir peut-être bientôt une vétérinaire qui sera là pour nous expliquer comment se déroulent les soins avec la faune sauvage. Comment fonctionne la structure, avec combien de personnes?
5: Cela dépend des saisons. En ce moment, on a une bonne dizaine de salariés, qu'ils soient soigneurs ou médiateurs faune sauvage. Donc, c'est les personnes qui accueillent, qui répondent au téléphone. On a aussi une équipe de 4 volontaires en service civique qui nous épaulent pour des durées, des contrats de 8 mois. Et on a également beaucoup de bénévoles soigneurs qui viennent nous épauler à l'année, des éco-volontaires, des stagiaires, y compris une stagiaire vétérinaire. Donc, voilà, c'est quand même beaucoup de petites mains qui se relaient pour sauver tous ces animaux qu'on accueille.
4: Est-ce qu'il y a parfois encore de la méconnaissance sur la Ligue de protection des oiseaux où les gens pensent effectivement que vous avez surtout vous êtes surtout un support pour les oiseaux ornithologiques, j'ai envie de dire?
5: Oui, absolument. Alors, historiquement, la Ligue pour la protection des oiseaux, c'était une association de protection des oiseaux uniquement. Mais avec le temps, nos actions se sont diversifiées et aujourd'hui, au centre de soins, on accueille les oiseaux, mais aussi les mammifères, les reptiles et les amphibiens. Mais c'est vrai que beaucoup de personnes qui nous amènent des animaux le découvrent et nous disent qu'ils sont surpris, qu'on accueille également, par exemple, des hérissons ou autres. Donc oui, c'est souvent une surprise.
4: Est-ce que ce site se visite ou est-ce qu'on peut rencontrer des professionnels comme vous, Maëlys? Vous êtes coordinatrice, donc vous disiez que vous faites la médiation avec le public sur le domaine de Serre et Graveyron qui est grand, où il se passe plein de choses aussi autour de la nature.
5: Oui, le centre de soins est situé sur le domaine de Serre et Graveyron. Donc le centre de soins lui-même n'est pas visitable car c'est un hôpital. Donc les personnes qui ont des questions à nous poser relatives à la faune sauvage peuvent venir à l'accueil pour s'entretenir avec nous. Mais au-delà de nos actions, le domaine de Serre et Graveyron est un espace naturel sensible qui se visite et où il y a des chemins, plusieurs parcours de balades qui peuvent se visiter. Le domaine de Serre et Graveyron est géré, appartient au Conservatoire du Littoral et il est également géré par le Conseil départemental de la Gironde qui a un accueil ouvert tous les jours avec des propositions d'activités, des accueils postés, des guides naturalistes pour expliquer plein de choses sur le domaine, etc.
4: Bon, on va en apprendre plus sur l'unité de soins aussi. Merci beaucoup, Maëlys.
0: Dans un instant, tout petit instant, le temps d'écouter France Gall avec Sima Mancier. On retourne à la LPO, la Ligue de protection des oiseaux à Audange.

0: 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C'était France Gall. Ici Gironde retourne vers Audenge.
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0: On vous soutient, on vous écoute. Quelles sont vos journées une fois de retour sur votre lieu de travail? C'est un peu le principe pour la LPO aussi, la Ligue de protection des oiseaux qui avait été évacuée au domaine de Certes et Graveyron à Audenge. Avec vous, Marioto, c'est Béatrice, une vétérinaire de la LPO.
2: Béatrice, cas pratico-pratique là, ce matin, quel genre d'animaux vous avez accueillis ou quel genre de soins vous avez prodigués aux animaux sauvages et à quel type d'animal?
3: Normalement, on a surtout les mammifères parce que les oiseaux, quand ils sont en danger, ils volent. Donc, on a des chevreuils, on a des hérissons et on a des brûlés qui sont de premier degré et de second degré. Et c'est vrai qu'on n'a pas les animaux qui sont trop brûlés parce que soit ils meurent, soit ils sont très loin. Mais oui, on a des chevreuils avec les quatre pattes brûlées. Mais on a fait les soins, on a fait tous les contrôles de douleur et il se tient debout et il mange, donc c'est bon. Et un petit hérisson aussi avec les quatre pattes brûlées, on peut dire. Et c'est surtout ça, les chevreuils, les petits, que peut-être ils sont perdus, ces mères ou même les adultes.
2: C'est fou de se dire que dans ce centre de soins, vous allez du hérisson aux chevreuils, aux oiseaux, enfin, vous passez par beaucoup, beaucoup d'animaux différents. Enfin, on n'imagine pas. C'est vrai que quand nous, on va voir notre médecin, l'humain ne fonctionne pas tout de la même façon. Mais là, la diversité des animaux, avec chacun leur spécificité, c'est un challenge en plus en tant que vétérinaire, j'imagine.
3: Oui, oui, c'est vrai, c'est un challenge. Et on a des oiseaux et après, on a des mammifères, mais on a des différentes espèces de mammifères. Et c'est vrai que dans l'école véto, on n'apprend pas trop comment accueillir ce type d'animaux. Mais il faut qu'on se renseigne et qu'on fasse...
2: Mais vous, ça a été des formations dans diverses structures, j'imagine. Comment vous vous êtes formée justement à accueillir et à soigner cette faune sauvage?
3: Oui, j'ai fait des plusieurs bénévoles. J'ai travaillé aussi dans des autres structures, avec les collègues, dans les livres. Enfin, on parle avec eux, on a notre réseau de... Et on s'aide.
2: Ce centre de soins, c'est une clinique de pointe, en fait, au niveau vétérinaire. J'imagine que vous avez beaucoup de scanners, IRM, radio, vous avez tout ce qu'il faut sur le centre de soins.
3: Scanner, non, mais, mais on a la radio, oui, on a du laser, on a tous pour faire les soins de première intention, et même les chirurgies, soit de tissu mou, d'orthopédie, donc on peut presque tout faire. Et sinon, on a nos cliniques vétérinaires partenaires, qui si on a quelque chose de plus spécifique, qu'on n'a pas le matériel, ils peuvent nous aider, donc oui.
2: À quoi va ressembler la journée pour vous aujourd'hui, par exemple? Quels sont les animaux que vous allez soigner? Quels sont les soins que vous allez leur prodiguer?
3: Alors, on va faire des réhydratations, parce que c'est vrai que les animaux qui sont trouvés dans les incendies, normalement, ils ont des problèmes respiratoires, les problèmes de déshydratation, les problèmes de petites brûlures. Donc, on fait les soins des plaies, on fait les réhydratations, on peut faire des radios pour voir si ça va bien dedans avec les poumons et tout ça. Il faut qu'on soigne les animaux qu'on avait déjà au centre avec des autres problèmes. Donc, on fait ça aussi pour les oiseaux, pour les milans, des lièvres, des écureuils. Enfin, on a de tout.
2: Merci beaucoup, Béatrice. Bon courage. Merci à Maëlys et Béatrice de m'avoir reçu à la Ligue de protection des oiseaux au centre de soins sur le domaine de Certes et Graveyron. Vous l'avez entendu, hein, Maëlys l'a dit tout à l'heure, il y a beaucoup de demandes pour des collectes, pour amener de la nourriture, du matériel, etc. On ne peut pas tout traiter en même temps, mais si vous voulez participer, les dons, bien sûr, il est possible de donner aussi de l'argent, donc n'hésitez pas à participer aussi de cette façon-là pour les soutenir.
0: Merci Marioto, on vous retrouve après les infos, toujours à Audenge, sur un autre lieu.
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0: Ici Gironde, il est 11h, excellente matinée à vous. infos, Kevin Blondel.
4: 250 pompiers venus de toute l'Europe luttent toujours contre le feu en cette fin de matinée en Gironde. Feu fixé, oui, mais toujours actif sur la frange littorale. Pendant ce temps, hier, les habitants du Porge et de l'Esch-Cap-Ferré ont pu regagner leur commune. C'était les derniers évacués. 8 campings ont aussi rouvert tôt ce matin. À Lèche-Bourg, à Claouet ou encore au Piquet, la préfecture demande simplement aux vacanciers de garder bien leur téléphone allumé en permanence pour recevoir d'éventuels messages d'alerte et de ne pas pénétrer dans les zones parcourues par le feu à proximité de ces campings.
0: Ce feu révèle, si c'était nécessaire, l'urgence de consacrer plus de moyens à la lutte contre les incendies.
4: L'Association des départements de France demande une réforme du financement des SDIS, vous savez, les structures des pompiers qui sont financées par ces mêmes départements. Parmi les collectivités qui la réclament, la Corrèze et son président Pascal Coste. Pour lui, il ne faut plus que l'essentiel du financement des investissements repose sur ces seuls départements.
5: Mais les départements un peu partout sont à l'os. On voit bien le département de la Gironde qui a un déficit abyssal. Les départements sont aujourd'hui les premiers financeurs et de loin. En 3 ans, ce sont plus de 200 millions nécessaires supplémentaires qui ont été injectés par les départements pour pouvoir faire face aux dépenses nouvelles. Il y a de plus en plus d'interventions. À la fois sur les grands feux, comme on voit cet été, et on a bien vu la carte des feux un peu partout, mais aussi sur le secours à personne. Et on demande qu'une part, notamment de la taxe sur les assurances, parce que nous protégeons les biens, et donc on limite aussi le coût des assurances, qu'une part de cette taxe puisse venir alimenter le budget des départements pour qu'on puisse financer les centres de secours.
4: Pascal Coste au micro ici de Michael Chaillou. Des millions de tonnes de pins doivent être abattus et évacués de la forêt girondine ravagée par le méga-feu, estiment les représentants de la filière. Une filière qui représente 60 000 emplois en Nouvelle-Aquitaine. Quand même, ils ont rencontré la préfète Sophie Broca hier soir. Il faut évacuer les stocks de bois pour ne pas donner à manger aux parasites ni aux feux, dit-elle. Elle a aussi salué le travail de Titan, d'après elle, des forestiers pour réaliser 170 km de pare-feu. Le président Emmanuel Macron a appelé à replanter et rebâtir une forêt différente. Et donc la préfète demande au secteur forestier d'engager des réflexions pour sauver le massif, dit-elle, et l'inscrire dans l'avenir, c'est-à-dire dans un monde climatique à plus 4 degrés. Une prochaine réunion aura lieu sur le sujet le mois prochain. Et puis, une autre nouvelle, tenez, qui marque un lent retour à la normale. Réouverture des bureaux de poste au Porge à 14h30, là, aujourd'hui. Et puis Lège, ce sera jeudi à 9h.
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4: Bon, Isabelle, il fait beau et il fait pas trop chaud aujourd'hui.
0: Oui, c'est vrai, les températures sont plutôt agréables, nous dit Météo France. 31 degrés à Capsieu dans le sud Gironde, 30 degrés pour Bordeaux Métropole. Sont des températures annoncées pour les maximums ressentis. Ça peut être un petit peu plus, hein, je vous le rappelle. À Coutras, 30 degrés aussi à La Brède, à Langon. À Austins, 29 degrés à Targon dans l'Entre-deux-Mers ou bien encore à Saint-Savin au nord de la métropole, 28 degrés à Saint-Laurent-du-Médoc, 27 degrés sur le bassin d'Arcachon et 26 à Ourthin au bord de l'océan. Vous sentez les vagues, vous chatouillez les orteils, c'est pas chouette ça, dites donc. Une mer belle peut agiter. 21 à 24 degrés dans l'eau, on essaye de rester quand même dans cet objectif, passer un été plutôt agréable. Si vous êtes en vacances, sachez que la carte des plages surveillée est sur notre site ici.fr. Pour l'instant, niveau circulation, tout va bien et on garde bien sûr l'œil sur ce trafic pour vous.
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0: Allez, oh que c'est là, que c'est là. Vous vous souvenez de cette chanson brésilienne de Chico Buarque? Eh bien voici la version française avec Claude Nougaro. Tu verras, oh tu verras, Claude Nougaro.

0: de Nougaro. Tu verras, ok, c'est là, sur Ici Gironde.
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0: Si vous nous rejoignez, la bonne nouvelle, c'est que le feu est fixé, le feu de Somos, toujours très surveillé par les pompiers et par leur soutien. Merci de cette générosité qu'on a vécue depuis des jours, depuis le 22 juillet. Et merci aussi pour la générosité qui se poursuit, puisque vous le savez, les Girondins ont pour beaucoup retrouvé leur maison. Mais une grande pensée va vers vous qui avez perdu votre habitation, détruite par le feu, comme au port ou Lèchebourg. Alors pour vous, eh bien, nous continuons à Ici Gironde à relayer des propositions d'hébergement solidaire. Alors on est bien d'accord, entre parenthèses, des hébergements qui pour la plupart seraient quand même conseillés d'être à moyen terme pour quelques semaines ou quelques mois, au 05 56 19 10 10. Si vous avez la possibilité de proposer cela de manière solidaire, vous nous appelez, c'est le même numéro sur notre WhatsApp. Et nous filons sur Audan. Je retrouvais une des communes qui a été investi par ses habitants et ses vacanciers. On l'a vu d'ailleurs pendant toute une heure, on était au camping du Bréau. Cette fois-ci, nous partons vers un complexe sportif avec vous, Marie Autose.
2: Ben oui, parce que les activités continuent à Audange, au complexe sportif Christiane Ballion, effectivement, avec Estive Audange qui propose plein d'activités de loisirs et sportifs, donc notamment. Alors là, je suis dans le gymnase. Je ne sais pas si vous entendez les moteurs, mais il y a une voiture miniature sur le terrain de handball qui va à fond la caisse. En fait, j'ai été intriguée parce que sur le programme, il disait qu'il y avait Chiquette Glisseur Radio. J'étais là, mais qu'est-ce que c'est que ce truc ? Il y a radio dedans, donc ça me plaît forcément. Et je suis avec le président qui organise, le président de l'association qui organise cet événement. Expliquez-moi, alors sur le programme, c'était Chiquette Glisseur Radio tout court. Qu'est-ce que c'est en fait ?
3: En réalité, la mairie nous demande de faire une animation et on fait de l'animation ici avec des aéroglisseurs. On peut aller que sur des salles de sport, bien sûr, puisque ça va vite et c'est assez rapide. Donc ça, en général, ça forme les jeunes à apprendre à conduire ça.
2: Oui, mais c'est dingue. Mais en plus, c'est des structures que vous avez construites vous-même aussi.
3: Ouais, c'est des structures qu'on comprend et puis ça revient pratiquement pour rien, parce que c'est du polystyrène qu'on colle. Bon, après, bien sûr, il y a la radiocommande. C'est toujours le problème du modélisme. C'est qu'il y a la radiocommande avec son équipement qui vient avec en plus. Mais sinon, quand on a un équipement en modélisme, avion, bateau ou Stikat, on l'a pour un bon moment, quoi.
2: Et jusqu'à quelle vitesse ça va ? Parce que alors là, cette voiture, c'est déjà impressionnant. Mais alors, il y avait un modèle tout à l'heure qui filait, c'était une fusée.
3: À peu près à 80 km/h. Ah oui, et puis surtout en salle, il faut aller vite. Hein.
2: Alors là, c'est du loisir, il y a des compétitions ?
3: Non, pas en Stika. Enfin, nous, on n'en a pas. En voiture, il y en a, par contre. Ouais. Mais avec des modèles beaucoup plus, en voiture, il y a le 1/10, le 1/8, il y a tous les formats. Mais... Enfin, le modélisme, c'est relativement complet. Il y a beaucoup de choses. Il y a beaucoup.
2: Donc on va vous retrouver tout l'été ici au complexe Christiane Ballion. C'est juste une fois, c'était juste aujourd'hui.
3: En réalité, moi, c'est Lanton Modélisme. Je représente Lanton Modélisme. On nous demande d'animer Estive Audange. Donc on fait la salle deux fois par mois et on fait les voiliers au port de Plaisance, enfin au port d'Audange.
2: Ouais. Vous, votre spécialité, c'est quoi ?
3: On va faire une manifestation, je pense, vers le milieu du mois, avec des petits voiliers radiocommandés aussi.
2: Et si on veut participer à ces animations, il faut s'inscrire en amont ou on peut venir comme ça ?
3: Non, normalement, vous venez, mais vous pouvez éventuellement vous inscrire par l'intermédiaire d'Estive Audange pour Audange. Après, je vais venir aussi au niveau, par contre, du Cap 33. Nous, on est Cap 33 sur Lanton. Donc il y a les mêmes manifestations à des jours différents, bien sûr. Et toute l'année, nous, Lanton Modélisme, on a la salle, le complexe sportif de Lanton. On a le dimanche de 17h à 20h. Et là, il y a surtout de l'avion radiocommandé. Aussi, il y a un peu de tout, quoi.
2: Génial. Bon, bon, découvrir tous les talents du territoire avec Estivaudange cet été, Cap 33 à Lanton, et donc les associations qui se mobilisent pour le dynamisme et pour découvrir des activités. Je trouve ça absolument dingue. Et je vais continuer à découvrir des choses. Je connais pas le Moon's Floor. Qu'est-ce que c'est? C'est en ce moment juste à côté et je vais aller rencontrer celle qui l'organise.
0: Bon, alors pendant que vous allez vers ce Moon Floor, nous on va écouter le groupe REM avec Everybody's Heart. Ici Gironde retrouve les habitants d'Audange et les vacanciers dans ces prochaines minutes.
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0: Everybody Hurts, c'était REM.
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0: Retour chez vous à Audenge, sur le bassin d'Arcachon, avec l'idée de retrouver un peu de légèreté après cet incendie dévastateur, toujours surveillé de près en Gironde par les nombreux pompiers, des renforts militaires venus par exemple du Tarn-et-Garonne, de Polynésie ou encore d'Ukraine. Sur le bassin d'Arcachon, à Audenge, la vie se tourne vers les loisirs d'été. Marie Autos, vous êtes au centre sportif Christiane Ballion.
2: Oui, exactement, où se tient en ce moment Estive Audenge. Et alors, je découvre une activité. Après les ch'tikat glisseurs radio télécommandés, me voilà dans la salle de danse avec Letty pour découvrir le Moon's Floor. Alors, Letty, c'est Elle Dance Factory, l'école de danse d'Audenge. Mais alors, le Moon's Floor, est-ce que ça a un rapport avec la danse, Letty ?
3: Alors, pas tout à fait. C'est une méthode qui est ouverte à tout le monde, sans pratique de la danse. C'est une méthode qui décompresse la colonne vertébrale et gomme toutes les douleurs, même chroniques. On peut parler de gommer des douleurs de hernie, etc., etc. C'est une méthode qui travaille sur un mouvement spiralé de la colonne vertébrale dans une extrême lenteur et qui va agir sur les fascias.
2: Alors, quelle différence avec le tai chi, le yoga ? Comment on peut la différencier de ces pratiques-là ? C'est un mélange de tout ça, peut-être, déjà ?
3: Alors, pas du tout. C'est une pratique qui se fait au sol et qui travaille uniquement sur des mouvements spiralés de la colonne vertébrale. C'est en gros, si on veut résumer, une petite séance d'ostéopathie perso.
2: C'est son auto-ostéo, très bien, si j'ai bien compris. Ok. Alors, il y avait beaucoup de monde ce matin dans la salle, ce sont des habitués, des gens aussi, effectivement, avec tout ce qu'on a vécu, qui ont accumulé pas mal de tensions.
3: Exactement. Alors, on a quelques habitués, mais des gens qui viennent découvrir la méthode, qui viennent se faire du bien, parce que le Moon's Floor, c'est aussi un petit reset du mental. On pose le mental, on se reconnecte à soi-même, on ralentit, ce qui est très important aujourd'hui. Et on se fait du bien par l'intérieur. Voilà.
2: Alors, ça ne doit pas être facile d'avoir la position de professeur. Est-ce que ça marche pour vous aussi quand vous enseignez cette pratique-là ? Parce que vous aussi, vous avez vécu, vous êtes d'Audenge. Vous aussi, vous avez vécu l'évacuation. Revenir, se poser, retrouver ses marques, ça ne doit pas forcément être évident aussi.
3: Ça devient quasiment un besoin, en fait. C'est quelque chose de limite, maintenant pour moi, instinctif. Un coup de stress, un coup de trop plein avec les enfants, et ben même 10 minutes de Moon's Floor, je me pose et tout redescend, tout se repose, le corps réagit parce que les fascias réagissent de plus en plus rapidement, plus on les mobilise et le reset se fait rapidement.
2: Alors vous me dites ça, vous êtes une danseuse, vous avez l'habitude de vous exprimer, de vous détendre avec le corps, de faire quelque chose. Le fait que là on parle de ce retour à la normale, entre gros guillemets, bien sûr, pour tous ceux qui sont revenus à Audenge ce week-end, qu'est-ce que vous leur conseillez ? Oui, de bouger bien sûr, mais de prendre le temps, donc si j'ai bien compris.
3: Voilà, de prendre le temps de se poser, de se reconnecter à soi, de ralentir et d'écouter son corps aussi, vraiment.
2: Bon, alors, on ne sait toujours pas pourquoi Moon's Floor, ça s'appelle Moon's Floor. Donc, on va continuer à découvrir l'activité. Et venez surtout découvrir toutes les activités d'Estive Audenge, hein, tous les jours. Ouais. Il y a plein d'activités sportives et de loisirs au complexe Christiane Ballion, mais pas seulement, aussi au club de boxe. Il y a du karaté, il y a des arts martiaux, il y a plein de choses à faire. Et juste à côté de nous, il y a aussi un terrain de jeu pour les enfants. Donc, vraiment, on peut venir en famille ou entre copains. C'est très, très sympa.
0: Bon, moi, je retiens le mot reset, hein. Reset, c'est faire reset, c'est sourire. Voilà, déjà. Risette, bah, tu souris. Et risette, c'est aussi remettre tout à zéro comme si rien n'avait existé. Qu'est-ce qu'on aimerait faire un risette sur les incendies de cet été ? Vraiment, ce serait formidable si on pouvait effacer comme ça, d'une seule attention, ce qui s'est passé. Malheureusement, on ne peut pas. Et on reste bien sûr mobilisé avec vous, à vos côtés, avec toute l'équipe d'ici Gironde. On fera un point sur l'actu tout à l'heure à midi. Et on revient vers vous à Audenge, cette commune du bassin d'Arcachon qui revit totalement depuis son retour dans les habitations et dans les centres. Justement, on peut faire du sport. On se retrouve après cette nouveauté ici Gironde, la chanson de Benjamin Biolay, ça s'appelle Écran Total.

0: Alors, je vous redonne votre serviette de bain hein, sur la plage. Je vous avais un peu piqué cette serviette pour me prélasser avec vous au bord de l'océan. Si vous avez envie de vous baigner et si vous êtes en vacances, bah, écoutez, quelle chance. Allons-y gaiement. Allons vers l'eau. Et pour être en sécurité, allez voir d'ailleurs notre carte interactive des plages surveillées sur ici.fr.
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0: Nous n'oublions pas les besoins des sinistrés, puisqu'il y a beaucoup de familles qui aujourd'hui sont logées au petit bonheur, la chance. Alors certains ont des familles aussi sur place en Gironde, et ça c'est tant mieux, mais d'autres n'ont pas cette chance. Donc on cherche toujours ces logements qui seraient susceptibles de les accueillir de manière solidaire quelques mois, quelques semaines. Si vous pouvez proposer cela, appelez-nous au 05 56 19 10 10, en attendant les dossiers assurance. Et d'ailleurs, au Porge, au sein de l'école de la commune, eh bien, il y a une maison France Service Victimes qui est là, qui peut aussi vous renseigner, vous les victimes, avec des représentants, des experts en assurance. Nous, on continue donc, cette notion de solidarité se poursuit avec ici Gironde au 05 56 19 10 10 au téléphone ou bien sur WhatsApp.
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0: Édition spéciale avec vous, Jules Brélaz.
2: 13 jours après le début de l'incendie à Somos, le feu reste fixé ce matin, mais il demeure actif sur la frange littorale. Dernier point de situation de la préfecture de la Gironde qui assure que les moyens engagés sont pleinement mobilisés pour éteindre les fumerolles. Le retour à une vie plus normale qui se poursuit dans le même temps, ajoutent les autorités. Les plages du Truc Vert et de l'Horizon rouvrent aujourd'hui aux baigneurs. Les habitants du Porge et de l'Esch-Cap-Ferré, eux, ont passé leur première nuit de retour chez eux. Après 11 jours d'exil, c'était les deux dernières communes de la Gironde à être évacuées.
0: Retour très éprouvant pour beaucoup au Porge.
2: Oui, avec 183 maisons brûlées, la commune paye le plus lourd tribut à l'incendie. Certains porgés sont relogés par leur assurance, d'autres dans leur famille, nous expliquait ce matin le maire Martial Zaninetti, que l'on réentendra dans le journal de midi. Pour accompagner les sinistrés dans leur démarche, une maison France Service Victime a d'ailleurs ouvert ses portes au Porge. Papier d'identité, déclaration d'impôt, la poste, plusieurs organismes sont disponible de 9h à 18h au sein du groupe scolaire de la commune.
0: La reconstruction passera également par le retour des visiteurs en Gironde.
2: Oui, le plus grand département métropolitain est aussi l'un des plus touristiques. L'incendie a provoqué, on le sait, un séisme pour le secteur, y compris jusqu'à Bordeaux. En cause, les odeurs des fumées, mais aussi les consignes des autorités de ne pas venir en Gironde, ou encore les images de ce brasier qui ont fait le tour du monde entier. Résultat, entre 50 et 80% de baisse de chiffre d'affaires selon l'UMI, et ce sont les restaurateurs notamment qui trinquent, à l'image de Germain, le manager du DS Café sur la place du Parlement.
3: C'était un exode, une purge, un check-out massif de Bordeaux et de sa région. Logique, on a vu à peu près la même chose à l'époque du Covid. Période de crise, il n'y a aucun intérêt à venir passer ses vacances dans un endroit qui n'est pas accueillant. Et là, en l'occurrence, il était même repoussant. On ne vient pas en vacances dans un endroit qui n'est pas agréable. Sur les deux dernières semaines, on a divisé par quatre. Et la fréquentation, et le chiffre d'affaires, et la masse salariale. Et enfin, on a tout divisé par quatre pour essayer d'absorber la moindre clientèle, quoi. Ça reprend un tout petit peu. On a l'impression que voilà, y a quelques touristes qui retentent leur chance. Ce week-end, c'était pas trop mal. On a eu une fréquentation sur vendredi, samedi, dimanche dernier qui correspondait à un début de mois de juin. Pas le plein été, mais ça reprend un petit peu. On espère que ça va continuer de s'intensifier.
2: Voilà, un timide retour, dit Germain, le manager du restaurant DS Café, place du Parlement à Bordeaux, micro ici Gironde de Victor Delfouillou. Nous serons également dans le prochain journal avec le directeur de l'Office de Tourisme de Bordeaux qui prépare, lui, une campagne de communication pour faire revenir les visiteurs.
0: L'incendie en Gironde et la polémique qui continue.
2: Ce méga-feu était évitable, déclaration ce matin d'Edwige Diaz. Aucune leçon n'a été tirée de 2022, dit la députée Rassemblement National du Blayais, en souvenir des feu de l'été 2022. La numéro 2 du RN dit se souvenir des promesses d'Emmanuel Macron qui n'ont pas été tenues sur le renouvellement et le développement de la flotte aérienne. Fin de citation. En réponse, la ministre déléguée à la francophonie déplore ce matin un faux procès et rappelle que les moyens de lutte contre les incendies sont passés de 450 à 800 millions d'euros entre 2017 et 2026. La météo, Isabelle Wagner, la météo du jour, c'est un ciel bleu avec un beau soleil.
0: Oui, c'est du beau. On est plutôt heureux d'annoncer le soleil toute la journée avec des températures de l'ordre de 31 degrés à Bernos-Bollac dans le sud Gironde, 30 degrés à Bordeaux et dans toute la métropole, à Sauternes aussi, à Montségur, 29 degrés à Langoiran dans l'Entre-deux-Mers ou à Bourg-sur-Gironde, au nord de la métropole, au bord de la Dordogne. 28 degrés à Pauillac, 27 sur le bassin d'Arcachon et 25 degrés à Carcan au bord de l'océan. Indice UV 8 très élevé cet après-midi. Et puis je vous rappelle que si vous voulez vous baigner, la carte des plages surveillées est sur notre site ici.fr. Pour le trafic, vous êtes assez nombreux actuellement sur l'A10 au niveau d'Ambarès et la Grave en direction de Bordeaux. Vous êtes dans les embouteillages jusqu'à Carbon-Blanc puisqu'il y a un obstacle signalé sur cette A10. Les voies sont neutralisées, deux voies sont concernées. C'est au niveau de Sainte-Eulalie. Soyez extrêmement prudents, levez le pied.
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0: Orchestral Manœuvre in the Dark Souvenir. Dans le clip, on voit une très jolie décapotable rouge, rouge comme le ruban que vous pouvez nouer à un endroit possible de votre voiture en hommage aux pompiers, vert pour les agriculteurs et les bénévoles. OMD, ici Gironde, on est déjà en fin de matinée. Bien le bonjour à vous.

0: CMD, ici Gironde, repart vers Audenge.
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0: Et oui, à Audenge, où la vie reprend son cours, où la ville a été réinvestie après évacuation face à ces incendies. Marie Autose, vous êtes toujours dans un lieu où le sport se pratique avec plaisir.
2: Effectivement, je suis au complexe sportif Christiane Ballion à Audenge avec Laetitia de Elle Dance Factory et je découvre le Moon's Floor. Pourquoi c'est, alors floor, j'ai bien compris que ça se passait au sol, pour se détendre, se déconnecter, faire tout, enfin faut tourner sa colonne vertébrale, enfin il y a plein de choses à faire. Pourquoi Moon's en revanche?
3: C'est le nom du créateur. Okay. Alexandre Moon's qui a créé cette méthode il y a presque 20 ans maintenant, suite, en fait, c'était un danseur étoile qui a 28 ans. On lui a pronostiqué un fauteuil roulant d'ici peu, si il ne se faisait pas opérer. Et même s'il se faisait opérer, il risquait d'être immobilisé. Et il a cherché dans son corps une autre solution et il a découvert ça.
2: Très bien. Vous l'avez découverte comment, cette technique?
3: Alors moi, je l'ai découvert par le bouche à oreille entre professeurs de danse, puisqu'on cherche des solutions pour soulager notre corps qui est très sollicité. Et j'ai une de mes collègues qui m'a parlé de ça, et donc j'ai contacté directement Alexandre. Et j'ai été sélectionnée pour pouvoir faire la formation avec lui.
2: Vous avez vu une différence sur votre pratique en tant que danseuse depuis que vous faites le Moon's Floor?
3: Ah oui, il y a un avant et un après.
2: Alors, faites-moi rêver, expliquez-moi.
3: En tant que danseur, on a souvent des douleurs aux hanches, on a souvent des douleurs récurrentes, en fait. Et avec le Moon's Floor, on apprend que ce n'est pas des douleurs qui sont là pour rester. Et en quelques séances, en fait, on retrouve une mobilité du bassin, on retrouve une mobilité plus grande de l'amplitude dans la cage thoracique, un diaphragme qui se repose, donc une respiration qui est meilleure, etc., etc.
2: Vous disiez que 10 minutes, par exemple, quand on se sent pas très bien ou le matin, suffisent pour ça. Est-ce qu'une fois qu'on a fait une année peut-être de Moon's Floor, c'est des choses qu'on peut ensuite appliquer à la maison tout seul?
3: Alors, même sans une année de pratique, au bout de quelques mois, on peut tout à fait prendre 10 minutes, un quart d'heure parce que on a mal aux hanches ou parce qu'on sent que quelque chose ne va pas ou parce qu'on est stressé. 10 minutes, un quart d'heure, on se pose, on fait un exercice parce que 10 minutes, un quart d'heure, c'est un exercice. Et le corps réagit et les fascias agissent très vite après.
2: Et alors, je me posais la question, Laetitia, puisque vous êtes au cœur de l'école de danse, vous travaillez aussi à l'école de danse de Lèche-Cap-Ferré. L'école va bien, elle va être inaugurée bientôt, d'ailleurs début septembre. Est-ce que dans vos élèves, vous avez des gens qui ont été sur le front des flammes, des pompiers ou des forces de l'ordre?

0: Merci beaucoup Laetitia. On va continuer à découvrir la pratique avec vous jusqu'à midi et surtout découvrir aussi le complexe sportif Christiane Berlion qui a plein, il y a effectivement de quoi jouer au handball, au basket, il y a un gymnase, là une vraie salle de danse avec les miroirs, j'ai l'impression d'être dans Flashdance, mais, pas... mais bon, si vous voulez vous faire des films, c'est aussi le bon endroit. Ouais. Il y a le foot juste à côté.
1: Ok, sinon il y a les bassins de baignade aussi à Audenge qui sont super chouettes, hein. Je crois que c'est le plus grand bassin d'eau de mer d'Europe, hein. On peut toujours aller le voir aussi si on est dans le secteur et essayez de vous trouver Marie-Otose quelque part à Audenge dans ce centre sportif, pourquoi pas, où on va vous retrouver dans un instant après avoir écouté Étienne Dao et Dany comme un boomerang.
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0: Comme un boomerang.
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0: Et oui, nous vous attendons au 05 56 19 10 10 pour nous faire part de vos actions solidaires. On a eu ce matin plusieurs propositions d'hébergement à long terme, moyen terme. Quelques semaines seraient susceptibles d'être au mieux pour les personnes sinistrées du Porge ou du bourg de l'Age Cap-Ferré. Ce sont des personnes qui ont perdu tout dans ces incendies, hein, leur maison, leurs affaires, etc. Les collectes pour l'instant sont interrompu parce qu'il y a énormément de vêtements qui sont arrivés et des jouets, des choses comme ça proposées par les Girondins et même au-delà de la Gironde. Donc pour l'instant, les collectes sont suspendues, mais gardez quand même les choses de côté. On ne sait pas si ça va pas reprendre dans quelques temps. Pour les meubles aussi, on a eu une proposition aujourd'hui de dons de meubles, ce qui est assez logique puisque quand on revient dans un appartement, dans un logement plus tard, plusieurs mois après le sinistre, il nous faut aussi tout ça et on n'a pas forcément le budget tout de suite pour tout racheter. Donc on continue notre action solidaire au 05 56 19 10 10 et vous intervenez tous les matins dès que vous le souhaitez. Si vous ne pouvez pas en direct, vous pouvez nous laisser aussi un message audio sur notre WhatsApp. C'est le même numéro, le 05 56 19 10 10.
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0: La boîte de jazz avec Michel Jonas et on se retrouve à Audange avec notre reporter Marie Autose.

0: C'était Michel Jonas avec la boîte de jazz. Vous intervenez au 05 56 19 10 10 aussi pour nous dire ce qui se passe sur la route. Merci François. François vous signale un fourgon qui a perdu sa remorque sur la voie de gauche, rocade intérieure à Bordeaux, avant le pont d'Aquitaine. Soyez prudents parce que cette remorque transportait du matériel et il y en a plein sur la chaussée. Soyez très prudents.
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0: Les professionnels de la Gironde, impactés par cet incendie gigantesque, qui espèrent retrouver ses vacanciers, ce tourisme solidaire. Et d'ailleurs, nous ferons une émission spéciale vendredi matin pour relancer avec vous ce tourisme, pour avoir envie aussi de vous plonger dans les joies de l'eau. Peut-être aussi d'autres sports, comme à Audenge, puisqu'il y a un centre sportif qui accueille ce matin Marie Autos, qui teste des choses pour vous, notamment le Moons, je sais pas trop quoi, j'ai pas bien compris. Le Moons comme la lune, flower, c'est ça, le Moons flower. J'ai retrouvé.
2: Alors non, c'est joli, mais moi je ne suis pas née dans les années 60, ah. Donc c'est le Moons flore, ah. Parce que c'est Moons, le nom du danseur qui a créé cette technique, et flore parce que ça se passe au sol. Et donc je suis avec Letty, prof de Moons flore et de danse de Elle Dance Factory à Audenge, professeur de danse aussi à Lèche Cap Ferré. Et c'est vrai qu'on a découvert cette activité, donc qui est là pour nous détendre, à prendre le temps justement de se faire du bien. Et ce que je voulais savoir, moi, Letty, quand même, c'est que vous travaillez dans le département, ici, autour du bassin d'Arcachon. Le fait qu'il y ait des gigafeux comme ça, est-ce que dans un coin de votre tête, vous vous posez tout de même la question de, et si je devais aller ailleurs, est-ce que je partirais? Est-ce que vous êtes dit, est-ce que je suis bien en sécurité ici? Est-ce que vous avez réfléchi à partir, finalement?
3: Alors, en fait, j'y ai réfléchi. Je viens de la région parisienne. Et quand les feux se sont déclarés, en fait, je me suis juste dit, ici, c'est chez moi. Donc, feu ou pas, en fait, voilà, le bassin m'a accueilli et ici, aujourd'hui, c'est ma maison.
2: C'est votre maison et vous apprêtez à accueillir les élèves, on l'espère, qui seront nombreux à la rentrée. Pour l'instant, la reprise sur le mois d'août ou même juillet, avant, c'est plutôt tranquille. Il y a du monde sur les activités, notamment d'Estive Audenge, proposées ici au complexe Christiane Bayon.
3: Alors, sur les autres activités, j'ai pas de retour. Sur le Moons Floor, on est complet tous les jours.
2: Ah oui, bah oui, parce que c'est tous les jours, c'est ça, entre 10h et 11h au complexe. Et c'est sur inscription, comment ça se passe?
3: Alors, on fait une inscription par Elo Asso, parce qu'on a une salle qui ne peut pas recevoir plus de 30 personnes. Mais voilà, les gens s'inscrivent simplement et ils viennent ensuite prendre le cours et on est complet toute la semaine.
2: Alors, ce que je trouvais chouette et ce que vous me racontiez, c'est que donc à côté, il y a le centre aéré avec les enfants. Alors, ils ne sont pas beaucoup aujourd'hui, mais le centre aéré propose aussi de participer aux activités d'Estive Audenge. Ça veut dire qu'il y a des enfants qui sont au centre, qui font des cours de danse ici?
3: Pas Estive Audenge, mais tout au long de l'année, en fait. Quand les enfants veulent faire une activité le mercredi et les parents travaillent et qu'ils sont au centre aéré, la mairie a organisé une convention avec des associations. Nous allons chercher les enfants au centre, nous leur faisons faire leur activité et nous les ramenons.
2: Est-ce que vous allez avoir des représentations aussi cet été, peut-être avec d'autres danseuses ou pas?
3: Alors cet été, non. Au Forum des associations, oui. Nous aurons des représentations de danse, nous aurons des initiations au Moons Floor aussi.
2: On pourra le découvrir aussi alors à ce moment-là. Et on en profite pour passer un message, puisqu'on parle du dynamisme du territoire qui reprend. Vous cherchez un prof en ce moment?
3: Oui, nous cherchons un prof de street dance pour la saison à venir. Voilà, quelqu'un de motivé, qui a envie de rejoindre notre équipe, notre famille Elle Dance Factory. Voilà, si vous êtes intéressé, vous pouvez nous contacter par les réseaux sociaux.
2: Ben Isabelle, vous avez entendu, on vous attend.
3: Oui.
2: Vous qui parliez de Moonflower, vous allez peut-être faire des cours de Moonflower street dance.
0: Oui, et pas de Moonwalker.
2: Pourquoi pas? Vous faites bien ce que vous voulez.
0: Oui, c'est vrai. Je l'avoue.
2: En tout cas, on vous attend. Et c'est vrai que le programme d'Estive Audenge est vraiment très complet jusqu'à la fin de l'été. Il y en a pour tous les âges. Tout à l'heure, avec le Ch'ti Cat Association Radio Télécommandée, avec des bolides qui vont à toute vitesse. C'est vraiment très amusant, ils les construisent eux-mêmes. Aujourd'hui, le Moons Floor aussi avec Letty. Vraiment, il y en a pour tous les goûts. À Audenge, vous le disiez aussi Isabelle, il y a le bassin de baignade qui n'est pas très loin. Donc si on est un peu trop chaud pendant les activités, on peut aller au bassin de baignade. Aujourd'hui, c'est le marché, donc là vous avez encore quelques minutes pour aller chercher à manger. Ouais. Enfin, il fait vraiment bon vivre à Audenge, donc n'hésitez pas.
0: Merci Marie Autos pour cette belle matinée à Audenge. À I Just Might, Bruno Mars. Et vous retrouvez le point sur la situation en Gironde. Dans

0: Oui, ça c'était mes pieds. J'essayais de danser avec Bruno Mars, c'est, voilà, c'est normal. Bruno Mars, ici Gironde, c'est déjà l'heure des infos.
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0: Ici Gironde, il est midi. Et le point sur le méga incendie avec vous, Jules Brélaz.
2: L'incendie en Gironde reste fixé ce midi. Le feu est toujours toutefois actif sur la frange littorale. Dans le même temps, le retour à une vie plus normale se poursuit, dit la préfecture de la Gironde. En témoigne la réouverture aujourd'hui des plages du Truc Vert et de l'Horizon. Et puis les deux dernières communes évacuées ont retrouvé leurs habitants depuis hier, Lèche-Cap-Ferré et Le Porge, la ville la plus sinistrée avec 183 maisons brûlées. Dans ce paysage d'apocalypse, on parle déjà de reconstruction et en attendant les experts d'assurance, les Porgés ont tous un toit temporaire au-dessus de la tête. C'est ce que nous assure Martial Zaninetti, le maire du Porge.
3: Pour le moment, une partie par leur assurance, une partie dans leur famille principalement et chez certains administrés à la fois dans le village maintenant et aux alentours. Donc la solidarité a vraiment joué énormément. Ils sont pratiquement tous relogés provisoirement. Donc là maintenant, c'est le deuxième volet qui s'ouvre, la reconstruction, les permis de construire et l'hébergement sur du long terme, 2-3 ans, mais ça on y travaille avec les services du département. Ça veut dire qu'on doit penser différemment demain notre façon de vivre sur nos territoires en termes d'habitat, en termes de plantation, qu'on prenne le temps de bien reconstruire, de bien réfléchir, à ne pas reproduire les mêmes erreurs et que les générations futures qui vont aider nos enfants dans 20, 30 ou 40 ans ne vivent pas ce qu'on a vécu.
2: Martial Zaninetti, le maire du Porge, invité ce matin d'ici Gironde avec Kevin Blondel pour accompagner les sinistrés Porgés dans leur démarche. Une maison France Service Victime est ouverte au sein du groupe scolaire de la commune. On peut y refaire notamment ses papiers d'identité. Puis une autre nouvelle qui marque un tournant, la réouverture des bureaux de poste du Porge à 14h30 cet après-midi et demain matin pour celui de Lège.
0: Et pour le tourisme, bien avec l'incendie, le chiffre d'affaires des professionnels est parti en fumée à Bordeaux.
2: Oui, il y a eu les odeurs du feu, l'annonce aussi de la préfète aux touristes de ne pas se rendre dans la capitale girondine. Les commerçants, restaurateurs et hôteliers bordelais ont affiché une fréquentation en berne jusqu'à 70% de baisse selon Olivier Ossely, le directeur de l'office de tourisme de Bordeaux qui était ce matin notre invité.
4: On a en effet du retard sur la semaine dernière et puis sur ce retour. Forcément, c'est un coup d'arrêt assez fort, donc les visiteurs mettent du temps à revenir. On est moins impacté le mois d'août et moins important que les destinations balnéaires du reste de la Gironde. Pour information, les mois les plus forts sont vraiment le juin et septembre, où il y a aussi le tourisme d'affaires qui vient. Donc c'est très important pour nous d'assurer cette rentrée aussi de septembre et de capter, bien sûr, des réservations du mois d'août qui se font généralement en last minute, souvent.
5: Pour se rendre compte de ce qui s'est passé là, il y a une semaine, deux semaines au plus fort de la crise, c'était un check-out massif, les gens sont partis.
4: Oui, alors ils sont partis ou ont été déplacés. Vous le savez, voilà, il y a eu des déplacements, donc l'hôtellerie, on a vu des baisses de 40%, et sur les activités, les restaurations, la restauration un peu plus forte, des baisses un peu plus fortes entre 50 et 70%.
5: 70% de baisse, comment on se relève de ça?
4: Bien écoutez, on se relève en travaillant, on est en train de lancer un plan de relance justement avec 13 partenaires, la métropole de Bordeaux, la région Nouvelle-Aquitaine, Médoc-Atlantique, le bassin d'Arcachon. On va lancer une campagne là ici demain, une campagne de relance avec tous les partenaires pour être visible.
2: Une campagne de relance du tourisme dont on vous reparlera très prochainement. Olivier Ossely, le patron de l'Office de tourisme de Bordeaux, ce matin sur Ici Gironde avec Alice Marot.
0: Cette info maintenant tombée il y a quelques minutes.
2: Oui, la préfète de la Gironde a signé hier l'autorisation du projet Pure Salmon au Verdon-sur-Mer. Projet controversé qui prévoit la création de la plus grande ferme d'Europe terrestre d'élevage de saumon. Un feu vert des autorités assorti de prescriptions environnementales particulièrement exigeantes sur la préfecture dans un communiqué de presse. Et puis, en général, c'est un peu la mêlée numérique. L'Union Bordeaux-Bègles met en vente aujourd'hui les tout derniers abonnements encore disponibles pour la saison prochaine, saison qui débute le 5 septembre en top 14 face au Racing. 1500 précieux sésames pour supporter au plus près nos doubles champions d'Europe. Attention, ouverture de la billetterie à 14h sur le site de l'UBB.
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0: Une belle journée.
2: Attention à ne pas attraper de coups de soleil.
0: Mais oui, avec un peu d'écran total comme le chant de Benjamin Biolay. Une journée ensoleillée avec cet après-midi un vent d'ouest à nord-ouest localement modéré, 31 degrés dans le sud Gironde, 30 degrés à l'ombre pour Bordeaux Métropole, Socats, La Réole, Ostens, Saint-Symphorien, 29 degrés à la Sauve dans l'Entre-deux-Mers ou à Virsac au nord de la métropole sur la 10 où vous êtes très nombreux. J'y reviens, 27 degrés sur bassin d'Arcachon et Lèche-Cap-Ferré, 25 à Soulac-sur-Mer au bord de l'océan. Alors oui, effectivement, vous êtes très nombreux sur la 10 et en ce moment en direction de Bordeaux. Il y a un bouchon de 7 km avec des voies rétrécies à hauteur de Saint-Vincent-de-Paul et jusqu'à Lormont, l'entrée de la rocade bordelaise. Soyez prudents, levez le pied, peut-être c'est le moment de vous arrêter pour votre pause déjeuner. Puis je vous rappelle que sur le pont d'Aquitaine, François nous a signalé il y a quelques minutes un fourgon qui a perdu sa remorque sur la voie de gauche, rocade intérieure avant le pont d'Aquitaine. Soyez prudents parce qu'il y a beaucoup de matériel actuellement sur la chaussée à cette hauteur. Je vous souhaite de passer une agréable journée avec toute l'équipe d'Ici Gironde. Bye bye.
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1: Bonne nouvelle, le plus grand spectacle de Nouvelle-Aquitaine va reprendre. La bataille de Castillon, grande fresque historique qui rejoue le dernier combat de la guerre de 100 ans. Elle est bel et bien de retour donc ce samedi 8 août à partir de 16h. Les représentations avaient été annulées mardi dernier par arrêté préfectoral en raison des incendies. Tout comme les autres d'ailleurs manifestations culturelles et sportives du département qui avaient été interdites dans le contexte des feux et les conséquences dramatiques que l'on connaît. Coup de massue pour la bataille de Castillon, événement majeur dans la région avec ses 650 bénévoles, 35 chevaux, 1400 spectateurs. Spectacle qui avait commencé déjà le 16 juillet et cette interruption donc de plusieurs jours pour la bataille de Castillon. De retour, je vous le dis, c'est officiel ce samedi à partir de 16h et également les 13, 14 et 15 août prochains. Dernière date, profitez-en donc pour aller voir ce spectacle, la bataille de Castillon, avec la veste de Castillon.
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1: Et si vous deveniez le nouveau talent Mérignacais 2026, quatrième édition pour cette distinction attribuée par la ville de Mérignac. Elle récompense les habitantes et les habitants pour leur action exemplaire, par exemple un engagement associatif, un projet citoyen, une initiative innovante ou encore une performance sportive ou culturelle. À vous de proposer les talents Mérignacais. Alors ça peut être vous, ça peut être un proche, un ami ou même un voisin. Allez voir sur le site de la ville de Mérignac. Et toujours dans la métropole, la ville de Gradignan lance une opération intitulée « Un petit mot pour les pompiers ». Enfants et adultes peuvent envoyer leur message de soutien aux pompiers. Pour participer, déposez votre réalisation à l'accueil de la mairie ou de la médiathèque Jean Vautrin. Et puis pensez surtout à indiquer au dos de votre mot votre nom et votre prénom. Vous pouvez aussi faire un petit coloriage ou encore un dessin. Et ça se passe tout au long du mois d'août.
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1: Et voilà un événement pour prendre un petit peu de bon temps et s'évader la durée d'un week-end. Ce vendredi 7 août et ce samedi 8 août, la ville d'Ourthain organise sa fête du port, l'un des grands temps forts de l'été médocain, qui plus est autour du plus grand lac de France. Vous aurez évidemment de la musique live, des animations, des spectacles, des régates et même un show aérien. Alors si vous n'avez pas le vertige comme moi, vous pourrez même tenter le baptême de l'air en hydravion. Ouais, ouais. Si vous êtes plus terre à terre, vous opterez plutôt pour le concours de pêche. Et si vous êtes à l'aise sur l'eau, vous allez adorer l'excursion à bord du Vagabond du Lac. C'est un voilier qui vous accueille pour l'occasion. Toutes ces activités se termineront en beauté par des concerts, et notamment vendredi, le concert avec un bal et l'orchestre de Jean-Michel Cursan. Ce sera à 20h30, et le lendemain, samedi, toujours à 20h30, ce sera autour du groupe Sleaze Freaks and Kitties Project, la fête du port à Ourthain.
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1: Bonjour à tous.
2: À la une aujourd'hui.
1: L'angoisse face aux flammes qui se répètent. La Drôme à nouveau touchée par un incendie virulent. Quand en Gironde, certains s'étonnent de voir leur terrain miraculeusement épargné, alors qu'autour, tout a brûlé. Des incendies favorisés, on le sait, par les fortes chaleurs des dernières semaines. Eh bien, c'est officiel, le mois dernier est le plus chaud jamais enregistré en France. Et puis, la favorite du Tour de France Femmes attendue au tournant aujourd'hui, Pauline Ferrand-Prévot, sera-t-elle au rendez-vous du contre-la-montre? Elle s'y prépare, en tout cas.
2: Et c'est un nouveau foyer à la progression fulgurante.
1: Un feu parti dans un massif de pins dans la Drôme, 110 hectares parcourus en une journée à Bellegarde en Diwa, à seulement une trentaine de kilomètres plus au sud de Die, où plus de 4000 hectares ont brûlé le mois dernier. Pour limiter la progression des flammes, 5 avions, dont 2 Canadair, sont mobilisés sur place et une cinquantaine d'habitants évacués par précaution. Certains sont accueillis au café associatif d'Amélie Renaud, interrogée par Ici Drôme Ardèche.
3: C'est très angoissant. Nous, pour le feu de Die, on a aussi fait partie des évacués. Là, ça touche le hameau juste derrière la maison. Donc du coup, il est partout, quoi. Il est vraiment partout, ce feu. On a reçu les habitants hier et habitantes qui venaient d'être évacués. C'est assez intense, émotionnellement. Parce que les gens sont paniqués, le feu a progressé très très vite. Et du coup, nous, on reçoit des gens qui s'inquiètent pour les animaux qui sont restés là-haut, pour tiens, j'ai pris ça, mais j'ai pas pris mes médicaments, et j'ai pas pris ci. Et si jamais la maison, elle prend feu, enfin voilà, il y a énormément d'émotions, quoi.
1: Une nouvelle encourageante de la pluie est annoncée cet après-midi dans la Drôme. Dans le Var, le feu ne progresse plus. Dans le massif du Gros Bessillon, un millier de pompiers restent mobilisés, appuyé par des renforts européens.
2: Et en Gironde, la vie reprend son cours.
1: Les habitants des deux dernières communes évacuées sont de retour chez eux. Même chose pour les résidents de 8 campings épargnés par le feu, Caroline Félix.
4: Tout a brûlé autour du camping, mais les logements sont quasiment intacts. William, le directeur, en est encore tout ému.
5: Nous sommes des miraculés. Champions les pompiers, là. Ils ont fait du super boulot. Là, il n'y a rien à dire. Ouais. Les pompiers s'étaient répartis un peu partout dans le camping aussi, avec des extincteurs pour éteindre toutes les cendres brûlantes qui arrivaient, qui mettaient le feu un petit peu partout.
4: Lui aussi a éteint 2 reprises de feu.
6: Mmh. Oh la Nino !
4: Et il a nourri les chats de Sandrine. Elle retrouve son bungalow après 15 jours d'errance dans la région.
7: J'ai été évacuée 3 fois, mais je ne vais pas me plaindre quand je vois la misère qu'il y a sur le port. La reprise, elle se fait, mais on a été choqués quand même en arrivant de le voir, la catastrophe. Et maisons qui sont brûlées, toutes les personnes qui ont perdu leurs biens.
4: En face, les restes d'un des 2 bungalows détruits du camping. Au milieu des cendres se dresse la carcasse d'un frigo calciné. Stéphane est un voisin du locataire.
8: Ils ont perdu tous leurs souvenirs, quoi. Ouais, y a tout qui était ici, quoi. C'est très triste.
4: Sa maison, à lui, n'a rien, si ce n'est cette odeur de brûlé qui imprègne les rideaux. Il va pouvoir reprendre le travail dans le camping d'à côté qui rouvre, lui aussi, presque comme un retour à la normale.
1: Et pour aider les sinistrés des incendies, Zazie, Renaud, Pascal Obispo ou encore Gaëtan Roussel vont donner de la voix lors d'un concert caritatif à l'Arkea Arena de Bordeaux le 27 août prochain. Le prix des billets et les dons des téléspectateurs seront intégralement utilisés pour la reconstruction. La reconstruction de la forêt qui commence par de nouvelles coupes d'arbres. Beaucoup sont restés debout, mais les dégâts causés par les flammes sont une menace à retardement. Un bilan de santé de la forêt va donc démarrer dès cette semaine, Marie Mutrici.
9: Un arbre qui a brûlé est un arbre fragilisé, explique Bruno Lafont. Le maire de Biganos, sur le bassin d'Arcachon, préside la DFCI, l'Association de défense des forêts contre les incendies en Aquitaine.
10: Ce qu'il ne faudrait pas, c'est que ces arbres qui sont en train de se consumer par les racines sous le sol n'ont plus de tenue et donc au premier coup de vent, ils peuvent tomber. Il faut le faire, c'est indispensable. Ça serait quand même un peu ballot que là, on ait un accident par un arbre qui est tombé après l'incendie.
9: Une opération de sécurisation déjà menée en 2022 lors de l'incendie de l'Andiras et de la teste de bûche qui va prendre du temps, ajoute-t-il.
10: À la fin de la semaine, on donne les lieux Et il faut que dans les 15 jours, 3 semaines qui suivent, il faut qu'on les finisse. Mais malheureusement, le mois d'août sera fini, mais enfin.
9: À la préfète de Gironde, qui demande à la filière bois de réfléchir à rebâtir une forêt différente, il rappelle le plan proposé il y a 4 ans déjà. Outre la diversification des essences, il s'agit de ne pas boiser jusqu'au bord des voies, des fossés ou des pare-feux. Laisser un peu de distance quand on plante pour éviter que les cimes des arbres se rejoignent et favorise la propagation des flammes en cas d'incendie.
1: Marie Mutricy d'ici Gironde.
6: 13h05, des incendies à répétition, des canicules et des sols desséchés. Le mois de juillet 2026 est le plus chaud jamais enregistré en France.
1: Constat dressé par Météo France avec une température moyenne de 24,9 degrés, soit 4 degrés au-dessus de la normale de saison. Le record d'août 2003 est même dépassé. Une chaleur qui dure encore aujourd'hui avec 16 départements en vigilance orange, du Var jusqu'au territoire de Belfort. Et conséquence, la grotte de glace de l'Aiguille du Midi, passage bien connu des alpinistes et des skieurs pour rejoindre le glacier du Mont Blanc, va rester fermée aujourd'hui. Sa voûte est fragilisée par les récents passages au-dessus de la barre des 0 degré, une fermeture rarissime, Marie Ameline, d'ici Pays de Savoie. La dernière fois, c'était lors de cette fameuse canicule de 2003.
11: Même à 3800 mètres d'altitude, la glace fond à vue d'œil. C'est l'observation attentive de la grotte de glace de l'Aiguille du Midi, cette petite voûte de quelques mètres qui relie la sortie du téléphérique et la vallée blanche, qui ont décidé la compagnie du Mont-Blanc et son directeur général Mathieu de Chavannes à fermer la grotte le temps d'en tronçonner les morceaux fissurés.
12: C'est l'expérience des opérateurs et voilà nos connaissances qui font que en la regardant et en la faisant regarder par des glaciologues et autres, on a jugé que c'était au port de faire cette opération. On voit bien qu'elle perd en épaisseur, donc elle se fragilise.
11: Avisée et consultée en fin de semaine dernière, les guides de la vallée ont approuvé cette décision et modifié tout simplement avec leurs clients les courses de cette journée. Olivier Grébert est le président de la compagnie des guides de Chamonix.
13: Ils vont aller à d'autres endroits, aux plantes d'aiguilles, dans les aiguilles rouges pour une journée. C'est comparable à une journée de grand vent ou une journée de mauvais temps où voilà, le sommet de l'aiguille ne sera pas accessible.
11: Cette fermeture de la grotte de glace de l'Aiguille du Midi, c'est donc juste une adaptation parmi tant d'autres, souligne Olivier Grébert. L'adaptation devenue, dit-il, le maître mot de notre métier depuis plus d'une dizaine d'années.
1: Adaptation et principe de précaution. Garde à vue prolongée pour le chef Jean Humbert, entendu depuis hier matin pour 24 heures supplémentaires sur les accusations de violence conjugale dénoncées par plusieurs anciennes compagnes. L'ancien cuisinier du Palace parisien, le Plaza Athénée, est visé par au moins 3 plaintes.
6: C'est une décision qui pourrait coûter cher aux plateformes de location touristique.
1: Airbnb est définitivement reconnu coupable de manquement dans la collecte de la taxe de séjour sur l'île d'Oléron. La plateforme va devoir payer 8 600 000 euros à la collectivité. Sanction confirmée en fin de semaine dernière par le Conseil constitutionnel avec des répercussions en cascade pour ses concurrents, Booking ou encore Le Bon Coin, également dans le viseur de nombreuses communes, Adèle Belloumri.
14: C'est une victoire pour l'île d'Oléron, mais aussi pour des centaines d'autres communes qui regardaient l'affaire de près.
15: Avant l'annonce de la décision du Conseil constitutionnel, on était à 722 communes et on va dépasser la barre des 1000 communes.
14: Des communes accompagnées par l'avocat Étienne Feidel dans leur procédure contre les plateformes, notamment Booking. Selon lui, la décision du Conseil constitutionnel renforce la base juridique des procédures déjà engagées devant les tribunaux.
15: On a aujourd'hui une dizaine de procédures pour solliciter des sanctions à l'encontre de Booking pour ne pas avoir collecté la taxe de séjour, et c'est des sanctions qui peuvent se compter en plusieurs millions d'euros.
14: Autre reproche formulé par les collectivités dans certaines annonces de meublés de tourisme, le numéro d'enregistrement obligatoire du logement ne figure pas toujours.
15: Pour les communes, ces numéros d'enregistrement, ils permettent aussi de retracer et d'identifier les logements et leurs parcs locatifs, ce qui aussi permet également d'assurer l'effectivité du contrôle de la taxe de séjour.
14: Des manquements constatés par la commune d'Allos, dans les Alpes de Haute-Provence, Élodie Baquier, directrice générale des services de la commune.
16: Les fichiers de réservation qui permettent en fait d'avoir une vision exhaustive de l'activité réellement réalisée sur le territoire de la commune, on ne l'a pas.
14: Un dossier toujours en cours pour lequel Booking a déjà été condamné le mois dernier à communiquer l'intégralité des fichiers de réservation et à 45 000 euros d'amende.
1: La décision donc très scrutée car la France représente à elle seule, compte à elle seule, 1 200 000 meublés touristiques.
6: C'est le premier temps fort pour les prétendantes à la victoire sur le Tour de France Femmes.
1: Place au contre-la-montre en individuel aujourd'hui, 4e étape en Bourgogne, 21 km à parcourir entre Gevrey-Chambertin et Dijon, et une inconnue que vaut Pauline Ferrand-Prévot, actuellement 10e au classement général sur ce contre-la-montre. On n'a plus vu la française dans cette discipline depuis 4 ans, Fanny Lechevestrier.
9: souriante depuis le début du tour, signant autographe sur autographe chaque matin. Ce n'est visiblement pas un contre-la-montre qui va changer l'état d'esprit de la Française aujourd'hui. Ce serait même tout le contraire.
17: En vrai, j'adore, parce que c'est vrai que c'est un nouveau challenge pour moi. Mais j'adore être nul dans quelque chose et de progresser, parce qu'on voit qu'on progresse rapidement, forcément.
9: Et quand Pauline Ferrand-Prévot détaille tout ce qu'elle a fait pour préparer cet exercice inédit pour elle sur un grand tour depuis 11 ans, on comprend que rien n'a été laissé au hasard.
17: Ça a été une belle préparation, déjà depuis cet hiver, remonter sur le vélo de chrono, trouver une bonne position, ensuite aller faire des tests en aérodynamisme sur la piste, trouver aussi la tenue la plus rapide. J'ai fait pas mal de simulations à l'entraînement.
9: Et à l'écouter, on en viendrait presque à douter que la Française n'est pour une fois pas la favorite du jour. De là à créer la surprise, beaucoup la voient plus que limiter la casse grâce à ses qualités de pilotage et de placement développées lors de ses années VTT et couronnées, faut-il le rappeler, par un titre de champion olympique à Paris.
1: Et course à suivre comme tous les jours, bien sûr, sur votre radio ici.
6: Merci Valentin Bertrand. On vous retrouve bien sûr à 14h pour la suite des infos. Alors nous parlions de l'île d'Oléron dans le journal, mais savez-vous que c'est la deuxième plus grande île de France? Il y a donc un tas de choses à découvrir, à faire, à voir et à connaître. Nous partons à la découverte des trésors naturels de l'île d'Oléron dans moins d'une minute sur votre radio ici.
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6: Parmi les îles françaises, il y a l'île d'Oléron, une île qui regorge d'espaces naturels protégés. La faune et la flore sont magnifiques. Aujourd'hui, nous partons pour un itinéraire entre huîtres, salicornes, oiseaux sauvages, fleurs de sel et paddle sur votre radio ici.
21: L'île d'Oléron, c'est la plus grande île française après la Corse. Elle se trouve en Charente-Maritime. Oléron, c'est aussi ses plages, ses huîtres et les sports d'eau pour les passionnés de glisse. Mais moi, je vais vous donner envie de découvrir les trésors naturels de l'île d'Oléron. Il y a des espèces animales qui ne nichent qu'ici. On trouve aussi des plantes protégées, des marais salants et des côtes sauvages. On est à 50 minutes de La Rochelle en bateau et je me sens totalement dépaysée. Et à la fin de cet épisode, vous saurez pourquoi l'or blanc d'Oléron a permis de nourrir l'Europe entière depuis le Moyen-Âge. Je m'appelle Anne Delanoë. Je suis animatrice à Ici La Rochelle et j'adore l'île d'Oléron parce qu'elle m'inspire le calme et je la trouve authentique. On croise des locaux qui sont installés depuis des générations, des pêcheurs et un grand nombre d'ornithologues. Quand je suis sur l'île, j'ai un peu l'impression d'être seule au monde et je profite de sa lumière très particulière. Ici, Oléron est surnommée la lumineuse parce que selon la légende, l'île serait ensoleillée toute l'année. Bienvenue dans Partir, Oléron et ses trésors de la nature. Notre point de départ, c'est Boyarville, au nord-est de l'île. C'est un petit port de pêche typique. Quand on arrive par bateau, on rentre par le chenal de Boyarville avec ses bateaux de toutes les couleurs. Et si on avance encore un peu, il y a des restaurants au bord de l'eau. Boyarville, ça vous fait sûrement penser au Fort Boyard. Et c'est normal. Depuis ce port, on voit le fort au loin. Et pour moi, c'est ici qu'on a la plus belle vue sur cet édifice iconique. Avant d'être le théâtre d'un jeu télé célèbre, Fort Boyard, c'était d'abord une enceinte fortifiée, puis une prison. Pour venir sur l'île, vous pouvez évidemment prendre la voiture. On est à 1h20 depuis La Rochelle. Moi, je vous invite vraiment à venir en bateau. Déjà, c'est plus rapide. 50 minutes de traversée seulement depuis La Rochelle. Et surtout, on passe juste à côté du Fort Boyard. C'est en prenant le bateau que que vous en profiterez le plus. Je vous conseille de prendre votre billet de bateau à l'avance. Vous verrez, les horaires sont établis en fonction des marées, donc ça change souvent. Le billet aller-retour La Rochelle-Oléron est à 16,90€, hors juillet-août. On avance encore un peu et on se dirige vers Fort-Royer. C'est un site naturel et ostréicole au bord de l'eau qui existe depuis 1920. Et quand on arrive, on est tout de suite saisi par une quarantaine de cabanes colorées qui se suivent en enfilade. Il y a du jaune, du vert, du bleu, du rouge. Et ces couleurs, elles rappellent celles des bateaux du port. Ce n'est pas un hasard. Autrefois, les pêcheurs se servaient du reste de la peinture qui avait permis de repeindre leurs bateaux pour rafraîchir la façade des cabanes. En passant à Fort-Royer, il faut absolument s'arrêter goûter des huîtres chez Fifi et Nanou. C'est facile, c'est l'une des premières cabanes ouvertes quand on arrive sur le site. Ici, vous pourrez déguster une douzaine d'huîtres avec un petit verre de blanc d'Oléron. Je vous conseille de prendre les huîtres numéro 3, c'est le calibre du coquillage. Elle n'est ni trop grosse, ni trop petite, parfaite pour une petite faim. Vous verrez, elles sont affinées à l'eau claire, ce qui fait toute sa spécificité. Elle a un petit goût de noisette en bouche, ça reste très iodé, mais elles sont délicieuses. Avant de partir de Boyarville, si vous voulez vous baigner, je vous recommande d'aller à la plage des Saumonards. Vous verrez, il faut traverser la forêt des Saumonards, et au bout de 10 minutes de marche, on franchit la dune et on sent une odeur de curry très particulière ici. C'est l'odeur des immortelles, ces petites fleurs jaunes qui consolident la dune. Et on arrive à une plage de sable fin blanc qui paraît totalement sauvage. On est face au Fort Boyard, c'est magnifique. Mais je vous ai promis de vous faire découvrir mon lieu préféré. On s'éloigne de la plage pour rentrer un peu plus dans les terres. On va tout de suite dans les marais salants. Ici, on est donc dans les marais salants, à Sauzelles, un quartier à Saint-Georges-d'Oléron. On est à 5 minutes en voiture de Boyarville. On emprunte un petit chemin sinueux et là, il y a un parking pour les visiteurs qui viennent faire des balades en paddle. On marche un peu sur l'herbe et on arrive sur un dédale de petits cours d'eau ou de grands bassins rectangulaires. Ce sont les marais salants, des réservoirs d'eau de mer créés par l'homme pour extraire le sel. C'est un immense espace vert à perte de vue. Il n'y a aucune habitation. Et c'est très silencieux ici. On n'entend que le bruit des oiseaux. En fait, le territoire d'Oléron est composé à 30% de marais salants. Et ces espaces sont préservés parce qu'ils sont fragiles. Il y a des animaux sauvages et des plantes rares ici. Et d'ailleurs, 84% du territoire sur l'île est protégé au titre de site classé. Pour découvrir ces marais, on vous emmène faire une balade en paddle, une grande planche qui ressemble un peu à une planche de surf. On a aussi une pagaie pour nous propulser dans l'eau. Pour venir, il faut prendre la route de la Nouette à Sauzelles. Alors je vous préviens, c'est un peu caché. Une fois que vous arrivez au centre équestre de Boyarville, vous verrez, c'est en lisière de forêt, il suffit de suivre les pancartes vertes où l'on peut lire « Salicorne ». C'est le nom de ces balades dans les marais salants qui allient sport et découverte de la nature environnante. Pour la balade en paddle, je vous conseille de venir en maillot de bain. Vous verrez, l'eau n'est pas profonde, mais vous serez plus à l'aise. Pensez aussi à prendre une casquette, des lunettes de soleil et de la crème solaire. Il y a toujours du vent dans les marais, mais c'est un peu traître, car on peut prendre des gros coups de soleil. J'adore les marais salants parce que je me sens seule au monde ici. On peut s'y perdre. Il n'y a rien, que de l'eau, de la verdure et des oiseaux. C'est vraiment reposant. On est loin de l'agitation touristique, surtout au moment estival où il y a beaucoup de monde à la plage. Ici, même en été, il n'y a personne.
0: Alors en fait, là on a derrière moi on a un marais salant qui est caractéristique des marais de l'île de Léron. Quand on dispose de beaucoup de place, on essaie d'avoir un marais salant d'un seul tenant sur une grande longueur, comme c'est le cas de celui-là. Celui-là il fait 300 mètres de long à peu près. Alors l'intérêt de faire un marais salant d'un seul tenant, c'est qu'on, en plus de profiter de l'ensoleillement, parce que ça c'est l'énergie nécessaire à produire du sel, puisque on obtient le sel par évaporation de l'eau, on profite aussi du vent. Le vent aussi contribue à l'évaporation de l'eau, comme le vent qui sort de votre sèche-cheveux.
21: Lui, c'est Francis Capmas. C'est notre guide nature. Il connaît les marais salants sur le bout des doigts. Je vous avais dit au début de l'épisode que l'or blanc d'Oléron a permis de nourrir l'Europe entière depuis le Moyen-Âge. Ça paraît fou, mais ce sont pourtant ces marais tranquilles et calmes qui ont fait la richesse de l'île durant des centaines d'années. À l'époque, le sel était le seul moyen de conserver la nourriture. Mais avec l'arrivée des frigos, la production de sel chute. Aujourd'hui, il y a une dizaine de sauniers qui tentent de faire redémarrer cette activité à Oléron. On monte sur le paddle. Attention, il faut un peu d'équilibre. Mais rassurez-vous, Francis est là pour nous aider. Et de toute façon, l'eau n'est pas profonde. On avance un peu, on pagaie, et on arrive sur un point d'observation pour regarder les oiseaux de plus près. On laisse le paddle et on s'avance car on a la chance de voir un limicole couleur sable qui se nourrit dans les marais.
0: Alors, c'est un oiseau qui est comme un échassier, comme les grands échassiers, il a des pattes longues et fines pour marcher facilement ou dans la vase ou dans l'eau. Il a un bec long et fin pour attraper sa nourriture dans l'argile. Mais ce n'est pas un pêcheur. Il ne pêche pas comme, par exemple, le héron qui pêche à pied dans 20 cm d'eau, peut pêcher des poissons ou des crevettes. Eux, ils vont dans la vase chercher des vers, par exemple.
21: Si jamais vous avez une petite paire de jumelles, il faut les emporter avec vous dans le marais. Vous pourrez observer les différentes espèces avec plus de précision.
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21: On reprend les paddles, on pagaie et on arrive sur un cours d'eau dont les bordures sont touffues. Ça forme comme des petits buissons. Et c'est une des plantes les plus typiques ici.
0: On s'arrête ici alors parce qu'il y a un peu de salicorne. Parce que la salicorne est assez difficile à obtenir. La salicorne pousse aussi à l'état naturel, près de l'eau. De l'eau salée, puisque ça c'est une plante halophile. Donc là, la salicorne et l'aubione, les deux plantes dont je vais vous parler, sont des plantes exclusivement halophiles. C'est-à-dire qu'on ne peut pas les retrouver plus loin sur la bosse. C'est-à-dire que là où il n'y a plus d'eau salée, ça ne les intéresse pas. C'est vraiment une plante emblématique du marais, quoi. La salicorne, elle pousse pas au bord de la mer, quoi. C'est vraiment une plante qui aime bien le marais parce qu'elle a besoin de cette argile, en fait.
21: Avant de repartir, je vous incite à aller chercher votre petit sachet de fleurs de sel d'Oléron. Pour goûter celui du marais de Sauzel qu'on vient de visiter, il faut aller à la boutique Passion du Sel à Saint-Pierre d'Oléron. C'est à 15 minutes en voiture du marais. Cette fleur de sel, pour assaisonner une salade tomate mozza, ça fait vraiment la différence. Si vous avez encore un peu de temps devant vous, si votre week-end n'est pas terminé, j'ai une dernière idée pour vous. On va au Marais aux oiseaux, à Dolus d'Oléron.

0: Mais on n'est pas tout seul, il y a beaucoup d'oiseaux. Voilà. Donc il y a quelques oiseaux domestiques, exotiques, mais très très peu. L'essentiel, c'est des espèces européennes. C'est comme une sorte de volière à ciel ouvert. Donc ils viennent quand ils veulent, ils repartent quand ils veulent.
1: On est maintenant au Marais aux oiseaux, à Daulus-d'Oléron, avec notre guide ornithologue Loïc Mimot. On est à 15 minutes en voiture de Boyarville. C'est une réserve naturelle de 10 hectares au milieu d'un bois feuillu. Cette réserve, elle est située sur d'anciens marais salants. Donc ici, il y a encore plein de petits cours d'eau. On déambule et on croise des aigrettes. Ça ressemble à un héron avec ses longues pattes, mais elles sont toutes blanches. On entend le rapace nocturne, le petit duxcope. C'est un petit hibou couleur sable qui a un chant aigu très reconnaissable. Et il y a aussi des cigognes. En Charente-Maritime, il y a une grosse population de cigognes. Ce n'est pas réservé qu'à l'Alsace.
0: Il peut y avoir des fois des conflits entre certains oiseaux, une hiérarchie qui se fait en fonction des espèces. Et là, y a un petit conflit entre un cygne et une oie. Parce que l'oie, elle a son territoire, elle a son nid. Et le cygne, ça c'est un père qui a des petits. Donc il ne veut pas que l'oie se rapproche trop près.
2: Qui va gagner?
0: Ça devrait être le cygne, il est plus costaud.
1: Ce que j'aime ici, c'est qu'on est en pleine nature. Et il y a des guides qui sont là pour nous apprendre à reconnaître telle ou telle espèce. C'est très arboré, donc même quand il fait chaud l'été, on trouve toujours un peu de fraîcheur ici. Je me sens privilégiée de pouvoir me balader près de ces oiseaux. Mais attention, ça reste des espèces sauvages. On n'est pas dans un zoo. Il ne faut pas s'approcher de trop près, et particulièrement au printemps, au moment de la nidification. Les oiseaux peuvent se montrer agressifs, et c'est normal, ils protègent leurs œufs. Il y a un oiseau impressionnant que j'ai découvert ici. C'est la spatule. C'est un grand échassier blanc avec un bec plat. C'est pour ça qu'on l'appelle la spatule. Et cet oiseau, normalement, il vit dans le bassin méditerranéen, dans des pays d'Afrique. Mais il est présent sur l'île depuis 2011. Avec le réchauffement climatique, les spatules remontent de plus en plus. Avant de repartir, il y a un endroit dans le Marais aux oiseaux qu'il faut absolument découvrir. C'est l'observatoire de la réserve. On monte à 9 mètres de hauteur et de là-haut, on a le plus beau point de vue du parc et on peut voir les oiseaux sauvages et les marais salants à perte de vue. Mais ça, vous le découvrirez quand vous viendrez.
3: Et merci Anne Delanneau d'ici La Rochelle. Si vous n'avez pas eu le temps de tout noter, cet épisode de Partir est en réécoute sur l'appli ici. Dans quelques minutes, c'est le vélo qui va nous intéresser avec la 4e journée du Tour de France féminin. Une étape de course contre la montre individuelle, la seule de cette édition. Elle se déroule en Côte d'Or entre Gevrey-Chambertin et Dijon. Mais d'abord, plongeons dans le lac de Julien Doré sur votre radio ici.

0: le lac, Julien Doré qui est en concert ce samedi à Landerneau. Le Tour de France féminin se déroule aujourd'hui entre Gevrey-Chambertin et Dijon en Côte d'Or, 21 km pour un contre-la-montre individuel. Les premiers coups de pédale devraient être donnés dans plus d'une heure. Nous faisons donc un point avant le départ sur votre radio ici.
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1: Manon Vautier-Cholet.
3: Et vous allez suivre cette quatrième étape du Tour de France Femmes avec votre radio. Ici, c'est le contre-la-montre individuel qui fait son retour sur la grande boucle féminine. 2 ans après un court chrono à Rotterdam, au programme 21 km entre Gevrey-Chambertin et Dijon. Le départ de la première coureuse, c'est à 14h50. Mais Olivier Estran, vous êtes en ce moment sur la moto ici de Julien Girard pour reconnaître le parcours. Et ça n'est pas tout plat, Olivier.
4: Ah non, pas du tout, ça va être vraiment casse-pâte dès les premiers kilomètres. Hein. Alors d'abord, il y a quelques petits secteurs pavés pour sortir de Gevrey-Chambertin. Ça va être un petit peu costaud sur des vélos très rigides en carbone. On en trouve un autre secteur pavé à coucher un peu plus loin. Mais en effet, voilà, il y aura des lacets pour grimper tout en haut de la difficulté attendue, la côte de Marsané, pour monter à Corcelles-les-Monts. Et les coureuses, là, ont... une heure pour reconnaître le parcours. On est derrière la voiture de EF Éducation Haute-Lie avec une concurrente qui vient de mettre pied à terre et qui échange avec son directeur sportif. Difficile de vous dire qui c'est parce qu'avec les casques profilés, on ne reconnaît pas les visages et il n'y a pas de numéro de dossard pour l'instant. Je n'ai pas l'impression que ce soit Cédrine Kerbaol qui soit avec nous. Elle fait demi-tour pour repartir. Si c'était Cédrine qui fait demi-tour pour repartir vers la ligne d'arrivée, elle a reconnu donc les premiers hectomètres de cette course qui va donc faire 21 km et plonger ensuite dans une grande descente en direction de Dijon. Ça va aller très vite dans le final.
3: Et vous le disiez, Olivier, 21 km avec cette bosse à passer, 2 km avant de redescendre sur du plat en direction de Dijon. La tenante du titre, Pauline Ferrand-Prévot, n'a pas couru de contre-la-montre individuelle depuis 2021, mais c'est très bien préparé. On la suivra évidemment avec votre radio ici.
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0: Et voilà un événement pour prendre un petit peu de bon temps et s'évader la durée d'un week-end. Ce vendredi 7 août et ce samedi 8 août, la ville d'Ourthain organise sa fête du port, l'un des grands temps forts de l'été médocain, qui plus est autour du plus grand lac de France. Vous aurez évidemment de la musique live, des animations, des spectacles, des régates et même un show aérien. Alors si vous n'avez pas le vertige comme moi, vous pourrez même tenter le baptême de l'air en hydravion. Ouais, ouais. Si vous êtes plus terre à terre, vous opterez plutôt pour le concours de pêche. Et si vous êtes à l'aise sur l'eau, vous allez adorer l'excursion à bord du Vagabond du Lac. C'est un voilier qui vous accueille pour l'occasion. Toutes ces activités se termineront en beauté par des concerts et notamment vendredi, le concert avec un bal et l'orchestre de Jean-Michel Cursan. Ce sera à 20h30 et le lendemain, samedi, toujours à 20h30, ce sera autour du groupe Sleaze, Freaks and Katies Project. La fête du port à Ourthain.
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Jermaine Jackson et Pia Zadora, When the Rain Begins to Fall. Ici Gironde, à vos côtés tout l'après-midi. Votre radio locale maintient l'urgence solidarité pour les sinistrés qui ont beaucoup perdu. Vous participez à cette opération de solidarité au 05 56 19 10 10. Vous proposez par exemple un logement pour quelques semaines ou quelques mois, car les besoins de relogement suite aux incendies s'inscrivent sur le long terme désormais. La situation, nous continuons à la suivre au plus près et vous retrouvez toutes les infos sur le site et l'appli d'ici. Et toute la musique pour bien débuter l'après-midi tout de même, ce sera Lionel Richie, Patrick Fiori, Jean-Jacques Goldman et Marine. Soyez les bienvenus.

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0: Lionel Richie à l'écoute de votre radio locale, ici Gironde. À suivre pour la musique, Bruce Springsteen et Florent Pagny. Soyez les bienvenus.
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1: Ici Gironde, bienvenue à vous et bon début d'après-midi, il est 14h. Les informations avec Jules Brélaz.
2: Le méga-feu de Gironde qui a brûlé 42 000 hectares reste fixé, mais l'incendie est toujours actif sur un secteur boisé proche du littoral. La préfète de la Gironde en déplacement sur un pare-feu à 14h30 à Lèche-Cap-Ferré, à proximité des Prés Salés. Depuis hier soir, il n'y a plus de communes évacuées en Gironde après 12 jours d'exil. C'était hier le retour chez eux des habitants de Lèche-Cap-Ferré, de la Presqu'île et du Porge, commune la plus touchée avec 183 maisons brûlées. Et une nouvelle épreuve pour les sinistrés, les déclarations d'assurance. Les plages du Truc Vert et de l'Horizon rouvrent, elles, aujourd'hui aux baigneurs et ouverture également des 8 campings de Lège ou encore Claouet, préservés des flammes. Objectif, sauver le reste de la saison pour l'hôtellerie de plein air, mais aussi pour les ostréiculteurs, car le tourisme qui fait vivre le bassin d'Arcachon a été stoppé net par cet incendie, comme nous le raconte notre reporter Stéphanie Scock, présent sur la presqu'île du Cap Ferret.
3: Oui, je suis avec Maxime ici, village ostréicole et de pêcheurs du Canon. Maxime, qui est resté ici pendant ces 12 jours d'évacuation, pas question de quitter la presqu'île. Qu'est-ce que vous avez fait, Maxime ?
4: Eh bien, dans un premier temps, on est resté ici pour aider les pompiers, pour protéger le village. On a des 4x4, des pick-up, on a pu charger de l'eau et venir en aide aux pompiers comme on pouvait. Et puis ici, j'avais mon bateau juste devant, donc j'aurais pu évacuer n'importe quel moment. On n'a pas circulé sur les routes pour rien faire, donc voilà.
3: Donc vous êtes resté ici, effectivement, et vous avez quand même pu travailler. Vous êtes pêcheur, vous avez pu prendre la mer et aller pêcher quelques dorades, c'est ça ?
4: Oui, exactement. Oui, parce qu'il faut quand même que l'activité continue. Déjà que la pêche et l'ostréiculture sont pas des secteurs qui vont très bien, on a continué à travailler, quoi.
3: Et vous, votre poisson, vous avez pu le vendre comment ?
4: La crise d'Arcachon m'a permis de mettre mon poisson dans ses locaux. Et donc j'ai pu amener le poisson tous les jours en bateau à Arcachon. Et voilà, et après, et ça a été vendu à Saint-Jean, quoi.
3: Alors, l'activité va reprendre, les gens sont de retour sur la presqu'île, les touristes peuvent revenir, il y a 8 campings qui sont rouverts dès à présent sur la presqu'île. Il faut très vite que l'activité économique reparte, c'est essentiel pour vous qui vivez du tourisme.
4: Oui, essentiellement, parce que c'est vrai que sinon, déjà que c'est pas évident, il faut impérativement que ça reprenne, quoi.
3: Merci Maxime, pêcheur ici professionnel au Canon sur la presqu'île.
2: Stéphanie Scoclin, des reporters d'Ici Gironde, qui nous raconte donc le retour des habitants sur la presqu'île du Cap Ferret depuis hier. À la une également ce mardi, ce projet contesté par des associations écologistes, projet qui vient de recevoir le feu vert de la préfecture de la Gironde en plein cœur de l'été. La société Pure Salmon obtient l'autorisation des autorités pour implanter au Verdon-sur-Mer la plus grande ferme d'élevage terrestre de saumon en Europe, 280 millions d'euros d'investissement avec 400 emplois à la clé. Et puis dépêchez-vous, la billetterie de l'Union Bordeaux-Bègles ouvre en ce moment. Il reste 1500 abonnements pour la saison prochaine. Il n'y en aura pas pour tout le monde. L'UBB qui part en stage de préparation en Espagne dans une semaine avant la reprise du top 14. Ce sera le 5 septembre avec la réception du Racing à Chaban.
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6: La météo de votre après-midi en Gironde avec le maintien du soleil et de la douceur, des températures de saison pour un début du mois d'août. Le mercure grimpera jusqu'à 32 degrés. Très légère brise marine si vous êtes du côté de la Teste de Buch avec 27 degrés, 29 degrés pour Blaye, autour de Libourne 31 degrés et la maximale pour Langon en fin d'après-midi avec 32 degrés. Pour demain, mercredi, ciel un peu plus couvert avec des températures qui chuteront de 3 à 4 degrés.

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1: Dans la solidarité, ce 13e jour de mobilisation sur votre radio locale. Un rappel, si vous avez été touché directement par ces feux, que votre logement a été touché, que vous avez peut-être été évacué, le 0 800 719 912, c'est la ligne de soutien psychologique. 0 800 719 912. Le soutien, il est aussi évidemment matériel, avec toutes ces propositions de logements temporaires qui vous sont proposées au 05 56 19 10 10. Sur le WhatsApp, évidemment, d'ici Gironde, comme par exemple Brigitte, qui propose une chambre pour une personne ou un couple en appartement du côté de l'Espart Médoc. Merci Brigitte, faites comme elle, envoyez-nous votre proposition pour reloger les sinistrés au 05 56 19 10 10.
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1: Bonne nouvelle, le plus grand spectacle de Nouvelle-Aquitaine va reprendre. La bataille de Castillon, grande fresque historique qui rejoue le dernier combat de la guerre de 100 ans. Elle est bel et bien de retour donc ce samedi 8 août à partir de 16h. Les représentations avaient été annulées mardi dernier par arrêté préfectoral en raison des incendies. Tout comme les autres d'ailleurs manifestations culturelles et sportives du département qui avaient été interdites dans le contexte des feux et les conséquences dramatiques que l'on connaît. Coup de massue hein, pour la bataille de Castillon, événement majeur dans la région avec ses 650 bénévoles, 35 chevaux, 1400 spectateurs. Spectacle qui avait commencé déjà le 16 juillet et cette interruption donc de plusieurs jours pour la bataille de Castillon. De retour, je vous le dis, c'est officiel ce samedi à partir de 16h et également les 13, 14 et 15 août prochains. Dernière date, profitez-en donc pour aller voir ce spectacle, la bataille de Castillon, à Bellevesse de Castillon.
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Les Maroon 5 sur ICI Gironde. Bel après-midi à vous. Nous faisons un point sur l'actualité à 15h. D'ici là, vous entendrez Le Chasseur de Michel Delpech, Stevie Wonder en duo avec Paul McCartney et Jennifer qui reprend du Dalida. Bon après-midi à vous avec ICI.

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2: Ici Gironde, bon après-midi et bienvenue, il est 15h. Tout de suite les informations avec Jules Brélaz.
3: 13 jours après le début de l'incendie de Somos, le mégafeu reste fixé, mais pas encore maîtrisé avec la température qui remonte en cet après-midi. Les fumerons reprennent de plus belle. C'est ce que nous dit le commandant Thomas Mimiag du SDIS 33 au sujet de ces pins carbonisés qui fument encore et qui pourraient provoquer de dangereuses reprises. Les soldats du feu encore déployés reçoivent plusieurs signalements pour des fumées visibles le long des routes de Lenton et Blagon notamment. Il n'y a plus de moyens aériens déployés en Gironde. 400 sapeurs-pompiers restent mobilisés et parmi eux des renforts venus de Polynésie. Tiens, nous serons avec eux dans le prochain journal. La préfète de la Gironde se déplace en ce moment sur une zone de pare-feu au niveau des Prés-Salés, c'est à l'Esch-Cap-Ferré, la commune qui a retrouvé ses habitants depuis hier, comme le Porge et la Presqu'île. Les pompiers poursuivent par ailleurs leurs travaux de forestage. Il s'agit de dégager au sol des bandes sablonneuses, remuer la terre en somme pour n'y laisser aucune matière combustible. Cette question maintenant, le tourisme va-t-il renaître de ses dans le Médoc et sur le bassin d'Arcachon. Réouverture hier de 8 campings de la Presqu'île, épargnés par les flammes. Réouverture également ce matin de 2 plages emblématiques de notre littoral. Elles étaient fermées en raison de l'incendie, les plages de l'Horizon et du Truc Vert, cette plage sauvage plantée au milieu des pins maritimes. Bonjour Victor Delfouillou.
4: Bonjour.
3: Alors vous êtes sur place du Truc Vert pour ICI Gironde. Le retour à la vie normale passe aussi par le retour à la plage et pour l'instant, Victor, on ne peut pas dire qu'il y a foule.
4: Oui, vu l'atmosphère un peu particulière ici sur la plage du Truc Vert avec encore peu de gens, une trentaine, quarantaine de personnes sur cette immense plage de sable habituellement bien plus remplie au début du mois d'août. On voit beaucoup d'habitants d'Andernos, de l'Esch-Cap-Ferré qui viennent tout juste de revenir chez eux. Peu de touristes étrangers encore aujourd'hui. Pas de souci donc pour trouver une place au calme sur la plage. J'ai croisé Emma sous son parasol bleu. Elle a été évacuée d'Andernos avant de revenir la semaine dernière. Elle était parmi les premières ce matin à arriver sur le sable avec le bruit des vagues et ça.
3: Alors,
4: donne l'impression de
5: vacances. Extrêmement plaisir, on se sent heureux encore en vacances. De nouvelles vacances et on dirait pas que ça vient de se passer parce qu'on peut pas imaginer qu'on a failli tout perdre et en fait on revient comme si de rien n'était, mais c'est un peu ce qui se passe.
4: On voit quand même sur la plage les séquelles encore de cet incendie avec ces fines bandes de cendres charriées par les vagues. Il y en a même dans l'eau. Emma en a vu lorsqu'elle se baignait tout à l'heure.
5: En fait, c'est des toutes petites cendres. Hein. Ça se sent même pas trop quand on nage. Mais c'est juste que ça se voit même de là. On voit des vagues noires un petit peu. Ça fait un peu moche. Ça détruit un peu le paysage.
4: Prudence tout de même ici pour ceux qui se baignent cet après-midi. La plage est accessible, mais la baignade n'est pas encore surveillée. Les maîtres nageurs seront de retour demain à 11h.
3: Avec certainement donc davantage de monde sur le sable de la plage du Truc Vert où se trouvait notre reporter Victor Delfouillou. L'autre info de ce début d'après-midi, on y reviendra en fin de journée, c'est le projet controversé de ferme-usine à saumon à la pointe du Médoc. C'est au Verdon-sur-Mer. Pure Salmon vient de recevoir l'autorisation de la préfecture de la Gironde. Arrêté signé hier. On en reparle dans nos prochaines éditions.
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0: Le soleil qui accompagne votre fin de journée en Gironde. Le mercure monte progressivement pour atteindre les 32 degrés. Une très légère brise marine vous accompagne du côté d'Arcachon avec 27 degrés, 30 degrés à Marcheprime, 31 degrés vers Bazas. C'est la maximale de la journée pour Langon avec un beau 32 degrés. Un coup d'œil sur votre journée de demain avec des nuages tenaces tout au long de la journée et le mercure qui ne dépassera pas les 27 degrés dans le courant de l'après-midi.

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1: Bel après-midi à vous qui êtes peut-être de retour dans la région. Soyez les bienvenus. Dans ce contexte particulier des incendies en Gironde, votre radio locale est évidemment à vos côtés. Soutient l'élan de solidarité et de reconstruction qui se fera évidemment sur le long terme. Vos propositions de logement pour les sinistrés des incendies sont toujours les bienvenues au 05 56 19 10 10 pour ce 13e jour de mobilisation.
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1: Et si vous deveniez le nouveau talent Mérignacais 2026, quatrième édition pour cette distinction attribuée par la ville de Mérignac. Elle récompense les habitantes et les habitants pour leur action exemplaire, par exemple un engagement associatif, un projet citoyen, une initiative innovante ou encore une performance sportive ou culturelle. À vous de proposer les talents Mérignacais. Alors ça peut être vous, ça peut être un proche, un ami ou même un voisin. Allez voir sur le site de la ville de Mérignac. Et toujours dans la métropole, la ville de Gradignan lance une opération intitulée Un petit mot pour les pompiers. Enfants et adultes peuvent envoyer leur message de soutien aux pompiers. Pour participer, déposez votre réalisation à l'accueil de la mairie ou de la médiathèque Jean Vautrin. Et puis pensez surtout à indiquer au dos de votre mot votre nom et votre prénom. Vous pouvez aussi faire un petit coloriage ou encore un dessin. Et ça se passe tout au long du mois d'août.
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0: Si j'étais un homme avec Diane Tell. Ici Gérond, de l'après-midi, nous la passons ensemble à l'écoute d'une très belle playlist cet après-midi. Beau papa de Vianney, Julie Pietri, et à suivre dans quelques secondes la chanson de l'été signée Benjamin Biolay. C'est Écran Total sur votre radio locale.
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1: Bon après-midi et soyez les bienvenus. Ici Gironde, il est 16h. Le point sur l'information avec Jules Brelaz.
2: En Gironde, la lutte contre le méga-feu devient la lutte contre les fumerons, ces morceaux de bois qui fument et qu'il faut noyer pour empêcher toute reprise. 13 jours après la première étincelle à Somos, l'incendie a ravagé 42 000 hectares. Il reste fixé, pas encore maîtrisé. Signe que la situation continue de s'améliorer concernant le risque de feu de forêt. En Gironde, le niveau de vigilance passe aujourd'hui de rouge à orange. Niveau 3 sur une échelle qui en compte 5. Pour rappel, nous étions en noir au plus fort de la catastrophe. Le pire est derrière, mais les pompiers reçoivent encore plusieurs signalements en ce milieu d'après-midi pour des fumées visibles le long des routes de Lenton et Blagon en particulier. C'est ce que nous dit le commandant Thomas Mimiac du 10-33. Ces hommes surveillent de près la départementale 6, route de la Cano, ainsi que la D107 entre le Porge et le Temple, axe protégé par des drones qui détectent les points chauds car il n'y a plus de moyens aériens à déployer en Gironde. 582 sapeurs-pompiers restent mobilisés et parmi eux, des renforts notamment venus de Polynésie. La préfète de la Gironde attendue elle dans quelques minutes à Lenton dans un quartier sinistré par l'incendie qui se trouve sur la route entre Blagon et le Temple. Hier, les communes de Lège, du Porge et de la Presqu'île ont retrouvé leurs habitants après 12 jours d'exil. Au lendemain de ce retour au Porge, c'est le jour d'après pour ceux qui ont découvert hier leur maison brûlée. Yves fait partie des 183 Porgés dont les habitations sont parties en fumée, sans espoir de ne rien pouvoir y sauver.
3: Alors là, c'est très compliqué pour trouver des choses parce que tout s'est effondré. Le toit a brûlé, les tuiles sont par-dessus tout. Et pour trouver des choses au milieu de tout ça, c'est très compliqué. Et puis, dans un premier temps, on ne peut pas fouiller tant que les experts ne sont pas passés. Donc il faut attendre que l'expert soit passé pour qu'on puisse essayer de retrouver des objets. Mais moi, ce que j'ai vu, il y a rien. On sait même pas les meubles où ils étaient. Même le verre a fondu à l'intérieur. Donc il y a rien. Il y a rien à récupérer. Rien du tout.
2: Un paysage d'apocalypse, dit un autre habitant. On écoutait Yves, ce porger dont la maison a brûlé, un sinistré qui redoute une nouvelle épreuve maintenant avec sa compagnie d'assurance. Un dispositif France Service Incendie est ouvert au Porge dans l'école de la commune pour aider les sinistrés dans toutes leurs démarches. Renaud, Zazie ou encore Obispo, bientôt sur la scène de l'Arkea Arena, un concert caritatif prévu à Bordeaux le 27 août avec également Gaëtan Roussel, Julien Clerc ou encore Benabar, objectif recueillir des fonds pour les sinistrés des incendies de l'été, le méga-feu en Gironde, mais aussi celui du Var. Et puis tiens, cette autre initiative, un concert là pour les porgés dont les maisons ont brûlé, c'est la mairie d'Yson, dans le Libournais, qui fera chanter à la fin du mois les anciens musiciens de Jean-Jacques Goldman. On en reparle dans une heure sur Ici Gironde. Beaucoup de regards sont tournés vers l'incendie, mais on apprend aujourd'hui que la préfète de la Gironde a donné son feu vert hier à la société Pure Salmon, une autorisation dans un cadre environnemental strict, insistent les autorités, au sujet du projet controversé de ferme usine d'élevage hors sol de saumon sur le site portuaire du Verdon-sur-Mer à la pointe du Médoc. 280 millions d'euros d'investissement avec 250 emplois à la clé, mais aussi une menace sur l'écosystème du plus grand estuaire sauvage d'Europe, selon 27 ONG qui s'opposent à ce projet.
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5: Une belle soirée qui se profile dans le ciel girondin. Le mercure frôle les 32 degrés en cette fin de journée. 29 degrés à Saint-Cyr sur Gironde, 30 degrés vers Créon, 31 degrés aux alentours de Libourne et de Saint-Émilion. La maximale, c'est pour Montségur avec 32 degrés, entre 23 et 24 degrés pour ce mardi soir. Demain mercredi, alternance entre nuages et éclaircies, 18-19 degrés à votre réveil. Une journée dans l'ensemble légèrement plus fraîche qu'aujourd'hui avec 27 degrés au maximum.

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1: À vos côtés toute la semaine au 05 56 19 10 10. Votre nouveau contact, un WhatsApp, c'est évidemment votre radio locale ici Gironde. Un message ou un message vocal pour nous témoigner de vos différentes propositions de relogement pour les sinistrés des incendies sur le moyen, voire le long terme. Car nous savons que celles et ceux qui ont partiellement ou entièrement perdu leur logement vont avoir besoin de temps pour se reconstruire. Et nous faisons donc le relais de cet élan de solidarité. Un élan qui s'est étendu à beaucoup de régions en France et même au-delà de nos frontières, alors restons solidaires.
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2: Et si vous deveniez le nouveau talent Mérignacais 2026, quatrième édition pour cette distinction attribuée par la ville de Mérignac. Elle récompense les habitantes et les habitants pour leur action exemplaire, par exemple un engagement associatif, un projet citoyen, une initiative innovante ou encore une performance sportive ou culturelle. À vous de proposer les talents Mérignacais. Alors ça peut être vous, ça peut être un proche, un ami ou même un voisin. Allez voir sur le site de la ville de Mérignac. Et toujours dans la métropole, la ville de Gradignan lance une opération intitulée Un petit mot pour les pompiers. Enfants et adultes peuvent envoyer leur message de soutien aux pompiers. Pour participer, déposez votre réalisation à l'accueil de la mairie ou de la médiathèque Jean Vautrin. Et puis pensez surtout à indiquer au dos de votre mot votre nom et votre prénom. Vous pouvez aussi faire un petit coloriage ou encore un dessin. Et ça se passe tout au long du mois d'août.
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0: Abaila Calypso avec Ellie Medeiros sur Ici Gironde. À suivre vos infos à 17h après Monsieur Johnny Hallyday, Rick James et tout de suite un hymne aux frères qui nous écoutent ou à celles et ceux qui ont un frère avec Jérémy Frérot. Passez une belle fin d'après-midi à l'écoute d'Ici Gironde.
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1: Ici Gironde, bel après-midi à vous, il est 17h. Les infos avec Jules Brélaz.
2: Au plus fort de la catastrophe, ils étaient jusqu'à 3300 sapeurs-pompiers à lutter contre l'incendie en Gironde. Après 13 jours de bataille, et alors que le méga-feu reste fixé, ils sont désormais 400 soldats du feu, toujours déployés, avec notamment des renforts ukrainiens présents au Porge, mais aussi des effectifs venus d'encore plus loin, de l'océan Pacifique. Bonjour Nicolas Joly.
3: Bonjour Jules, bonjour à tous.
2: Alors vous êtes l'un des reporters d'ici Gironde, présent en ce moment entre Lacanau et Somos, aux côtés de sapeurs-pompiers polynésiens.
3: Oui, tout à fait, ils sont 20 renforts venus de Polynésie qui pour le moment s'activent à éteindre les fumerolles. Vous savez, c'est ces petits panaches de fumée qui s'élèvent du sol et qui présentent un véritable risque de nouveau départ d'incendie. Donc il faut absolument traiter en urgence. Ces renforts polynésiens sont commandés par Gaston Tounois, qui est chef du détachement de Polynésie. Lui, il est venu de Tahiti et il voit vraiment la différence entre ce méga feu girondin et les feux qu'il a l'habitude de traiter chez lui.
4: En Polynésie, le feu, donc, c'est 1m50 de fougère. Une fois que ça brûle, donc, il y a de la paix. Mais ici, quand ça brûle, ça part carrément à 1m50, 2m de profondeur, et puis ça part, il fait une distance d'un kilomètre, même voire plus. Ce qui change pour nous, c'est pas la même méthode d'intervention, quoi.
3: Alors évidemment, pour travailler efficacement, ces renforts polynésiens sont venus s'inscrire dans un dispositif beaucoup plus large. Ils travaillent là sous mes yeux avec des pelles, des lances à eau pour tenter d'éteindre ces fumerolles, en coordination, en concordance avec leurs collègues de la Dordogne. Tout le monde travaille ensemble et c'est ça aussi qui touche le chef du détachement, Gaston Tounois. Cette solidarité, cette synchronisation, cet accueil qui a été réservé à ces hommes par les pompiers girondins.
4: Et là, on revient encore avec les remerciements, leur accueil. Donc, c'est vraiment, on est devenu une famille. Et nous, notre rôle, c'est vraiment de porter secours et puis aider à être cette cohésion et cette solidarité en Gironde.
3: Un accueil qui est d'autant plus facilité par le fait que certains de ces renforts polynésiens, pas tous, mais 5 sur les 20 qui sont présents, étaient déjà intervenus en 2022 lors du méga-feu à l'Andiras et la Teste de Buch.
2: Oui, ça doit leur rappeler des souvenirs. Merci beaucoup Nicolas Joly pour ce reportage en direct donc depuis la forêt entre Lacanau et Somos aux côtés des sapeurs-pompiers polynésiens et du capitaine Gaston Tounois, donc venu de Tahiti, pour qui on est devenu une famille avec ces soldats du feu, notamment de Dordogne, avec qui il travaille face à cet incendie en Gironde. Des pompiers qui luttent contre les fumerolles, nous disait notre reporter, mais aussi contre les fumerons, ces bois à moitié carbonisés qui fument énormément et peuvent être à l'origine, là encore, de reprises de flammes. La fête de la Gironde. Elle s'est rendue en début d'après-midi sur un pare-feu au niveau des prés salés à l'Escap-Ferré avant une visite d'un quartier sinistré de Lenton.
1: Signe que la situation s'améliore, le risque de feu de forêt baisse à nouveau d'un cran.
2: Oui, le niveau de vigilance passe aujourd'hui de rouge à orange, niveau 3, sur une échelle qui en compte 5, alors que nous étions en noir au plus fort de la catastrophe. Après la réouverture de 8 campings de la presqu'île hier, les plages du Truc Vert et de l'Horizon Allège ont retrouvé leurs baigneurs ce matin. Emma témoignait au micro de notre reporter, un peu refroidi par une fine bande de cendres charriées par les vagues, mais la vacancière était heureuse malgré tout de retrouver son sable médocain. L'Agence régionale de santé de Nouvelle-Aquitaine. Elle adresse aujourd'hui ses recommandations sanitaires à ceux qui sont de retour chez eux dans des zones précédemment évacuées. Retour à la maison hier pour les habitants du Porge, de l'Escap-Ferré et de la Presqu'île. Alors que les poussières et les cendres peuvent être dangereuses, les personnes âgées ou celles atteintes de maladies respiratoires ou cardiaques ne doivent pas participer au nettoyage de la maison. C'est ce que nous dit l'ARS. Ceux qui s'y collent à ce nettoyage doivent porter des gants, un masque FFP2 et des vêtements longs. Attention également au traumatisme chez les plus jeunes, notamment dans la commune du Porge. Dans le prochain journal, nous serons avec le psychiatre responsable de la cellule d'urgence médico-psychologique de la Gironde. Il expliquera aux parents quels sont les signes qui doivent nous alerter sur le comportement de leurs enfants face à un éventuel traumatisme lié à ce méga-feu.
1: L'autre info de la journée, c'est la ferme-usine de saumon qui verra bien le jour au Verdon-sur-Mer.
2: Oui, c'est en plein cœur de l'été, alors que l'incendie est encore dans tous les esprits, que la nouvelle est tombée. La préfète de la Gironde dit oui à ce projet très contesté, l'implantation d'une ferme-usine d'élevage de saumon hors sol sur 14 hectares à la pointe du Médoc. Sophie Broca défend un dossier d'un grand intérêt économique et industriel pour le territoire. Fin de citation, 280 millions d'euros d'investissement pour 250 emplois promis par la société Pure Salmon et son directeur de projet Frédéric Carlier, pour qui cette autorisation, c'est la dernière bataille gagnée contre ses détracteurs.
5: L'opposition, on l'entend beaucoup. Par contre, localement, on a des supports énormes, que ce soit les élus, la majorité des riverains sont pour le projet. Ils ont vraiment compris qu'il y avait un besoin de réindustrialiser, de redévelopper la pointe du Médoc. Aujourd'hui, nous, on mise vraiment sur la transparence, et ça, Madame la Préfète l'a bien comprise, puisqu'elle intègre dans l'arrêté préfectoral ce qu'on appelle un comité de suivi, où les élus, donc les associations environnementales, seront présentes, verront de leurs yeux le démarrage de l'installation et auront vraiment une vision très claire de notre projet. Le but, c'est vraiment qu'on puisse rassurer sur ce projet. Nous, ça fait 4 ans qu'on est sur l'instruction du dossier, depuis 2022. Et maintenant qu'on a nos autorisations, on peut vraiment lancer les détails, les études de détails pour permettre le démarrage des travaux.
2: Frédéric Carlier, directeur de projet chez Pure Salmon, joint pour Ici Gironde par Elodie Touchet. Les premiers saumons de cette ferme-usine seront commercialisés 4 ans après la fin des travaux, soit à partir de 2031. Pour rappel, la ministre de la Transition écologique, Monique Barbu, avait fait part, elle, de son opposition. À titre personnel, avait-elle dit à ce projet de ferme-usine de saumons. C'était lors d'une audition au Sénat en avril dernier.
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1: Et la météo aujourd'hui.
2: Oui, Juliette, pardonnez-moi, j'allais me relancer sur la météo, j'ai avalé une gorgée d'eau.
1: Buvez votre café. Journée ensoleillée aujourd'hui avec un ciel dégagé et quelques nuages cependant dans le Médoc. Des températures à peu près comme hier, entre 25 et 27 degrés sur la côte, 30 à 31 degrés dans l'entre-deux-mers, 30 degrés aujourd'hui sur l'agglomération bordelaise et ce vent de nord-ouest qui souffle tout de même jusqu'à 20 km/h par endroit. Côté trafic et sur vos routes, ça ralentit un petit peu sur l'A630 en direction de Villenave-d'Ornon. Signalez-nous tout incident par appel ou par message WhatsApp au 05 56 19 10 10. Ici Gironde, prochain point sur l'info à 17h30. Et puis ce sera après Daniel Balavoine, Lipstick Polychrome.

0: Lipstick polychrome avec Daniel Balavoine.
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0: Ici Gironde reste à vos côtés dans la solidarité, une solidarité qui s'est manifestée de différentes manières avec vos propositions de relogement au 05 56 19 10 10, vos dons, votre mobilisation sur le terrain pour venir en aide aux pompiers, aux agriculteurs, aux animaux aussi en détresse. Et désormais, nous entrons dans une phase de reconstruction, des vies chamboulées, des logements à reconstruire, de l'économie et du tourisme à relancer, en gardant comme maître mot la vigilance. Vos téléphones doivent rester allumés au cas où des feux reprendrait, hein, c'est ce que conseille la préfecture. Ce qui vous attend dans un quart d'heure, le maire du Porge, pas du tout au nom du Porge, le maire, disons, Laurent Lelonnais, pour parler du grand concert prévu place de la mairie à Izon, donc le 29 août, en soutien aux habitants du Porge. Et d'ici là, en musique, voici une nouveauté signée Alex Warren, Fever Dream.

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2: La solidarité s'organise le 29 août, place de la mairie à Izon, pour un grand concert en soutien aux habitants du Porge. Nous sommes avec monsieur le maire Laurent Delaunay, maire d'Izon. Bonjour monsieur le maire.
3: Bonjour.
2: Merci d'être avec nous sur Ici Gironde. Comment avez-vous eu cette idée? Quel est l'objectif de ce concert?
3: Écoutez, l'objectif, c'est de réunir des fonds pour la commune la plus couverte en raison des incendies. On aurait pu en choisir d'autres, mais enfin, voilà, la situation de Porge est tout particulièrement urgente. Et l'idée m'est venue tout simplement parce qu'on connaissait le leader du groupe En Passant, Bugelman, avec qui on est en contact régulièrement. Et comme il était complètement disposé à supprimer le café du groupe pour venir nous aider, on a dit banco, on y va, et on l'a organisé en à peu près une semaine. Voilà.
2: Alors vous évoquez donc ce groupe En Passant, un groupe de reprise de chansons de Jean-Jacques Goldman avec des anciens musiciens vraiment qui ont joué avec Jean-Jacques Goldman.
3: Oui, des vrais de vrais, oui, tout à fait, tout à fait. On a trois anciens musiciens de Jean-Jacques Goldman qui ont été avec lui des compagnons de route de Goldman pendant des années. Et puis ces trois anciens sont accompagnés de trois musiciens très talentueux, beaucoup plus jeunes, et la combinaison des styles donne quelque chose de fantastique, d'absolument fantastique.
2: Comment est-ce qu'ils ont accueilli cette proposition? Est-ce qu'ils ont été particulièrement touchés par la situation?
3: Oui, je crois que l'élan de solidarité est national. Ils sont pas girondins, mais ils sont très touchés par cette action gironde. Ils sont très sympas, ils ont beaucoup de cœur. Ils chantent du Goldman, qui n'est pas le moindre des chanteurs qui a du cœur, sur la scène française. Et ils ont été emballés d'entrée. Ils nous ont dit oui, on y va, et on l'a organisé.
2: Comment la commune, disons, a vécu ces derniers jours?
3: Écoutez, comme toutes les communes girondines, comme beaucoup de communes girondines, en tout cas, on a fait tout ce qu'il fallait pour se préparer à accueillir des ministères. On a armé notamment un gymnase. Bon, finalement, l'État n'a pas décidé qu'on accueillerait des réfugiés, mais enfin, on était prêts, on a suivi ça de près. Et puis, on fait ce qu'on peut pour donner un coup de main aux communes sinistrées, et notamment une directrice générale des services qui est partie donner un coup de main sur place au port. Pendant une semaine, on s'apprête à livrer du matériel, et puis on est à l'écoute. Ils le savent, j'ai eu mon collègue du port au téléphone, il sait qu'on est avec eux, et en fait, besoin, on fera tout pour répondre présent.
2: Et vous avez fixé les places à 19 € donc pour ce concert du 29 août et vous avez mis les places gratuites pour les moins de 16 ans. L'entièreté donc de cette billetterie sera reversée à la commune du Porge. Souhaitez-vous que cet argent soit utilisé d'une manière particulière?
3: Non, absolument pas. Liberté totale, ils sont en galère. Nous, l'idée, c'est que l'intégralité des bénéfices soit versée à la commune du Porge et puis il reviendra au Porge décider ce qu'il en compte. J'imagine également que d'autres communes girondines vont suivre le pas et vont suivre cette élan de solidarité. Donc, aucun doute pour le sujet. Il y a un concert Izon. On a appris hier soir qu'il y avait un concert à l'Arena organisé par des pointures. Et puis, j'imagine que dans beaucoup de petites communes girondines, il y aura des manifestations de ce type. Je n'ai aucun doute que la solidarité girondine.
2: 2 heures de concert, donc à partir de 21 h, avec des portes qui vont ouvrir à partir de 18 h. Quel sera l'état d'esprit du concert? Est-ce que vous pensez qu'il y aura une ambiance particulière ce 29 août?
3: Ah, je pense qu'il y aura de l'émotion, et puis il y aura du très très très bon Goldman. C'est un son qui émeut tous les Français, je crois, toutes les générations confondues. Il y aura beaucoup de générosité, et j'espère qu'il y aura un peu de joie malgré ce contexte un peu triste. Malgré le fait que nombreuses pour les personnes j'espère qu'il y aura de la joie. Voilà, de la joie, une esprit de fête. En plus du concert, il y aura accès à Marc Gourmand et le mix de tout ça, ils ont dans une ambiance très populaire, très familiale, très festive. En général, ça donne de très très très bonnes émotions.
2: De la joie et de la solidarité pour ce grand concert place de la mairie, disons, le 29 août à partir de 18 h avec le groupe En Passant, donc de reprise de tous ces classiques qu'on adore bien évidemment de Jean-Jacques Goldman. Et alors s'il nous écoute Jean-Jacques Goldman, peut-être qu'il peut venir aussi à Izon le 29 août.
3: Je n'osais pas le dire, mais je profite du Gironde effectivement pour faire un appel à l'immense Jean-Jacques Goldman. Si m'entend Jean-Jacques, tu es le bienvenu à Izon le 29.
2: Voilà, si nous écoute Jean-Jacques. Merci monsieur le maire Laurent Delaunay, maire d'Izon, d'avoir été avec nous sur Ici Gironde.
3: Merci à vous.
1: Merci. 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
2: Et une édition spéciale Solidarité qui se poursuit toute la soirée jusqu'à 20h au 05 56 19 10 10 et vos propositions de relogement que nous relayons évidemment sur votre antenne ici Gironde toute la soirée. Pour la musique, c'est Sia, Gimme Love.

0: Les Innocents à 17h30 avec l'autre Finistère.
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0: Édition spéciale Solidarité, on fait le point sur l'info avec Jules Brélaz.
2: L'incendie en Gironde reste fixé, mais pas encore maîtrisé. Nous étions dans le journal de 17h avec les pompiers venus de Polynésie française. Ils traquent les fumerolles entre Lacanau et Somos, non loin de l'endroit d'où est parti ce méga-feu le 22 juillet dernier. 13 jours plus tard, toutes les communes évacuées ont retrouvé hier leurs habitants. Retour à la maison, parfois très douloureux pour ceux qui vivent à l'Esch-Cap-Ferré, sur la Presqu'île, mais surtout au Porge, la commune la plus sinistrée avec 183 maisons brûlées et des images qui peuvent créer des troubles, une angoisse notamment chez les plus jeunes. C'est la mise en garde du psychiatre Charles-Henri Martin, le docteur responsable de la CUMP, la cellule d'urgence médico-psychologique de la Gironde.
3: Alors pour les parents essentiellement, et quand on parle enfants, on parle des enfants peut-être de moins de 10 ans. C'est-à-dire que tout changement de la grille du comportement habituel de l'enfant, un désintérêt des interactions, un désintérêt pour les jeux, le fait d'être un petit peu en retrait, d'être beaucoup dans la lune, et parfois la nuit, alors des terreurs nocturnes qui peuvent réapparaître à un âge où c'était actuellement disparu, et puis des problématiques d'énurésie, des problématiques de pipi la nuit. Clairement, c'est un indicateur qu'il faut aller voir un spécialiste. Et on a sur site, là, sur le Porge, depuis plusieurs jours maintenant, notre psychiatre universitaire de l'enfant et de l'adolescent, le professeur Galera, qui est là pour voir l'ensemble des besoins et déterminer ce qu'on peut avoir comme dispositif pour eux dans les jours à venir. Donc, j'encourage très fortement les parents, les 300 enfants du Porge, à venir se déplacer sur l'école où nous sommes placés avec les autres services de l'État, afin d'avoir une consultation s'ils ont le moindre doute.
2: L'important, c'est de consulter, de parler, nous dit le psychiatre Charles-Henri Martin, spécialiste de la médecine de catastrophe au CHU de Bordeaux et à l'hôpital Charles Perrin, la cellule d'urgence médico-psychologique qu'il dirige est installée donc au Porge, avec également une maison France Service Victime dans l'école de la commune. Les sinistrés y sont accompagnés pour faire face aux très nombreuses démarches à entreprendre lorsque toute sa maison part en fumée. La préfecture de la Gironde, elle abaisse le niveau de vigilance contre le risque de feu de forêt. Il passe aujourd'hui de rouge à orange, le niveau 3, sur une échelle qui en compte 5. Pour rappel, nous étions au maximum de l'échelle au plus fort de la catastrophe. Le retour à la vie normale qui s'amorce tout doucement avec la réouverture des 8 campings de la Presqu'île épargnés par les flammes à Lège ou encore Claouet. Et réouverture également aujourd'hui des plages de l'Horizon et du Truc Vert où nous irons prendre la température tout à l'heure à 18h30.
0: L'actualité d'aujourd'hui, c'est aussi le feu vert de la préfecture de la Gironde au projet de ferme géante de saumon à la pointe du Médoc.
2: Oui, la préfète Sophie Broca annonce avoir signé hier l'autorisation à ce projet controversé porté par Pure Salmon, une société détenue par un fonds d'investissement de Singapour qui veut bâtir sur la zone portuaire du Verdon-sur-Mer l'une des plus grandes usines d'élevage hors sol de saumon au monde. 280 millions d'euros d'investissement avec 250 emplois promis. 27 ONG craignent une menace pour l'écosystème du plus grand estuaire sauvage d'Europe. Après avoir écouté le porteur du projet à 17h, nous entendrons l'un de ses détracteurs, un représentant de l'association Cépenceau Gironde, tout à l'heure dans le journal de 18h. Juliette, la météo, c'est une très belle fin de journée sous le soleil avec quelques petits moutons dans le ciel.
0: Quelques petits moutons, c'est joliment dit, avec ces nuages en effet dans le Médoc notamment en ce moment. Mais quand même globalement un ciel assez dégagé, un ciel bleu et des températures comme hier entre 24 et 25 sur la côte, 28 dans l'entre-deux-mer, 28 également sur l'agglomération bordelaise. Et puis un vent de nord-ouest qui souffle jusqu'à 20 km heure du côté de vos routes. Ça s'est fluidifié sur l'A10 à l'entrée de Bordeaux, ça c'est la bonne nouvelle, mais ça ralentit toujours un petit peu sur l'A6 130 en direction de Villeneuve-d'Ornon. Signalez-nous tout incident potentiel que vous voyez par appel ou par message WhatsApp au 05 56 19 10 10. Le retour de l'info Jules à 18h.
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0: Une édition spéciale solidarité pour ce 13e jour et cette opération pour relayer vos propositions de logement pour les sinistrés des incendies. Une opération qui s'inscrit désormais dans le moyen, dans le long terme. Et ici, Gironde reste à vos côtés en musique avec U2, With or Without You.

0: Magnifique pour finir l'après-midi en beauté. You too, with or without you.
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0: Et la vie, elle reprend tout doucement en Gironde avec votre radio locale, évidemment, en soutien au quotidien, en soutien évidemment aux pompiers, aux agriculteurs, aux associations et aux bénévoles qui ont contribué à cet élan de solidarité. Vous pouvez d'ailleurs retrouver toutes les informations et l'actualité sur le site ici.fr et noter d'ailleurs que vendredi, Ici Gironde consacre une édition spéciale toute la journée en soutien au secteur du tourisme. Car oui, il faut aussi soutenir l'économie locale et le tourisme. Et nous sommes avec Arnaud par téléphone. Bonjour Arnaud.
2: Oui, bonjour.
0: Vous êtes patron du restaurant Le Bouillon à Andernos et ce midi vous avez fait votre premier service après plusieurs jours d'enfer. Peut-être que vous pouvez commencer par nous raconter cette journée du vendredi 24 juillet pour vous et votre restaurant Le Bouillon.
2: Oui, effectivement, donc 10 jours très compliqués dans l'attente effectivement de pouvoir revenir sur les lieux. Effectivement, le 24 juillet, donc une partie de mon équipe a dû être évacuée de la ville de Arès et qui a fait qu'ils n'ont pas pu se rendre sur le lieu de travail. Et j'ai donc décidé ce jour-ci de fermer le restaurant. Donc voilà comment a démarré un peu les galères pour nous. Voilà.
0: Et jusqu'à aujourd'hui et ce week-end où vous avez pu remettre le restaurant en marche, dans quel état vous avez retrouvé votre restaurant ?
2: Oui, alors c'est pareil, du coup pour ce week-end on a pu revenir sur les lieux. Certains habitaient, comme je disais, pas forcément sur la ville d'Andernos. Moi-même j'habite à Arès et je n'ai pas pu me rendre le jour de la réintégration d'Andernos. Le restaurant n'a pas subi de préjudice matériel, mais pour le coup, les pertes alimentaires sont assez conséquentes. Là, j'ai fait le point cet après-midi, et donc j'ai perdu environ 200 kilos de denrées alimentaires. Nous, on travaille principalement avec des produits frais.
0: Oui, vous êtes un bouillon, donc c'est beaucoup de produits frais, hein. La viande, des légumes, voilà. Etc.
2: Alors, pas 100%, évidemment, mais par contre, on a une faible capacité de congélation. Donc, voilà, la perte est assez conséquente et ça fait vraiment mal au cœur de jeter une telle quantité, ça c'est évident.
0: 200 kilos de nourriture donc jetée, et est-ce que vous savez à combien s'élèvent les pertes pour vous, pour votre restaurant Le Bouillon ?
2: Alors, la perte de denrées alimentaires est plutôt négligeable, mais par rapport à la perte d'exploitation, donc c'est environ 30 000 euros sur à peine une semaine. Et là, le service de ce midi montre que la clientèle touristique n'est pas encore revenue. Donc j'ai fonctionné avec un tiers de ce qu'on devrait faire en termes de clients aujourd'hui.
0: Donc avec des habitants d'Andernos et pas forcément des touristes.
2: Exactement. Donc j'ai demandé effectivement à chaque client et j'avais aucun touriste. Que des locaux, d'ailleurs que je remercie d'être venu pour ce jour d'ouverture. Et des gens de l'agglomération de Bordeaux qui voulaient venir soutenir aussi les commerçants du bassin.
0: Ah, donc il y a des personnes aussi de l'agglomération de Bordeaux qui sont venues exprès en soutien et ils vous l'ont dit.
2: Exactement.
0: Dans quelle atmosphère s'est déroulé ce premier service ce midi, Arnaud ?
2: Nous, on était plutôt très, très heureux de reprendre. Hein. Toute l'équipe était heureuse de revenir travailler après 10 jours. Dans l'attente de pas savoir à quelle date on allait revenir, donc difficile d'organiser. Est-ce qu'on reste plus longtemps sur le lieu où on a été évacué? On a été assez content de se retrouver et surtout de retrouver nos clients. Voilà, donc ça s'est super bien passé. Malheureusement, avec beaucoup moins de clients qu'une semaine classique du mois d'août.
0: Comment vous voyez l'après pour votre structure ? Est-ce que vous pensez que vous allez réussir à remonter la pente ? Et si oui, combien de temps ça pourrait prendre selon vous ?
2: Alors, ce qui est évident, c'est que la perte due à la fermeture, forcément, ça, on la reverra jamais. Les clients qui avaient prévu de passer leurs vacances fin juillet, début août, on les reverra pas. Hein. Je pense qu'ils ont pris leurs vacances ailleurs, ils ont changé d'option. Donc cette perte-là, elle est sèche. Et après, donc je pense qu'à partir de ce week-end, les personnes qui avaient prévu de venir, de faire leur arrivée le samedi, ce samedi qui arrive, vont conserver leur location. Donc je pense que ça va repartir. dit. Moi, j'attends quand même une baisse de 30% hein, de clients.
0: Voilà. Et autour de vous, avec vos amis restaurateurs, est-ce qu'il y a une solidarité qui s'est mise en place ou est-ce que non, il y avait trop d'urgence et chacun est resté sur son établissement à essayer de gérer la crise comme il pouvait?
2: Alors, ça n'a pas été simple déjà de gérer son propre établissement. Donc, voilà, évidemment, on s'est tenus tous au courant de ce qu'on pouvait faire. Malheureusement, moi, je n'ai pas pu revenir sur les lieux du restaurant pour, par exemple, utiliser les denrées pour aller donner soit sur les centres d'accueil des évacués ou alors directement aux pompiers. Je sais que certains l'ont fait, ce qui était super. Voilà, moi, je n'ai pas pu. J'avais fait la demande en mairie, mais qui... Visiblement, ils avaient assez de bénévoles, donc voilà.
0: Oui, vous auriez pu en effet redistribuer toute cette alimentaire aux personnes dans le besoin à ce moment-là, mais du coup, c'est perdu. En tout cas, on invite les auditeurs d'ICI Gironde à se rendre à votre restaurant, je rappelle, Le Bouillon, à Andernos, et vous rencontrez.

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5: Et en soutien, vous l'entendiez à l'instant, au secteur du tourisme et de la restauration et des commerces hein, qui reprennent vie tout doucement en Gironde. Allez voir sur le site ici.fr d'ailleurs si vous voulez un petit peu voir et vous renseigner sur les plages ouvertes en ce moment et à quelle heure les plages surveillées hein, ouvrent et ferment. On a une carte interactive sur le site ici.fr, vous pouvez voir tout ça. Et c'est plutôt assez pratique, surtout si vous arrivez dans la région et vous ne connaissez pas forcément les plages. Sinon, vous pouvez aussi appeler la mairie où vous résidez et l'office de tourisme. Phil Collins tout de suite, Another Day in Paradise.

Merci Gironde, avec Phil Collins, Another Day in Paradise. Et 17h52, dans quelques instants, il y aura le retour de l'information pour faire le point sur l'évolution de la situation en Gironde avec ces feux et ces personnes qui ont pu rentrer chez elles et ces touristes aussi qui reviennent dans la région. Vos messages 05 56 19 10 10, on les lit, comme par exemple Camille qui propose un hébergement à Saint-Médard-en-Jalles. Merci Camille. Allez, tout de suite, la fille qui m'accompagne.

0: Les feux sont fixés, mais restons attentifs ensemble sur ICI Gironde. Gardez vos téléphones allumés, c'est le message de la préfecture. On fait le point sur l'info dans 4 minutes, ce sera après la nouvelle chanson de Céline Dion. Bonjour, pardon, merci.
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0: Merci à Céline Dion pour cette nouvelle magnifique chanson. Bonjour, pardon, merci sur Ici Gironde.
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0: Ici Gironde, bienvenue à vous et bon début de soirée, il est 18h. Le point sur l'actualité avec Jules Brélaz.
2: Avec cet incendie en cours dans le Libournais, le feu s'est déclaré sur la commune de Lagorre. 7 hectares ont été parcourus par l'incendie. Des moyens aériens sont engagés. La situation est décrite comme favorable par les sapeurs-pompiers.
0: L'autre incendie, celui de Somos, n'est pas encore maîtrisé.
2: Non, en cause notamment ces morceaux de bois un peu carbonisés qui dégagent de la fumée et qui pourraient provoquer des reprises de flammes. La lutte contre ces fumerons est l'objectif numéro 1 des sapeurs-pompiers aujourd'hui au 13e jour de l'incendie en Gironde. Le commandant Thomas Mimiag du SDIS-33 fait le point pour Ici Gironde sur la situation cet après-midi.
3: Le feu est toujours fixé. Cependant, il n'est pas encore éteint puisqu'il y a de nombreux fumerons. Donc en fait, nos moyens au sol sont engagés pour le traitement de ces fumerons. On peut identifier différents secteurs. Hein. Sur le secteur sud du feu, nous avons des fumerons, notamment sur la route de Lanton et de Blagon. Sur le secteur nord du feu, donc plutôt vers la Cano, on a une majorité de fumerons entre la départementale 6 et la départementale 107, plus également la commune du Porge, sur lequel des collègues ukrainiens sont engagés. Ce qu'il faut comprendre, c'est que avec la réouverture des routes, maintenant la population participe à la remontée des fumées. Il n'y a pas de situation critique aujourd'hui, mais on a des points chauds encore un peu partout, et ne pas traiter ces points chauds pourrait risquer d'amener un nouveau feu. Et c'est ce pourquoi nous restons excessivement vigilants sur l'intégralité des 240 km de lisière de feu.
2: Le commandant Thomas Mimiag du SDIS-33, joint pour Ici Gironde par Elsa Marot. Au total, ce sont 400 pompiers de Gironde et des effectifs européens venus en renfort qui sont mobilisés donc pour noyer les lisières, les fumerons et mener aussi des travaux de forestage. Il s'agit de dégager au sol des bandes sablonneuses, de remuer la terre pour n'y laisser aucune matière combustible. Notre reporter Nicolas Joly nous emmènera tout à l'heure avec les renforts venus cette fois-ci de Polynésie française. Ils sont en train de noyer des fumerons entre Lacano et Somos. On les retrouve dans le journal de 19h.
0: Et ça n'a pas échappé aux Girondins, mais c'est désormais officiel.
2: Oui, le mois de juillet 2026, c'est le plus chaud jamais enregistré en France. C'est l'un des plus secs. Le ministre de l'Intérieur vient tout juste de s'exprimer, lui, au point presse à Place Beauvau, concernant les feux en Gironde, mais aussi dans le Var ou encore dans la Drôme. La situation en France, dit-il, s'améliore, mais on reste extrêmement vigilant puisque les conditions climatiques restent favorables au déclenchement de feux de forêt. En Gironde, notamment, même si le risque là baisse d'un cran dans notre département. Le niveau de vigilance passe aujourd'hui de rouge à orange, niveau 3 sur une échelle qui en compte 5 concernant donc le risque de feu de forêt. 42 000 hectares brûlés à ce jour et jusqu'à 220 000 Girondins évacués. Aujourd'hui, tous ceux qui ont dû s'exiler ont pu rentrer chez eux. Retour à la maison hier à l'Eschcap-Ferré, sur la Presqu'île et au Porge, où 183 habitations ont été détruites par les flammes. On entendait un peu plus tôt le psychiatre en charge de la cellule d'urgence médico-psychologique installé au Porge, le docteur Charles-Henri Martin. Il recommande aux parents des 300 enfants du Porge de ne pas hésiter à consulter la cellule pour prévenir d'éventuels cas de stress post-traumatique chez les plus jeunes. La reconstruction qui débute au Porge, nous disait ce matin le maire Martial Zanetti, qui était l'invité d'Ici Gironde. Un retour à la vie normale qui passe aussi par le retour sur le sable médocain pour les vacanciers. Les plages de l'Horizon et du Truc Vert sont de nouveau accessibles depuis ce matin. Nous irons plage du Truc Vert dans le journal de 18h30.
0: La préfète de la Gironde donne son feu vert à la société Pure Salmon.
2: Oui, beaucoup de regards sont tournés vers l'incendie, mais on apprend aujourd'hui qu'un projet controversé vient d'obtenir l'autorisation de la préfecture, projet qui prévoit l'implantation d'une ferme-usine d'élevage hors sol de saumon, des bassins circuits fermés sur le site portuaire du Verdon-sur-Mer à la pointe du Médoc, 280 millions d'euros d'investissement avec 250 emplois à la clé, mais aussi, estime certaines ONG, une menace sur l'écosystème du plus grand estuaire sauvage d'Europe, selon Benoît Gachet de la Cépanceau Gironde, pour qui ce feu vert en plein cœur de l'été laisse un goût amer.
4: On est dans une période qui est une période d'incertitude sur le plan climatique. Donc une des clés, si je puis dire, de ce projet, c'est l'eau. Il ne peut pas y avoir d'élevage de saumon sans eau. Et c'est vrai que l'eau va devenir de plus en plus rare. Or, on connaît l'importance de la consommation en eau de ce type d'installation. Voilà, donc ça aurait dû pousser à la prudence et à une réflexion accrue. C'est du court-termiste, il y a des perspectives de profit qui l'emportent sur tout le reste. Il ne faut pas oublier dans quel contexte on est. On est dans un contexte donc d'un milieu naturel jusqu'ici préservé, protégé, zone Natura 2000, donc un projet qui va forcément avoir en plus un impact environnemental énorme, gigantesque.
2: Benoît Gachet de la Cépenceau Gironde, joint par Élodie Touché, la ferme usine de saumon du Verdon-sur-Mer. Premier coup de pioche prévu donc l'année prochaine, après ce dernier sésame qui était le dernier verrou avant les travaux. Et puis la commercialisation des premiers saumons, elle devra attendre encore 4 ans plus tard, donc soit en 2031.
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2: Bon, les sapeurs-pompiers parlent d'une situation plutôt favorable sur le terrain, même si la température est remontée, Juliette, en fin de journée.
0: Oui, une journée ensoleillée en effet, Jules, avec un ciel bien dégagé en cette fin de journée. Des températures entre 24 et 25 degrés en ce moment sur la côte, 28 degrés dans l'entre-deux-mers, 28 degrés également sur l'agglomération bordelaise. Un vent de nord-ouest qui souffle jusqu'à 15 à 20 km/h sur la Gironde. Côté trafic et sur vos routes, alors bonne nouvelle, ça s'est fluidifié sur la rocade bordelaise. Par contre, ce que je vois là, c'est un léger ralentissement sur la route de Lacanau en direction de Saint-Aubin-de-Médoc. Si vous constatez peut-être un accident ou un incident tout simplement, n'hésitez pas à nous appeler au 05 56 19 10 10. Le retour de l'information, ce sera à 18h30 par la rédaction d'ici Gironde à vos côtés. Dans ces moments difficiles, la musique pour se faire un peu plaisir. Abba, Mamma Mia.

0: Abba sur Ici Gironde avec Mamma Mia.
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0: Une édition spéciale Solidarité 05 56 19 10 10. Vous nous envoyez vos messages sur le WhatsApp d'Ici Gironde et on vous lit depuis maintenant 13 jours pour toutes vos propositions pour reloger les sinistrés des incendies. Vous êtes vraiment nombreux, ça venait pas que de la Gironde mais de quasiment tous les départements de France et même au-delà de nos frontières françaises. Rendez-vous sur le site ici.fr pour aller déjà voir tout ce qui se passe en ce moment avec la reprise de la vie, notamment pour le tourisme, également pour les commerçants, pour aussi voir les plages qui sont ouvertes. Ici.fr vous propose une carte interactive pour aller voir les horaires et les jours d'ouverture des plages. Vous pouvez aussi appeler vos mairies ou tout simplement l'office de tourisme si vous arrivez en vacances en Gironde. Rappelons bien que les feux sont fixés, mais restons surtout attentifs ensemble. La préfecture demande aux habitants de rester attentifs à l'évolution de la situation et de garder son téléphone allumé. Je rappelle que pour faire un don, vous pouvez toujours en allant sur le site de votre commune ou sur le site Préventraide. Et notez que plusieurs points de collecte sont suspendus. C'est le cas notamment au Porge qui a suspendu ses appels aux dons. Il dit que la capacité de stockage est saturée et remercie celles et ceux qui ont fait des dons. La musique, c'est Manon Lisa et vous la connaissez celle-ci, c'est le Petit Pêcheur.
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1: Malon Lisa, avec des airs de Manu Chao, c'était le petit pêcheur.
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1: Ici Gironde est à vos côtés, notamment pour vous donner les numéros utiles. Notez le 0800 719 912. C'est le numéro mis en place par le CUMP pour aider les personnes concernées par les incendies, leurs proches, une aide psychologique. 0800 719 912. La musique avec Talk Talk.

0: It's My Life avec Talk Talk.
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0: Et nous répondons à l'urgence au 05 56 19 10 10. La vie reprend tout doucement en Gironde avec votre radio locale évidemment à vos côtés pour l'après, pour le long terme et un soutien toujours que nous répétons aux pompiers, aux agriculteurs, aux associations et aux bénévoles qui ont œuvré pendant ces 13 jours maintenant et on sait que le temps va encore être long pour se reconstruire. Des associations notamment pour venir en aide aux animaux et beaucoup de bénévoles qui se sont portés volontaires pour aider les animaux de compagnie qui étaient dans les maisons, les chats, les chiens, mais également les animaux sauvages. Écoutez un message vocal qui nous a été envoyé de Catherine qui elle est venue en aide aux animaux. On l'écoute.
2: Bonjour, ici Gironde. Je suis Catherine Dubreuil. Je suis présidente de l'association du Charret au lait. Et aujourd'hui, avec ma douce voix, je viens vous faire un petit peu un étalage de ce qui se passe actuellement en Gironde après les feux qui sont toujours en train de brûler. Alors, en ce moment, moi, Karine, qui est responsable des familles d'accueil aussi sur l'association du Charret au lait, nous aidons à l'Escap Ferré, à Andernos, pour aller nourrir les animaux sur place avec Anne-Sophie Juan, qui fait ça déjà depuis les incendies de 2022. Et il y a un appel à bénévolat sur place où toute la journée, on rapatrie. Donc, on a besoin de fruits, légumes frais, enfin frais, c'est-à-dire qu'ils sont invendus pour pouvoir distribuer aux animaux dans les forêts. Vous pouvez retrouver d'ailleurs une vidéo que j'ai mise sur mon compte Facebook où on voit un petit peu tout ce qui se passe, mais aussi sur le Facebook de Anne-Sophie Juan qui fait des lives. Donc si vous souhaitez venir donner un coup de main pour donner à manger aux animaux, mettre des points d'eau, vous êtes les bienvenus. Je vous remercie de votre attention, de votre soutien et de tout l'amour que vous nous envoyez, surtout pour le vivant, parce qu'ensemble, nous sommes plus forts et ensemble, nous sommes le monde.
0: Et ça c'est bien dit, merci beaucoup Catherine. Faites comme Catherine, envoyez-nous un message vocal au 05 56 19 10 10. Un petit message vocal, hein, vraiment comme Catherine, assez concis, où vous résumez le projet de bénévolat ou aussi pourquoi pas une aide au logement. Alors pour rester sur les animaux, sachez qu'il existe plusieurs associations qui œuvrent pour venir en aide aux animaux, notamment de compagnie, par exemple avec le refuge pour chats, les chats d'Audange. Ça c'est situé à Audange. Il y a aussi l'association Wani de Pou, P-O-O-H. Ça, c'est au Porge. Il y a le centre de soins de Tonnens, qui, on le sait, a recueilli plusieurs animaux, également des animaux sauvages. Et vous avez aussi l'association Touche pas à mon popote. Et tous ces messages aussi sur les groupes Facebook avec des chats et des chiens qui sont perdus et des photos. Allez vous balader là-dessus pour peut-être trouver des réponses à vos questions et retrouver vos animaux.
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0: Croyez-le ou non, c'est Jennifer qui reprend un tube, Mourir sur scène de Dalida, et ça donne ça.

C'était Jennifer qui reprenait Dalida avec Mourir sur scène. Dans un quart d'heure et après le point sur l'information à 18h30, je recevrai Julie qui propose des cours de yoga pour enfants. Elle est basée à Saint-Aubin de Médoc et elle organise demain une consultation gratuite pour les enfants et pour essayer un petit peu de se remettre de ses traumatismes et voir comment le corps réagit et comment faire en sorte d'aller mieux tout simplement. Ce sera juste après Laurent Voulzy, Le Soleil Donne. Absurde.

0: Le soleil donne avec Laurent Voulzy sur Ici Gironde.
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0: Tout de suite, on fait un point sur l'actualité à 18h30 avec Jules Brélaz.
2: En Gironde, la lutte contre le méga-feu devient la lutte contre les fumerons, ces morceaux de bois qui fument et qu'il faut noyer pour empêcher toute reprise. 13 jours après la première étincelle à Somos, l'incendie a ravagé 42 000 hectares. Il reste fixé, pas encore maîtrisé. Les dernières communes évacuées ont retrouvé hier leurs habitants à Lège, sur la Presqu'île et au Porge, où 183 maisons ont brûlé. À 19h30, nous entendrons l'un des sinistrés déplorer la nouvelle épreuve qui se présente à lui. Elle concerne les experts d'assurance.
0: Et avant cela, question, le tourisme va-t-il renaître de ses cendres dans le Médoc et sur le bassin d'Arcachon ?
2: Le retour à la vie normale en Gironde passe aussi par un retour à la plage dans notre département que l'on sait très touristique. Réouverture ce matin justement de deux plages emblématiques du littoral qui étaient fermées en raison de l'incendie. Les plages de l'Horizon et du Truc Vert à Lège où s'est rendu notre reporter Victor Delfouillou. Alors, il n'y a jamais eu, Victor, aussi peu de monde sur le sable en début de mois d'août.
3: Oui, atmosphère un peu particulière ici sur la plage du Truc Vert qui paraît très vide pour un mois d'août, habituellement rempli de touristes, de vacanciers. Aujourd'hui, on ne voit que des habitants des villes aux alentours, d'Andernos ou de la presqu'île du Cap Ferré, qui ont pu revenir chez eux hier. Alors certains sont venus décompresser ici après ces jours assez anxiogènes. Alors on est quand même partagé sur cette plage entre l'envie de vacances et de retour à la vie normale et les souvenirs de cet incendie qui teinte une petite partie de la plage de cendres noires. J'ai croisé des baigneurs tout à l'heure qui me racontaient qu'il y en avait même un petit peu dans l'eau qui venait se déposer sur eux. Partagé aussi car certains sont venus ici par la D106 qui mène sur la presqu'île et où on peut voir tous ces pins calcinés par les flammes avant de retrouver ici le paysage que l'on connaît, que l'on aime. C'est rassurant de revoir tout ça et que ça n'a pas bougé, me disait tout à l'heure une habitante d'Andernos venue avec sa fille. Il faut dire qu'on est quand même très souriant sur cette plage. On voit quelques surfeurs et juste à côté de moi, un papa et son fils qui viennent de commencer à jouer aux raquettes. Une plage qui devrait petit à petit retrouver ses nombreux parasol avec le retour de la baignade surveillée dès demain.
2: La photographie sonore de Victor Delfouillou sur la plage du Truc Vert à Lège. Les professionnels du tourisme et de l'hôtellerie de plein air en Gironde espèrent sauver le reste de la saison estivale. Réouverture hier justement également de 8 campings de la presqu'île, des établissements qui avaient été épargnés par les flammes.
0: Il y a aussi la solidarité qui aide à tourner la page.
2: Oui, voilà, une commune du Libournais qui prépare un concert caritatif pour les sinistrés du Porge. La ville d'Izon organise un concert le 29 août à 19h avec le groupe En Passant, formation constitué des anciens musiciens de Jean-Jacques Goldman qui reprennent les classiques du célèbre chanteur. L'entièreté des recettes seront reversées à la commune du Porge. L'organisateur du concert, le maire de la commune, était sur Ici Gironde avec vous, Juliette, un peu plus tôt. Il nous a confié son espoir fou de voir débarquer par surprise un certain Jean-Jacques Goldman que l'on sait attaché aux causes solidaires. On ne sait jamais.
0: On ne sait jamais, Jean-Jacques. L'autre info de la journée, c'est la ferme-usine de Saumon qui verra bien le jour au Verdon-sur-Mer.
2: Oui, c'est en plein cœur de l'été, alors que l'incendie est encore dans toutes les têtes, que la nouvelle est tombée. La préfète de la Gironde dit oui à ce projet très contesté. L'implantation d'une ferme-usine d'élevage de saumon hors sol sur 14 hectares à la pointe du Médoc. Sophie Broca défend un dossier d'un grand intérêt économique et industriel pour le territoire. Fin de citation. 280 millions d'euros d'investissement par la société Pure Salmon qui promet 250 emplois. La météo, Juliette, une fin de journée assez chaude avec quelques nuages quand même, un ciel qui se couvre.
0: Quelques nuages, mais quand même tout de même une fin de journée ensoleillée sur le département avec des températures entre 24 et 25 degrés sur la côte. Il fait 25 degrés par exemple à Lège, Cap Ferret, 28 degrés dans l'entre-deux-mers, 28 degrés sur l'agglomération bordelaise. Il fait aussi 28 degrés du côté de Saint-Macaire. Si vous nous écoutez depuis cette ville, il y a ce vent de nord-ouest qui souffle jusqu'à 15-20 km. Et puis j'ai une bonne nouvelle du côté de la route si vous êtes en voiture et c'est assez probable, à 18h34 peut-être que vous rentrez du boulot sur la rocade bordelaise, ça s'est fluidifié, ça roule plutôt pas mal. Vous pouvez toujours nous envoyer un message ou nous appeler pour nous signaler un incident au 05 56 19 10 10.
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0: Édition spéciale Solidarité. Dans quelques minutes, on parlera de comment se remettre des traumatismes, notamment pour les enfants, avec une professeure de yoga pour enfants. Ce sera après Mylène Farmer. C'est à qui le tour ?

0: à qui le tour, Mylène Farmer.
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0: Ensemble sur le long terme pour se reconstruire après ces événements. 13e jour de cette édition spéciale Solidarité. Et toutes vos initiatives que nous relayons pour tenter d'aller mieux ensemble. Alors ça passe par des initiatives très concrètes, mais aussi par des initiatives plus, j'ai envie de dire, mentales, de l'ordre de la psychologie. Et nous sommes justement en ligne avec Julie. Bonjour Julie.
2: Bonjour Juliette.
0: Vous êtes professeure de yoga, vous êtes à Saint-Aubin-de-Médoc et vous proposez demain une consultation gratuite offerte à 13h qui s'adresse aux enfants. Racontez-nous.
2: Oui, je propose de recevoir les enfants suite aux incendies et face au climat anxiogène afin d'accueillir et de déposer simplement leurs ressentis face à la situation actuelle et puis mieux respirer, rire et repartir avec des petites astuces pour essayer de se protéger au quotidien.
0: Comment on fait avec les enfants pour les parents qui nous écoutent? Est-ce que ça se voit déjà s'ils sont traumatisés? Comment est-ce qu'on appréhende en fait l'après pour eux?
2: Alors moi j'utilise des outils toujours plus simples, hein. Plus c'est ludique, plus c'est simple, plus ça fonctionne. Surtout l'essentiel pour un parent comme pour un professionnel, c'est d'accueillir leurs émotions, d'écouter, de laisser l'espace, de les laisser dessiner, de les laisser parler, de les laisser souffler. Et il ne faut pas leur cacher la vérité, je pense, bien au contraire, mais avec des mots adaptés et des temps adaptés à leurs âges, tout simplement.
0: Est-ce que ça s'inscrit aussi sur le long terme? Par exemple, les exercices qu'ils vont devoir mettre en place au quotidien, en tout cas d'après vos recommandations, est-ce que ça oui. s'inscrit déjà de quel exercice s'agit-il? Est-ce que c'est le matin en se réveillant, le soir en se couchant, et combien de temps on doit le faire?
2: Alors effectivement, tous les exercices sont beaucoup plus bénéfiques quand on instaure une habitude. Et chez les enfants, le rituel est très important. Donc plus on met en place les choses le matin et le soir, comme trois respirations calmes, des pensées positives, je me lève, je m'étire, je vais passer une bonne journée. Ça, c'est plutôt le matin pour démarrer sur des choses positives. Et le soir, plutôt des postures de relaxation ou des histoires de relaxantes et recueillir qu'est-ce qui a été difficile dans la journée pour eux, qu'est-ce qu'ils ont aimé, qu'est-ce qu'ils ont moins aimé et être attentif à leurs réponses. Et plus on met en place ces petits rituels du matin et du soir quotidiennement dans nos vies, plus l'enfant se sent en sécurité et plus il se sent à même à nous partager et en tout cas à nous déposer tout ce qui a été très lourd ces derniers moments pour de nombreuses familles parmi celles du Porge, de l'Aige ou d'autres communes concernées.
0: Quel est l'impact psychologique, même inconscient, d'incendie et d'évacuation pour les enfants?
2: Alors, je n'ai pas les compétences pour répondre à cette question. Je sais que vous avez relayé déjà le numéro de cellule d'urgence d'aide médico-psychologique sur votre site et à votre radio.
0: C'est le 0800 719 912.
2: Ouais, tout à fait. Et par contre, ce que je peux dire, c'est que rien n'est anodin. En fait, comme d'habitude, tous les parents, les professionnels ou tous les acteurs qui ont malheureusement suivi ces terribles incendies transmettent sans le vouloir, de manière consciente ou inconsciente, ou même quand on a l'inconscience, on transmet nos peurs, nos angoisses, nos doutes, nos frayeurs, qui sont bien légitimes, mais qui, sans qu'on fasse forcément attention, ou en tout cas on voudrait leur éviter, on les transmet aux enfants qui nous entourent de 0 à 15, 16 ans. Un enfant, il est dans le mimétisme, il reproduit ce qu'il ressent, ce qu'il voit autour de lui. Et donc, encore une fois, l'impact, il est réel, c'est certain. Et c'est pas à nous il est difficile quand on est nous-mêmes dans une situation de stress et d'urgence de répondre. Donc, vu qu'ils l'ont subi de plein fouet, le mieux, encore une fois, c'est d'en parler avec eux, en fait, d'être là, présent, à l'écoute. Prendre ce temps, rassurer, écouter, aider à respirer pour que tous les enfants de notre entourage apprennent à s'aimer, à s'écouter et qu'il est légitime, c'est ce qui fait qu'on est humain, de ressentir de ces émotions-là, la peur, la crainte, la colère, la tristesse.
0: Bien voilà, sûr, il faut vivre avec et pour vivre avec, il faut mettre en place peut-être des outils comme vous le disiez. Vous proposez donc demain une consultation gratuite. Mmh. Où ça se passe et à qui ça s'adresse, Julie?
2: Alors ça s'adresse aux enfants de 4 à 15 ans pour l'instant. évidemment, j'en ouvrirai certainement d'autres parce que elle a malheureusement du succès, parce qu'il y a beaucoup d'enfants concernés. Ça se passe demain, donc mercredi, de 13 à 14h, 114 route d'Ourton, 33 160 Saint-Aubin-de-Médoc. C'est gratuit, enfin c'est offert en tout cas. Et vous pouvez me joindre par SMS au 06 78 52 52 97 en me notant le prénom et l'âge de vos enfants ainsi que la commune concernée si c'est possible.
0: Et il y en aura d'autres, des consultations de ce genre ou pas ?
2: Tout à fait, je vais en ouvrir parce que j'ai beaucoup de demandes. Donc j'en ouvrirai une lundi 10 août à 13h également et mardi 11 août à 13h également. De
0: voilà,
2: 13 à 14.
0: Des cours de yoga et puis plus profondément aussi
2: ouais,
0: pour le
2: on va accueillir
0: la psychologie
2: la
0: voilà, des enfants.
2: Cours de yoga. Ouais, tout à fait. Respiration, relaxation ouais. Et yoga, posture de yoga simple.
0: Le message est bien passé, en tout cas pour les auditeurs d'ICI Gironde. Merci à vous,
2: merci
0: Julie,
2: beaucoup.
0: D'être intervenue et merci pour cette initiative solidaire à Saint-Aubin-de-Médoc.
2: Merci à vous, Juliette. Excellente soirée à ICI Gironde.
0: Bonne soirée.
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0: Et un numéro important, notez-le si vous l'avez raté tout à l'heure, c'est le 0800 719 912, 0800 719 912 pour une aide psychologique. Michel Berger, le Paradis Blanc sur ICI Gironde.

0: Michel Berger, Le Paradis Blanc sur Ici Gironde.
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0: À vos côtés et en soutien aux pompiers dans ce 13e jour après les incendies et pour la reconstruction aussi avec Ici Gironde. La ville de Gradignan, sachez-le, lance une opération intitulée Un petit mot pour les pompiers. Enfants et adultes peuvent envoyer leur message de soutien aux pompiers à travers un petit mot. Alors colorié, un gribouillé, dessiné ou peint, c'est comme ils veulent. Pour participer, il faut déposer votre réalisation, votre mot à l'accueil de la mairie ou de la médiathèque Jean Vautrin. Et pensez surtout à indiquer au dos votre prénom et votre nom. Ça dure tout le mois d'août, donc du côté de Gradignan. Et le soutien aux pompiers, on le voit aussi sur tous les messages que vous envoyez au 05 56 19 10 10, le numéro d'Ici Gironde. Et nous sommes en ligne avec Patrick. Bonjour Patrick.
2: Bonjour, bonsoir.
0: Bonsoir à vous. Je viens de lire votre message il y a tout juste une demi-heure qui m'a beaucoup touchée. On voulait vous entendre à l'antenne. Pour que vous lisiez, tout simplement, c'est un poème.

0: Même.
1: Oui, c'est un poème que j'ai écrit en pensant. Ça me fait pleurer un peu. Ça me touche beaucoup. Et le poème, c'est « Les pompiers ». Je chante pour eux face à leur combat exemplaire, leur courage face aux flammes, les pompiers. Je chante pour ceux qui sont loin de chez eux. Le feu enveloppe la terre entière. Ils avancent un pas en avant et un pas en arrière. Les pompiers, je chante pour eux. De même pour les agriculteurs, le mérite face à leur image. La solidarité sans peur, c'est sans reproche. Les pompiers, tourne le temps et tourne le vent. Que la pluie nous inonde l'espoir. Les guerriers pour la protection de nous. Je me lève et je m'incline face à vous. C'est vous les plus grands. Les pompiers, ma pensée se tourne vers vous avec tristesse. J'aimerais que mes larmes inondent le feu. Les familles entières aux chevets de leur demeure brûlées entièrement. Messieurs et mesdames les pompiers, les services de sécurité, les agriculteurs, c'est vous les plus grands. Merci de votre bienveillance et votre dévouement. Les pompiers, messieurs et madame les artistes de France, je vous adresse un SOS pour venir en aide aux sinistrés. Une chanson face à leur image, afin d'obtenir de l'aide. Merci, messieurs et mesdames. Vous êtes les plus grands. Les pompiers, je chante vers vous. Et pour ceux qui sont loin de chez eux, l'eau source de notre survie. Que ce beau ciel bleu écoute le message pour notre bien-être. Merci, messieurs et madame les pompiers. Merci aux services de sécurité. Merci aux agriculteurs, sans oublier les bénévoles. Merci d'être là pour nous au péril de votre vie.
0: Merci Patrick pour ce magnifique et touchant poème que vous nous avez lu en direct et on est très émus de l'entendre et je suis sûre que vous aussi si vous l'avez entendu depuis votre radio vous avez été émus. Cette solidarité on la partage évidemment avec vous et avec tous les pompiers. Merci Patrick.
1: Merci à vous, merci.
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0: Avant de faire un point sur l'information, dans 6 minutes, on se retrouve en musique avec Joe Cocker, Unchain My Heart.

0: Joe Cocker, Unchain My Heart sur ICI Gironde. Avant de faire un point sur l'actualité dans une petite minute, laissez-moi vous rappeler votre nouveau contact dans votre WhatsApp de votre téléphone, le 05 56 19 10 10. C'est le numéro d'ICI Gironde et tous vos messages. Évidemment qu'on les lit, on les relaie, hein, comme c'était le cas juste avant avec Patrick et son poème pour les pompiers que nous soutenons évidemment.
1: Ce poème, hein.
0: Également, comment?
1: Il vous a touché ce poème?
0: Ouais, il m'a touché ce poème, c'est vrai, Jules. Vous avez raison, peut-être qu'on le réécoutera sur l'antenne d'ICI Gironde. Soutien évidemment aux pompiers, on pense aux agriculteurs, aux associations et à tous les bénévoles sur ICI Gironde.
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0: Bon début de soirée à vous, ICI Gironde, il est 19h. Et l'information avec vous, Jules Brélaz.
1: Et d'abord, une bonne nouvelle. L'incendie survenu dans le Coutradé est fixé. Le SDIS 33 confirme l'information que nous vous donnions déjà dès 17h, sur ce feu qui s'est déclaré sur la commune de Lagorce. Les flammes ont parcouru 7 hectares. 4 avions ont été engagés, ainsi qu'un hélicoptère avec 75 pompiers au sol.
0: 13 jours après le début de l'incendie de Somos, le méga-feu reste fixé, mais pas encore maîtrisé.
1: Oui, avec la température qui remonte en fin de journée, les fumerons reprennent de plus belle, nous disait le commandant Thomas Mimiac du SDIS 33 au sujet de ces pins carbonisés qui fument encore et qui pourraient provoquer des reprises. 400 sapeurs-pompiers restent mobilisés et parmi eux, des renforts venus de Polynésie française. Notre reporter Nicolas Joly a suivi pour nous entre Lacanau et Somos ces soldats du feu qui ont donc traversé l'océan Pacifique et l'océan Atlantique pour venir prêter main forte à leurs collègues girondins.
3: Oui, tout à fait, ils sont 20 renforts venus de Polynésie qui pour le moment s'activent à éteindre les fumerolles. Vous savez, c'est ces petits panaches de fumée qui s'élèvent du sol et qui présentent un véritable risque de nouveau départ d'incendie, donc il faut absolument traiter en urgence. Ces renforts polynésiens sont commandés par Gaston Tounois qui est chef du détachement de Polynésie. Lui, il est venu de Tahiti et il voit vraiment la différence entre ce méga feu girondin et les feux qu'il a l'habitude de traiter chez lui.
4: En Polynésie, le feu, donc, c'est 1m50 de fougère. Une fois que ça brûle, donc il y a de la terre. Mais ici, quand ça brûle, ça part carrément à 1m50, 2m de profondeur, et puis ça part, il fait une distance d'un kilomètre, même voire plus. Ce qui change pour nous, c'est pas la même méthode d'intervention, quoi.
3: Alors évidemment, pour travailler efficacement, ces renforts polynésiens sont venus s'inscrire dans un dispositif beaucoup plus large. Ils travaillent là sous mes yeux avec des pelles, des lances à eau pour tenter d'éteindre ces fumerolles, en coordination, en concordance avec leurs collègues de la Dordogne. Tout le monde travaille ensemble et c'est ça aussi qui touche le chef du détachement, Gaston Tounois. Cette solidarité, cette synchronisation, cet accueil qui a été réservé à ces hommes par les pompiers girondins.
4: Et là, on revient encore avec les remerciements, leur accueil. Donc c'est vraiment, on est devenu une famille. Et nous, notre rôle, c'est vraiment de porter secours et puis aider à être cette cohésion et cette solidarité en Gironde.
3: Un accueil qui est d'autant plus facilité par le fait que certains de ces renforts polynésiens, pas tous, mais 5 sur les 20 qui sont présents, étaient déjà intervenus en 2022 lors du méga-feu à Landiras et la Teste de Buch.
1: Les pompiers polynésiens en Gironde au micro de Nicolas Joly. C'était notre reporter donc qui était sur la route, en pleine forêt d'ailleurs, entre Lacanau et Somos.
0: Attention, les enfants témoins ou sinistrés de l'incendie peuvent développer des formes d'angoisse.
1: C'est un psychiatre spécialisé dans les catastrophes naturelles qui nous le dit. Le docteur Charles-Henri Martin est en charge de la cellule d'urgence médico-psychologique dont une antenne est installée au Porge. Il recommande aux parents des 300 enfants de la commune à ne pas hésiter à consulter cette cellule en cas peut-être de doute, hein, si les petits souffrent de terreurs nocturnes, de cauchemars ou encore d'un désintérêt pour les interactions sociales. Ce sont des signes qui doivent alerter d'un possible stress post-traumatique, dit le docteur.
0: Le feu et l'après qui se préparent.
1: Oui, la reconstruction dans les communes sinistrées, pour les professionnels du tourisme, le salut passera par le retour des vacanciers. 113 ostréiculteurs du bassin d'Arcachon vivent du tourisme à chaque saison estivale. Plus de la moitié propose de la dégustation et pour eux, à l'image d'Éloi Révelot, ostréiculteur au canon sur la presqu'île, eh bien tout s'est arrêté avec l'incendie.
5: Le début de saison était assez timoré. On sait tous que la grosse période, c'est le mois d'août, c'est les 15, voire 3 premières semaines d'août. On ne sait pas où on va, quoi. Il n'y a pas grand monde, quoi, je pense pas. Revenez dans notre dégustation, venez faire vivre les villages, le secteur, la Gironde. Il n'y a pas que les ostréiculteurs, il y a tous les commerçants, les restaurateurs aussi. On part dans l'inconnu. On ne sait pas ce que vont donner les cendres sur le bassin d'Arcachon, si ça va développer une mortalité sur les huîtres. Sur la classe d'âge aussi, on ne sait pas. Déjà, chaque année, on a de la mortalité à l'automne, là. Énormément de mortalité. Si en plus la vente s'effondre sur la grosse période du mois d'août, on ne sait pas. On va vraiment, c'est l'inconnu.
1: Voilà, des ostréiculteurs comme Éloi Révelot, au bord du précipice, lui travaille donc au canon sur la presqu'île. Et il répondait au micro ici Gironde de Stéphane Iscoc.
0: L'actualité d'aujourd'hui, c'est aussi ce feu vert de la préfecture de la Gironde.
1: Oui, feu vert au projet de ferme géante de saumon à la pointe du Médoc. La préfète Sophie Broca annonce avoir signé hier l'autorisation faite à la société Pure Salmon, celle qui veut bâtir sur la zone portuaire du Verdon-sur-Mer, l'une des plus grandes usines d'élevage au monde de saumon, 280 millions d'euros d'investissement. Avec 250 emplois promis, 27 ONG craignent une menace pour l'écosystème du plus grand estuaire sauvage d'Europe. Les autorités girondines assurent avoir assorti leur autorisation de prescriptions environnementales particulièrement exigeantes, c'est-à-dire en détail sur ici.fr.
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1: La météo, Juliette Nesson, eh bien, c'est une fin de journée très ensoleillée.
0: Ensoleillée, du soleil, quand même, ça fait du bien. Avec des températures entre 24 et 25 degrés sur la côte, 28 degrés dans l'entre-deux-mers, 28 degrés sur l'agglomération bordelaise, 25 du côté de l'Esch-Cap-Ferret, 26 à Castelnau de Médoc, et ce vent de nord-ouest qui souffle jusqu'à 15 à 20 km/h sur la Gironde. Dans la nuit, les nuages, ils vont arriver. Et puis demain matin, on devrait avoir pas mal de nuages qui vont laisser place au soleil, un petit peu comme aujourd'hui. On aura demain donc des températures entre 26 et 27 degrés. J'ai quand même l'impression qu'on perd quelques degrés. Sur la route, alors moi ce que je vois, c'est un accident sur la N230 en direction d'Artigues et depuis le pont de Bouliac. Ça doit donc ralentir du côté de la N230 et se fluidifier, je pense, peut-être dans les prochaines minutes. C'est vous qui nous le dites au 05 56 19 10 10. Bruno

0: Locked Out of Heaven, c'était Bruno Mars.
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0: La vie qui reprend petit à petit en Gironde et après tous ces incendies. Nous sommes à vos côtés au 05 56 19 10 10 et nous nous rendons aussi sur place pour voir un petit peu comment tout cela s'organise, comment l'économie va petit à petit reprendre et aussi le tourisme. On sait que les premiers touristes sont en train de revenir petit à petit du côté du bassin d'Arcachon. Marie Autos était à Audenge ce matin, donc commune du bassin d'Arcachon, évacuée avec des habitants qui ont pu rentrer chez eux petit à petit, et un camping, l'un des campings les plus importants du coin, le camping du Braou, qui s'est remis en route petit à petit. On écoute Marie Autos.
2: Oui, venez au camping Le Braou, il est vraiment très très chouette, il a réouvert ses portes. La guinguette, je ne cessais de le rappeler, est ouverte à tous, donc vous pouvez venir manger, boire un café, tout ce que vous voulez à la guinguette. Il y a la piscine juste à côté, bon ça je ne sais pas si vous y aurez accès, mais on va en parler avec la directrice, elle m'a dit non. Mais je vais essayer de truander, je vais un peu. Alors, par contre Laure, effectivement, donc vous êtes la directrice du camping Le Braou, vous disiez que pour une première semaine d'août, évidemment c'est un petit peu creux, mais comment vous vous sentez pour le reste de la saison?
3: Ben on y croit. En fait, on se dit que ben on a rappelé nos clients. Les clients sont rassurés. On leur explique, on leur envoie aussi le lien de l'Atmo sur la qualité de l'air pour les rassurer aussi. On y croit. On veut y croire parce que notre saison, ben non, elle est pas finie. Bien qu'elle sera un peu particulière, on en est bien conscient parce que ben on a quand même, enfin on a une grosse pensée pour tous les sinistrés du Porge notamment, l'Escaferré aussi qui ont des sinistrés. On pense évidemment à eux et il y a toujours une petite pointe au cœur pour cette saison parce que ça restera malgré tout dans nos têtes en tant que locaux de voir tous ces hectares brûlés. Ça reste quand même un petit traumatisme, mais à la fois on a envie aussi de véhiculer du positif et de garder en tête que ce qui caractérise la Gironde aujourd'hui, bah c'est justement toute cette entraide, toute la solidarité qui a su se mettre en place. Et on se dit que la Gironde, bah c'est pas un territoire de terre brûlée, non, c'est un territoire de solidarité, de partage, où au final c'est ça qui a sauvé notre région et c'est ça qu'on veut mettre en avant.
2: Et alors dans ce sens, puisque vous parlez des différentes communes, est-ce que vous savez s'il y a eu des réservations de personnes qui étaient dans des campings au Porge ou à l'Escaferré qui sont venues vous voir en disant on a trop peur, on veut plus rester là-bas, on va venir ici?
3: Oui, en effet, on a aussi accueilli des évacués des autres villes, que ce soit de Lège, que ce soit d'Andernos. Donc oui, on a eu des personnes qui sont venues chez nous, mais du coup qui se sont retrouvées évacuées. Donc c'est vrai qu'on était doublement peinés pour eux parce que une évacuation à vivre, c'est pas une expérience sympa. Vraiment. Et pour le coup, le vivre deux fois d'affilée, bon, c'est vraiment. Donc, on a eu une attention particulière pour eux. Là, bientôt, ils vont avoir un mail parce qu'on est en train de traiter évidemment toutes les demandes de remboursement, les reports de séjour, etc. Ça prend un temps fou parce que vraiment, on fait au cas par cas pour le coup, mais on revient vraiment personnellement auprès de chaque client.
2: Après, vous êtes force de communication aussi. Il y a beaucoup de médias qui sont venus vous voir ce matin ici, Gironde, mais il y a aussi des médias américains qui vous ont appelé, Laure.
3: Tout à fait. On a été assez surpris, pour être honnête, surtout qu'on a un camping municipal, indépendant. Mais en fait, je pense que c'est la position sur le bassin d'Arcachon qui est assez centrale, qui a su interpeller les médias. Et puis après, on est content parce que quelque part, si on peut véhiculer le message que tout va bien dans la région, dans le sens où l'air est respirable, on peut venir. Et justement, il faut soutenir l'économie locale parce que le tourisme, ça fait vivre autant toutes les entreprises touristiques, évidemment, mais aussi tout le reste de l'économie globale. Donc il faut aussi qu'on puisse véhiculer des messages positifs et pas uniquement rester sur des messages qui étaient assez dramatiques par rapport à la région.
2: Et d'ailleurs, là-dessus, vous rassurez les vacanciers, s'il y a des Girondins qui veulent venir à Audenge, on ne sent pas tant la fumée que ça, il n'y a pas eu de grands dégâts, énormément de cendres dans le camping non plus.
3: On n'a pas eu de cendres dans le camping. Quand on a récupéré le camping après l'évacuation, on n'a pas eu une seule trace de cendres. En fait, rien n'avait bougé. En toute honnêteté, rien n'avait bougé. Je pense que même Bordeaux a été plus touché par les épisodes de fumée et de nuages de fumée toxique que la région en bonne et due forme du bassin d'Arcachon. Donc oui, on rassure évidemment les clients parce qu'on a certains clients qui sont bien entendu inquiets. Pour le coup, on leur envoie même des photos du ciel, on leur envoie des photos à chaque heure pour leur dire, regardez, même toute la journée, c'est OK.
2: Venez à Audenge. Bon, pour continuer à vous donner envie, on va voir tout ce qui se passe au camping Le Braou, les animations, tout ce qu'il fait, le bon vivre des vacances en Gironde et sur le bassin d'Arcachon.
0: Et oui, on va revenir dans ce camping du Braou à Audenge. Et dans quelques minutes, on entendra Marie Autose avec la directrice du camping pour voir comment toute cette mise en place et cette remise en route du camping et cet accueil des touristes dans un contexte particulier, comment tout cela s'est passé et se passera encore ces prochains jours. Allez, ce sera après Michel Delpech à 19h15 sur Ici Gironde, quand j'étais chanteur.

0: Michel Delpech quand j'étais chanteur.
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0: Vous revenez peut-être du travail, vous êtes peut-être sur la route. J'ai une très bonne nouvelle, puisque tout à l'heure je vous annonçais cet accident sur la N230 entre Artigues et le pont de Bouliac. Eh bien voilà, c'est ouvert maintenant, c'est fluide, donc l'accident a dû être réglé. Voilà pour l'information. Et d'ailleurs, on fait un point sur l'actu dans, allez, c'est quoi, 10 minutes. Ce sera un tout petit peu après la musique qui nous fait vraiment plaisir pour commencer cette soirée en beauté avec Pretenders, Don't Get Me Wrong sur ICI Gironde. Soyez les bienvenus.

0: Get Me Wrong avec Pretenders sur Ici Gironde.
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0: Une édition spéciale Solidarité, 13e jour à vos côtés pour suivre les événements. Évidemment, on était là au cœur de la crise et on est là aussi pour l'après, pour la reconstruction, pour vous, les personnes qui ont été sinistrées suite aux incendies, qui ont été évacuées, qui ont pu rentrer chez elles d'ailleurs ces derniers jours et on s'en réjouit. Et les acteurs économiques également en Gironde qui peuvent reprendre petit à petit, notamment les campings. Alors Mariotto ce matin était du côté de Audange, commune du bassin d'Arcachon, commune qui a été évacuée, je le rappelle, avec des habitants qui ont pu rentrer chez eux et des touristes qui ont pu revenir également petit à petit et réintégrer les campings, et notamment le camping Le Braou. Mariotto y était ce matin, elle a rencontré la directrice, écoutez.
2: Une ambiance festive qui revient peu à peu au sein du camping Le Braou. Les vacanciers sont là et je suis avec la directrice Laure. Oui, des vacances que vous voulez aussi accessibles à tous, parce que c'est l'esprit du camping Le Braou.
3: C'est exactement ça. En étant camping municipal, on avait travaillé énormément avec Madame le maire pour justement qu'on puisse partir à tous les budgets et surtout sur toutes les conditions d'accessibilité.
2: Il y a des mobilhomes PMR qui sont accessibles aux PMR notamment.
3: Exactement, la cause nous tenait particulièrement à cœur parce que c'est vrai que sur le bassin d'Arcachon, il y avait peu de structures qui pouvaient accueillir des familles avec une personne qui était à mobilité réduite et présentant d'autres handicaps aussi, hein, que ce soit visuel, etc. etc. Donc on a vraiment travaillé là-dessus, on a essayé de trouver un modèle qui soit un modèle de logement qui soit vraiment adapté à tous les types d'handicaps et on a des bons retours des familles qui ont pu séjourner dedans, donc on est vraiment content là-dessus. Et après pareil sur tout ce qui est budget, on a déjà une stratégie tarifaire qui est d'essayer d'avoir le meilleur rapport qualité-prix possible. Donc ça s'explique par une énorme négociation avec nos fournisseurs pour les coûts, une énorme maîtrise des coûts, on fait très attention. Et on essaie aussi d'être partenaire de pas mal de dispositifs. On accepte les chèques vacances, on est partenaire VACAF, on fait des partenariats avec plusieurs associations, que ce soit Vacances et Familles. Et pour le handicap, on est aussi en partenariat avec Réseau Passerelle, qui favorise le départ en vacances pour des personnes qui ont des familles avec une personne handicapée.
2: Alors, j'ai entendu parler d'une soirée moule frites. Je vais venir poser ma tente pour la soirée
4: moi aussi.
2: Moule frites. Voilà, je viens avec Isabelle Wagner. On est deux avec une tente pour venir pour cette soirée-là. Un ordre de prix, par exemple, pour quelques jours.
3: Pour la soirée moule frites, déjà, c'est jeudi soir. Donc, venez nombreux. Elles sont très bonnes en plus. Et concernant le tarif, pour un emplacement nu à deux, on est un peu moins de 40 euros sans électricité.
2: Alors il y a la tente, il y a les camping-cars, il y a les mobilhomes, il y a d'autres petites structures, vous m'avez dit un nom, j'ai oublié, ça ressemble à cocon, mais c'est pas ça, c'est quoi?
3: C'est des coco suites.
2: Coco suites.
3: On est sur une alternative entre le bungalow toilé qu'on a aussi. Donc là pour le coup c'est du camping mais avec des vrais lits, voilà. Okay. Pour ceux qui sont un petit peu craintifs du camping traditionnel. La coco suite ça va être une alternative entre le bungalow toilé et le mobilhome. Donc mobilhome tout confort bien sûr avec le lave-vaisselle etc etc. La coco suite ça va être sans salle de bain. Vous avez un petit coin cuisine et vous avez deux chambres. Donc pour les familles qui veulent un séjour en camping avec un peu de confort quand même et une vraie literie, c'est l'alternative hyper pratique.
2: C'est bien. Et alors là, ça attire vraiment toutes les générations, ce camping, justement grâce à toutes ces installations.
3: Exactement. C'est la diversité de logements qui fait qu'on peut attirer du public très diversifié. Et je pense que c'est aussi l'accueil qui permet cela. On a un accueil qui est vraiment très proche de nos clients. On essaie vraiment de leur donner les petites pépites de la région pour qu'ils aient vraiment une expérience personnalisée et qu'on s'adapte à tous leurs besoins de découverte. Donc on essaie de faire du cas par cas et de prendre le temps. C'est hyper important en vacances de prendre le temps. Et nous-mêmes, en étant professionnels du tourisme, on adore prendre le temps avec nos clients.
2: Je continue à prendre un peu de temps avec vous. Alors pour découvrir les animations et tout ce qu'on trouve sur le camping Le Braou, qui est vraiment très très chouette à Audange, faut vraiment pas hésiter à venir. Il y a des places encore pour la saison, donc profitez-en.
0: Et profitez aussi de ce concert qui sera prévu le 29 août sur la place de la mairie d'Izon avec un collectif qui reprend des chansons de Jean-Jacques Goldman. Bah oui, ça tombe très très bien, parce qu'avant le point sur l'info, c'est Jean-Jacques Goldman. Il suffira d'un signe.

0: Jean-Jacques Goldman sur Ici Gironde, il est 19h30.
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0: Le point sur l'actualité avec Jules Brélaz.
2: L'incendie en Gironde est le douloureux chemin des sinistrés du Porche. Beaucoup d'entre eux attendaient aujourd'hui le passage des experts d'assurance. Une nouvelle épreuve pour certains au lendemain du retour dans la commune de ceux qui ont tout perdu. 183 maisons brûlées, plus de 400 bâtiments au total partis en fumée dans la commune médocaine. L'habitation de Yves et de son épouse font partie des domiciles rayés de la carte, comme il le dit. Ce retraité témoigne d'un fort sentiment d'abandon.
3: Bon, il y a de la colère, on veut des explications, mais ça, ça viendra en temps utile. Mais c'est normal, la colère, elle va s'exprimer tout de suite. Hein, c'est psychologique, ça, on n'y peut rien. Nous, ce qu'on trouve horrible, c'est ce qui va être, c'est l'attitude des assurances. Parce qu'ils vont ajouter de l'ignominie au désespoir, parce qu'ils vont nous parler de coefficient de vétusté. Et le coefficient de vétusté d'une vie, ça n'existe pas, quoi. Et eux, ils vont essayer de tout tirer par le bas et... Ben c'est lamentable, quoi. Mais bon, c'est le système économique qui est comme ça, mais c'est pas beau, quoi.
2: Yves, un sinistré du Porche qui a perdu sa maison dans l'incendie. Un guichet spécial est ouvert au sein de l'école de la commune pour aider les habitants dans leur démarche. Une maison France Service Victime ouverte dès le matin à 9h. Et on rappelle que la déclaration de sinistre pourra être effectuée jusqu'au 31 août 2026. La période des 5 jours réglementaires a été largement rallongée par les assureurs à la demande expresse du gouvernement. Au plus fort de la catastrophe, ils étaient jusqu'à 3300 pompiers à lutter contre cet incendie en Gironde. Après 13 jours de bataille et alors que le méga-feu reste fixé, ils sont désormais 400 soldats du feu, toujours déployés, des effectifs européens, même polynésiens, en renfort, mobilisés donc pour noyer les lisières, les fumerons et mener des travaux de forestage. Il s'agit de dégager au sol des bandes sablonneuses, remuer la terre pour n'y laisser aucune matière combustible.
0: Signe rassurant, aujourd'hui, la préfecture abaisse d'un cran le risque de feux de forêt en Gironde.
2: Oui, le niveau de vigilance était noir au plus fort de la catastrophe. Il passe aujourd'hui de rouge à orange, niveau 3 sur une échelle qui en compte 5. La France dévorée par les incendies en ce mois de juillet, le plus chaud jamais enregistré et l'un des plus secs face au feu en Gironde. Mais aussi dans le Var ou dans la Drôme, la situation justement, elle s'améliore, mais on reste extrêmement vigilant, dit le ministre de l'Intérieur, Laurent Nunez, puisque les conditions climatiques, dit-il, restent favorables au déclenchement d'incendies. Dernier exemple en date, justement aujourd'hui dans notre département, ce feu qui s'est déclaré dans le Coutradet, il est désormais fixé. L'incendie a parcouru 7 hectares sur la commune de la Gorse. Il n'y a pas de blessés. 4 avions ont été engagés ainsi qu'un hélicoptère et 75 pompiers au sol.
0: L'autre info de la journée, c'est la ferme-usine de Saumon qui verra bien le jour au Verdon-sur-Mer.
2: Oui, la préfète de la Gironde dit oui au projet très contesté d'implantation d'une ferme-usine d'élevage de saumon hors sol sur 14 hectares à la pointe du Médoc. Sophie Broca défend un dossier d'un grand intérêt économique et industriel pour le territoire. 280 millions d'euros d'investissement, rappelons-le, pour 250 emplois promis par la société Pure Salmon qui va pouvoir débuter les travaux dès l'an prochain. Mais plusieurs ONG, dont Systémique, annoncent à l'instant à préparer un recours contentieux contre l'implantation de cette ferme de saumon. La météo, Juliette Nesson, c'est plutôt une journée très ensoleillée.
0: J'aime bien quand vous regardez par la fenêtre.
2: Ah bah toujours.
0: La fenêtre d'ici Gironde, en effet, il y a les rayons de soleil qui rentrent dans le studio pour cette journée qui était ensoleillée, des températures qui vont commencer à baisser en cette fin de journée, entre 24 et 25 degrés notamment sur la côte, 25 degrés du côté de l'Esch-Cap-Ferret, ce vent de nord-ouest, je rappelle, qui souffle aujourd'hui jusqu'à 20 km/h. Les nuages vont arriver dans la nuit, demain beaucoup de nuages vont être au-dessus de vos têtes dans le ciel, mais ils vont laisser place au soleil dans la journée, un peu comme aujourd'hui. Et côté température, on sera entre 26 et 27 degrés. On perd donc quelques degrés demain par rapport à aujourd'hui. Côté trafic, c'est plutôt fluide sur la rocade bordelaise. L'accident que je vous ai signalé tout à l'heure sur la N230 n'est plus là. Voilà, tout simplement, il a été réglé. Donc c'est assez fluide de ce côté-là. C'est une bonne nouvelle. 05 56 19 10 10 si vous constatez un incident.
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0: Une édition spéciale qu'on poursuit ensemble, évidemment, jusqu'à 20h, avec de l'info, mais aussi avec de la musique, car il en faut. Sam Brown, c'est Stop sur Ici Gironde. Bienvenue à vous et bon début de soirée.

0: Hélène, c'était Julien Clerc sur Ici Gironde.
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0: Une édition spéciale toute cette semaine et pour ce 13e jour de solidarité suite aux incendies qui ont frappé évidemment les infrastructures, les villes, les forêts et aussi les animaux. La LPO par exemple et son centre soins d'Audenge a dû évacuer des animaux au centre de Tonneins. Ça a été touché par ces incendies. On a subi les conséquences et on subit encore les conséquences aujourd'hui. Marie Autose d'ici Gironde était sur place ce matin à Audenge. Elle est allée à la rencontre des personnes qui travaillent à la LPO. On écoute.
2: Oui, donc je suis avec Maëlys, coordinatrice à la Ligue de protection des oiseaux. Maëlys, comment ça se passe actuellement sur le centre? J'imagine que vous recevez beaucoup d'appels de particuliers.
3: Oui, effectivement. Donc, on a réouvert le centre hier, officiellement. Le centre avait été évacué et tous les animaux ainsi que les équipes ont pu réinvestir les locaux ce week-end. Donc voilà, on a officiellement réouvert hier. Et depuis notre réouverture, on reçoit pas mal d'appels de particuliers de toute la Gironde, mais aussi des zones, des zones sinistrées, des zones qui ont été touchés par les incendies, tout à fait. Et on a reçu quelques animaux victimes des flammes, notamment des chevreuils.
2: Ouais. Alors, comment ça se passe? Est-ce que tout le monde est formé? Parce qu'effectivement, on contacte directement la LPO. Mais si on trouve un chevreuil, un animal de la faune sauvage blessé, aller chez son vétérinaire, ça doit être le réflexe aussi ou pas?
3: Tout dépend. La plupart des vétérinaires ne sont pas forcément formés aux soins et à la réhabilitation de la faune sauvage. En France, il faut par ailleurs des habilitations particulières pour réhabiliter ces espèces-là, dont la plupart sont protégées. Donc dans la plupart des départements, pas dans tous, il y a des centres de soins pour la faune sauvage. C'est le cas du nôtre en Gironde. On est le seul sur ce département. Donc pour les gens qui nous trouvent et qui nous connaissent, tant mieux. Mais beaucoup de vétérinaires sur le terrain nous connaissent aussi et peuvent rediriger les particuliers vers nous directement.
2: Là, la principale difficulté que vous rencontrez, peut-être sur les appels que vous recevez, est-ce que ce sont des animaux qui sont désorientés, qui ont été blessés aussi ?
3: On reçoit quelques appels pour des animaux victimes des incendies, mais malheureusement pas tant que ça, parce qu'en raison des flammes, tous les petits animaux qui ne pouvaient pas fuir facilement et rapidement, les reptiles, les amphibiens, les petits mammifères comme les hérissons, même les jeunes oiseaux, etc., ont sans doute péri directement dans les flammes qui ont très vite progressé dans beaucoup de zones. Les plus grands mammifères ou les animaux plus rapides comme les rapaces ou les grands mammifères, sangliers, chevreuils, ont pu fuir. Mais certains ont été victimes des flammes. On en a reçu. Mais au final, pas tant que ça, puisqu'on suppose que beaucoup sont décédés ou ont fui beaucoup plus loin. Beaucoup de zones ne sont pas non plus accessibles pour la sécurité de la population. Et certains de ces animaux n'ont peut-être également pas pu être trouvés.
2: Ouais. Alors, comment vous êtes mobilisés sur ce territoire? Est-ce que vous êtes en lien avec les communes directement, des professionnels aussi de la LPO, de l'Office national des forêts ou d'autres structures?
3: Comme la commune d'Audenge, sur laquelle le centre de soins est situé, a dû être évacué, le centre de soins a dû l'être également.

0: notamment via des groupes WhatsApp en Gironde pour aider les animaux sauvages et aussi et surtout les animaux domestiques. Ici Gironde, encore en édition spéciale Solidarité. Soyez les bienvenus, il est 19h47.
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0: Vous le connaissez, hein, c'est le site ici.fr avec toutes les informations en temps réel de ce qui se passe chez vous en Gironde et notamment cette super carte interactive des plages. Allez la voir pour voir les horaires d'ouverture de vos plages en Gironde. Renaud, tout de suite, c'est dans mon HLM.

0: on était avec Renaud dans mon HLM sur votre radio locale. 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
0: À vos côtés toujours pour l'après, pour la reconstruction, et tous vos messages au 05 56 19 10 10 nous parviennent, on les relaie en fin de journée aux autorités compétentes, et vous êtes mis en lien avec les personnes sinistrées si vous avez proposé un logement. C'est le cas d'Isabelle qui propose une chambre du 9 août, donc à partir de ce week-end jusqu'au 30 août, donc tout le mois d'août. Elle est à Bègle et elle dit qu'un animal est aussi le bienvenu. Elle a même un petit jardin, donc c'est jouable. Merci à vous Isabelle. Et on a Dominique qui nous a envoyé un message vocal également pour proposer un logement.
2: Oui, bonjour. Moi, je suis Dominique, je suis sur Béchac et Caillot. J'ai proposé deux chambres avec des lits doubles à chaque chambre, même une cour avec un camping-car pour héberger mes voisins qui sont sur Vert. On fait la même chose. Mes voisins ont trois chambres, quatre chambres avec des lits doubles. Moi, deux chambres avec des lits doubles. Voilà, c'est tout ce que j'avais à dire. Merci.
0: Un message qui est passé, merci à Dominique. Faites comme lui, envoyez-nous un petit message vocal sur le WhatsApp d'ici Gironde. Allez, je rappelle le numéro 05 56 19 10 10. Et quand vous le souhaitez, vous faites vraiment comme pour envoyer à votre fille ou à vos amis un petit message vocal, assez court, assez concis, avec une idée. Et puis comme ça, vous pouvez passer à l'antenne et le message, il est relayé avec ici Gironde, évidemment.

0: Charline sur Ici Gironde, c'était Sitting Down Here.
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0: Et avant d'arriver jusqu'à 20h, nous avons Jean-Jacques Lafont, le géant de papier. Passez une belle soirée à l'écoute d'Ici Gironde, il est 19h56.

0: chantons en duo avec Corso à la réalisation de cette émission que je remercie. C'était Jean-Jacques Lafont, le géant de papier.
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0: Bon appétit si vous passez à table et bienvenue, il est 20h.
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1: Et voilà un événement pour prendre un petit peu de bon temps et s'évader la durée d'un week-end. Ce vendredi 7 août et ce samedi 8 août, la ville d'Ourthain organise sa fête du port, l'un des grands temps forts de l'été médocain, qui plus est autour du plus grand lac de France. Vous aurez évidemment de la musique live, des animations, des spectacles, des régates et même un show aérien. Alors si vous n'avez pas le vertige comme moi, vous pourrez même tenter le baptême de l'air en hydravion. Ouais, ouais. Si vous êtes plus terre à terre, vous opterez plutôt pour le concours de pêche. Et si vous êtes à l'aise sur l'eau, vous allez adorer l'excursion à bord du Vagabond du Lac. C'est un voilier qui vous accueille pour l'occasion. Toutes ces activités se termineront en beauté par des concerts, et notamment vendredi, le concert avec un bal et l'orchestre de Jean-Michel Cursan. Ce sera à 20h30, et le lendemain, samedi, toujours à 20h30, ce sera autour du groupe Sleaze, Freaks and Kitties Project, la fête du port à Ourthain.
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1: Bonne nouvelle, le plus grand spectacle de Nouvelle-Aquitaine va reprendre la bataille de Castillon, grande fresque historique qui rejoue le dernier combat de la guerre de 100 ans. Elle est bel et bien de retour donc ce samedi 8 août à partir de 16h. Les représentations avaient été annulées mardi dernier par arrêté préfectoral en raison des incendies. Tout comme les autres d'ailleurs manifestations culturelles et sportives du département qui avaient été interdites dans le contexte des feux et les conséquences dramatiques que l'on connaît. Coup de massue pour la bataille de Castillon, événement majeur dans la région avec ses 650 bénévoles, 35 chevaux, 1400 spectateurs. Spectacle qui avait commencé déjà le 16 juillet et cette interruption donc de plusieurs jours pour la bataille de Castillon. De retour, je vous le dis, c'est officiel ce samedi à partir de 16h, également les 13, 14 et 15 août prochains. Dernière date, profitez-en donc pour aller voir ce spectacle, la bataille de Castillon, à Bellevest de Castillon.
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1: Et si vous deveniez le nouveau talent Mérignacais 2026, quatrième édition pour cette distinction attribuée par la ville de Mérignac. Elle récompense les habitantes et les habitants pour leur action exemplaire, par exemple un engagement associatif, un projet citoyen, une initiative innovante ou encore une performance sportive ou culturelle. À vous de proposer les talents Mérignacais. Alors ça peut être vous, ça peut être un proche, un ami ou même un voisin. Allez voir sur le site de la ville de Mérignac. Et toujours dans la métropole, la ville de Gradignan lance une opération intitulée « Un petit mot pour les pompiers ». Enfants et adultes peuvent envoyer leur message de soutien aux pompiers. Pour participer, déposez votre réalisation à l'accueil de la mairie ou de la médiathèque Jean Vautrin. Et puis pensez surtout à indiquer au dos de votre mot votre nom et votre prénom. Vous pouvez aussi faire un petit coloriage ou encore un dessin. Et ça se passe tout au long du mois d'août.
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1: Bonne nouvelle, le plus grand spectacle de Nouvelle-Aquitaine va reprendre la bataille de Castillon, grande fresque historique qui rejoue le dernier combat de la guerre de 100 ans. Elle est bel et bien de retour donc ce samedi 8 août à partir de 16h. Les représentations avaient été annulées mardi dernier par arrêté préfectoral en raison des incendies. Tout comme les autres d'ailleurs manifestations culturelles et sportives du département qui avaient été interdites dans le contexte des feux et les conséquences dramatiques que l'on connaît. Coup de massue pour la bataille de Castillon, événement majeur dans la région avec ses 650 bénévoles, 35 chevaux, 1400 spectateurs. Spectacle qui avait commencé déjà le 16 juillet et cette interruption donc de plusieurs jours pour la bataille de Castillon. De retour, je vous le dis, c'est officiel ce samedi à partir de 16h et également les 13, 14 et 15 août prochains. Dernière date, profitez-en donc pour aller voir ce spectacle, la bataille de Castillon, à Bellevesse de Castillon.
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1: Et si vous deveniez le nouveau talent Mérignacais 2026, quatrième édition pour cette distinction attribuée par la ville de Mérignac. Elle récompense les habitantes et les habitants pour leur action exemplaire, par exemple un engagement associatif, un projet citoyen, une initiative innovante ou encore une performance sportive ou culturelle. À vous de proposer les talents Mérignacais. Alors ça peut être vous, ça peut être un proche, un ami ou même un voisin. Allez voir sur le site de la ville de Mérignac. Et toujours dans la métropole, la ville de Gradignan lance une opération intitulée « Un petit mot pour les pompiers ». Enfants et adultes peuvent envoyer leur message de soutien aux pompiers. Pour participer, déposez votre réalisation à l'accueil de la mairie ou de la médiathèque Jean Vautrin. Et puis pensez surtout à indiquer au dos de votre mot votre nom et votre prénom. Vous pouvez aussi faire un petit coloriage ou encore un dessin. Et ça se passe tout au long du mois d'août.
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1: Et voilà un événement pour prendre un petit peu de bon temps et s'évader la durée d'un week-end. Ce vendredi 7 août et ce samedi 8 août, la ville d'Ourthain organise sa fête du port, l'un des grands temps forts de l'été médocain, qui plus est autour du plus grand lac de France. Vous aurez évidemment de la musique live, des animations, des spectacles, des régates et même un show aérien. Alors si vous n'avez pas le vertige comme moi, vous pourrez même tenter le baptême de l'air en hydravion. Ouais, ouais. Si vous êtes plus terre à terre, vous opterez plutôt pour le concours de pêche. Et si vous êtes à l'aise sur l'eau, vous allez adorer l'excursion à bord du Vagabond du Lac. C'est un voilier qui vous accueille pour l'occasion. Toutes ces activités se termineront en beauté par des concerts, et notamment vendredi, le concert avec un bal et l'orchestre de Jean-Michel Cursan. Ce sera à 20h30. Et le lendemain, samedi, toujours à 20h30, ce sera au tour du groupe Sleaze, Freaks and Katie's Project. La fête du port à Ourthain.
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1: Et voilà un événement pour prendre un petit peu de bon temps et s'évader la durée d'un week-end. Ce vendredi 7 août et ce samedi 8 août, la ville d'Ourthain organise sa fête du port, l'un des grands temps forts de l'été médocain, qui plus est autour du plus grand lac de France. Vous aurez évidemment de la musique live, des animations, des spectacles, des régates et même un show aérien. Alors si vous n'avez pas le vertige comme moi, vous pourrez même tenter le baptême de l'air en hydravion. Ouais, ouais. Si vous êtes plus terre à terre, vous opterez plutôt pour le concours de pêche. Et si vous êtes à l'aise sur l'eau, vous allez adorer l'excursion à bord du Vagabond du Lac. C'est un voilier qui vous accueille pour l'occasion. Toutes ces activités se termineront en beauté par des concerts, et notamment vendredi, le concert avec un bal et l'orchestre de Jean-Michel Cursan. Ce sera à 20h30, et le lendemain, samedi, toujours à 20h30, ce sera au tour du groupe Sleaze, Freaks and Kitties Project, la fête du port à Ourthain.
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1: Bonne nouvelle, le plus grand spectacle de Nouvelle-Aquitaine va reprendre la bataille de Castillon, grande fresque historique qui rejoue le dernier combat de la guerre de 100 ans. Elle est bel et bien de retour donc ce samedi 8 août à partir de 16h. Les représentations avaient été annulées mardi dernier par arrêté préfectoral en raison des incendies. Tout comme les autres d'ailleurs manifestations culturelles et sportives du département qui avaient été interdites dans le contexte des feux et les conséquences dramatiques que l'on connaît. Coup de massue pour la bataille de Castillon, événement majeur dans la région avec ses 650 bénévoles, 35 chevaux, 1400 spectateurs. Spectacle qui avait commencé déjà le 16 juillet et cette interruption donc de plusieurs jours pour la bataille de Castillon. De retour, je vous le dis, c'est officiel ce samedi à partir de 16h et également les 13, 14 et 15 août prochains. Dernière date, profitez-en donc pour aller voir ce spectacle, la bataille de Castillon, à Belleveste de Castillon.
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1: Et si vous deveniez le nouveau talent Mérignacais 2026, quatrième édition pour cette distinction attribuée par la ville de Mérignac. Elle récompense les habitantes et les habitants pour leur action exemplaire, par exemple un engagement associatif, un projet citoyen, une initiative innovante ou encore une performance sportive ou culturelle. À vous de proposer les talents Mérignacais. Alors ça peut être vous, ça peut être un proche, un ami ou même un voisin. Allez voir sur le site de la ville de Mérignac. Et toujours dans la métropole, la ville de Gradignan lance une opération intitulée Un petit mot pour les pompiers. Enfants et adultes peuvent envoyer leur message de soutien aux pompiers. Pour participer, déposez votre réalisation à l'accueil de la mairie ou de la médiathèque Jean Vautrin. Et puis pensez surtout à indiquer au dos de votre mot votre nom et votre prénom. Vous pouvez aussi faire un petit coloriage ou encore un dessin. Et ça se passe tout au long du mois d'août.
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1: Bonne nouvelle, le plus grand spectacle de Nouvelle-Aquitaine va reprendre la bataille de Castillon, grande fresque historique qui rejoue le dernier combat de la guerre de 100 ans. Elle est bel et bien de retour donc ce samedi 8 août à partir de 16h. Les représentations avaient été annulées mardi dernier par arrêté préfectoral en raison des incendies. Tout comme les autres d'ailleurs manifestations culturelles et sportives du département qui avaient été interdites dans le contexte des feux et les conséquences dramatiques que l'on connaît. Coup de massue hein, pour la bataille de Castillon, événement majeur dans la région avec ses 650 bénévoles, 35 chevaux, 1400 spectateurs. Spectacle qui avait commencé déjà le 16 juillet et cette interruption donc de plusieurs jours pour la bataille de Castillon. De retour, je vous le dis, c'est officiel ce samedi à partir de 16h et également les 13, 14 et 15 août prochains. Dernière date, profitez-en donc pour aller voir ce spectacle, la bataille de Castillon à Belleveste de Castillon.
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1: Et si vous deveniez le nouveau talent Mérignacais 2026, quatrième édition pour cette distinction attribuée par la ville de Mérignac. Elle récompense les habitantes et les habitants pour leur action exemplaire, par exemple un engagement associatif, un projet citoyen, une initiative innovante ou encore une performance sportive ou culturelle. À vous de proposer les talents Mérignacais. Alors ça peut être vous, ça peut être un proche, un ami ou même un voisin. Allez voir sur le site de la ville de Mérignac. Et toujours dans la métropole, la ville de Gradignan lance une opération intitulée « Un petit mot pour les pompiers ». Enfants et adultes peuvent envoyer leur message de soutien aux pompiers. Pour participer, déposez votre réalisation à l'accueil de la mairie ou de la médiathèque Jean Vautrin. Et puis pensez surtout à indiquer au dos de votre mot votre nom et votre prénom. Vous pouvez aussi faire un petit coloriage ou encore un dessin. Et ça se passe tout au long du mois d'août.
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1: Et voilà un événement pour prendre un petit peu de bon temps et s'évader la durée d'un week-end. Ce vendredi 7 août et ce samedi 8 août, la ville d'Ourthain organise sa fête du port, l'un des grands temps forts de l'été médocain, qui plus est autour du plus grand lac de France. Vous aurez évidemment de la musique live, des animations, des spectacles, des régates et même un show aérien. Alors si vous n'avez pas le vertige comme moi, vous pourrez même tenter le baptême de l'air en hydravion. Ouais, ouais. Si vous êtes plus terre à terre, vous opterez plutôt pour le concours de pêche. Et si vous êtes à l'aise sur l'eau, vous allez adorer l'excursion à bord du Vagabond du Lac. C'est un voilier qui vous accueille pour l'occasion. Toutes ces activités se termineront en beauté par des concerts, et notamment vendredi, le concert avec un bal et l'orchestre de Jean-Michel Cursan. Ce sera à 20h30, et le lendemain, samedi, toujours à 20h30, ce sera autour du groupe Sleaze, Freaks and Kitties Project. La fête du port à Ourthain.
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1: Vous écoutez Camille Perrer avec T'as eu vent de nous.

0: La chanson parle de la passion pour l'écriture, la musique, le partage. Et la jeune artiste de Romans-sur-Isère s'est inspirée du roman d'Alain Damasio, La Horde du Contrevent. Camille Perrer, t'as eu vent de nous deux. Un coup de cœur ici de Romardèche.
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3: Nous sommes à Caudalet.
4: Richard, on est ici dans les jardins familiaux.
3: Oui, on est dans les jardins familiaux et on est à plusieurs.
4: Il est où votre petit carré?
3: Là-bas, au fond.
4: Allez, je vous suis, allez-y. Et là, ce sont vos poireaux?
3: Il y a des poireaux, il y a encore des betteraves, des radis.
4: Et là, vous êtes au bord de quel canal?
3: C'est un canal qui rejoint la tête.
4: Les choux ont été un petit peu mangés, non?
3: Par contre, la salade, vous voyez, elle n'est pas gelée.
4: Et alors, comment vous vous organisez? Vous aviez des notions de jardinage quand vous avez pris ce jardin familial?
3: Oui, j'ai eu un jardin familial dans le Nord pendant une dizaine d'années.
4: Donc, vous arrivez d'où, vous?
3: Nord-Pas-de-Calais, entre Lille et Arras.
4: Depuis combien de temps vous êtes installé ici à Caudalet?
3: 3 ans.
4: Comment vous avez découvert ce village?
3: Avec mes filles qui habitent là. Donc, elles m'ont dit de revenir ici parce qu'il fait meilleur, il y a du soleil et le jardin, on peut le faire plus longtemps.
4: Et vous venez tous les matins?
3: Souvent, en ce moment, un peu moins.
4: C'est important pour vous d'avoir votre petit carré potager?
3: Tout à fait, parce que c'est du bio. Et puis, quand j'amène les légumes à la maison, ma fille me fait la cuisine. Et moi, je fais la soupe avec les poireaux, avec les navets. Donc, tout va bien.
4: Et derrière vous, il y a le compost?
3: Recyclage. Les choses de la cuisine, mais pas tout, hein, les purées et tout ça. Et puis, les restes de jardin.
4: Rien ne se perd, tout se transforme.
3: Exactement. Et ça devient tout marron, comme un terreau.
4: Merci Richard. Et vous Daniel, alors, qu'est-ce que vous cultivez?
5: Là, pour le printemps, j'ai mis des oignons, rouges et jaunes. 300, on ne rigole pas avec les oignons. Hein. À quand on cuisine, il faut des bons oignons. Bon, alors là, il reste les poireaux.
4: Il n'y a pas des artichauts, là?
5: Ah, ben oui, mais ça, des artichauts, oui. Ils restent bien en place. Et je suis assez content parce que par ici, moi, je suis normand. Hein. Attention, je suis un viking. Hein. Faut pas me contrarier. Bon, alors, il y a la quatre artichauts. Bon, ben, c'est bien, c'est marrant, dans un jardin, c'est marrant.
4: Et qu'est-ce qui vous a amené au jardinage?
5: Faut bien s'occuper, faire du sport, la marche, et puis du jardinage.
4: Et dites-moi, vous avez un panorama incroyable depuis le jardin.
5: Justement, c'est très intéressant. C'est pour ça aussi que j'ai demandé ce terrain-là. Il y a la rivière, juste derrière moi, il y a la montagne, avec des beaux arbres. Enfin, c'est formidable. Ici, c'est le paradis pour moi. Hein. Surtout moi qui suis né dans la plaine de Caen, vous voyez. Alors, la plaine de Caen, c'est vraiment la plaine.
4: Il y a de la pluie. Hein. Et le principe de ces jardins familiaux, vous venez quand vous voulez?
5: Exactement. Et surtout, c'est tellement simple que je ne sais pas très bien comment dire, parce que c'est tellement simple que c'est la vie rêvée, quoi. Les gens devraient faire ça. C'est pour ça qu'ils ne font plus de jardin. Ils ont l'air de dire ça ne rapporte pas. Mais ce n'est pas une question d'argent. On s'en fout de l'argent. On mange des bons légumes, mais au moins, on passe du bon temps toute la journée.
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6: Il s'appelle Frédéric Brand et ça fait maintenant 17 ans qu'il travaille à l'élaboration des créments, des 4 millions de bouteilles de créments de l'entreprise Louis Bouillot à Nuit-Saint-Georges. Il nous fait voir l'envers du décor. Mais d'abord, on s'équipe de chasubles orange fluo.
7: Sur le site, il y a une centaine de personnes qui travaillent sur le site. Et c'est un site classé IFS BRC. C'est-à-dire qu'on respecte des normes qualité et sécurité consommateur. Et donc, mettre des chasubles qui permettent l'identification des visiteurs avec un enregistrement bien adéquat.
6: Eh bien, allons-y, ouvrons cette porte.
7: Oui, on va y aller.
6: Oula!
7: Donc, en fait, ici, nous n'avons pas de cave enterrée. Les cuves font jusqu'à 7 mètres de haut.
6: Ah oui.
7: 7 mètres de haut et une seule cuve représente le volume d'un petit domaine viticole. Ça représente environ 520 hectolitres de vin. Ici, nous avons dans cette cuverie-là 50 cuves différentes. Et cette diversité de cuves, cette quantité de cuves est importante parce qu'en Crémant de Bourgogne, nous sélectionnons les zones géographiques. Mais également, nous avons un grand travail au pressurage où nous séparons la cuvée et la taille que nous vinifions séparément. Et afin d'avoir une grande diversité de profils aromatiques qui vont nous servir de nos assemblages crémants futurs, nous avons besoin d'avoir une grande quantité de cuves qui vont pouvoir mettre en musique nos assemblages par la suite.
1: Donc malgré le fait qu'on soit dans un environnement plus ou moins industriel et gigantesque, on a quand même cette notion de terroir, c'est important de le rappeler.
7: C'est important. Si maintenant je mélange tout, parce que c'est effectivement une seule appellation que l'on vinifie, mais si je commence à tout mélanger pendant les vinifications, après les assemblages qu'on va faire n'auront plus aucun sens. Il faut vraiment respecter ces trois principes, donc le cépage, le terroir et le fractionnement au pressurage qui vont nous permettre justement d'accorder. Il faut savoir que Louis Bouillot a plus d'une dizaine d'assemblages différents et il faut que chacune de ces assemblages ait une personnalité bien précise avec son moment de dégustation et de plaisir propre. Et donc c'est grâce justement à ces diversités qu'on peut avoir ça.
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8: La phrase que mes parents, je voudrais plus qu'ils disent, c'est non. Et aussi, dépêche-toi.
9: Moi, j'aimerais bien que ma mère, elle arrête de m'appeler des noms un peu de bébé. Parce que souvent, elle m'appelle gros prout, je sais pas pourquoi. Et souvent, elle m'appelle mon petit chat, mais j'aime un petit peu. Mais normalement, c'est mon père qui m'appelle comme ça. Et aussi, mon père, il m'appelle ma princesse.
10: Il y a deux phrases que j'aimerais supprimer complètement, c'est « Non, tu ne peux pas regarder la tablette, la télé. »
11: Moi, je voudrais qu'ils arrêtent de me dire « Stop, arrête de regarder des écrans. »

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1: Oui, alors vous l'avez certainement déjà remarqué, j'adore les noms de communes avec des noms rigolos. Et j'adore essayer de comprendre d'où ça vient aussi. Alors aujourd'hui, je vous emmène en Vendée à Chantonnay. La la la la la la la. Ben oui, ben Chantonnay pour moi c'est ça, pousser la chansonnette. Je sais pas du tout pourquoi j'ai chanté une chanson de Noël, bref. D'ailleurs, le petit Robert est d'accord avec moi et donne cette définition. Chantonnay, c'est chanter à mi-voix. Bon, d'accord, Chantonnay, la commune de Vendée, ça s'écrit pas du tout pareil que Chantonnay du verbe chanter. Mais quand même, vous pouvez me l'accorder, c'est troublant. Est-ce que les gens chantonnent à Chantonnay? C'est une vraie question. Et la réponse est oui, mais pas plus qu'ailleurs, d'après des études approfondies réalisées par moi-même. Et si l'on en croit l'histoire relayée par la mairie de Chantonnay elle-même...
2: Ipsos mieux sec, hein. Chantonnay, ça viendrait d'un camp romain qui se serait installé dans le coin, c'est ça?
1: Oui, exactement. Il y a fort longtemps. Camp apparemment dirigé par un certain Antoine, puisque ce serait le camp d'Antoine, Campus Antonini. D'ailleurs, cette histoire fait sens, puisque Chantonnay est pile poil au croisement de deux anciennes voies romaines et que des fouilles ont montré des vestiges de villas gallo-romaines. Bref, il y aurait donc eu le camp d'Antoine, nom qui aurait dérivé pour arriver aujourd'hui à Chantonnay. Le nom de la commune n'a donc rien à voir avec la chansonnette, même si, fun fact, entre parenthèses, ça veut dire anecdote rigolote pour les non-initiés, le chanteur Philippe Catherine a grandi à Chantonnay. Coïncidence? Je ne crois pas.
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3: Il est comme tous les jours. Et pour découvrir des personnalités aussi du Pays Basque, grâce à Valérie Delos qui part un petit peu partout sur le territoire. Elle était à Hendaye, notamment il y a quelques jours. Elle prend le temps de discuter avec les gens qu'elle croise. Et aujourd'hui, c'est une rencontre qui nous replonge dans un monde de paillettes. Et c'est Lola Lou qui nous raconte son parcours assez incroyable.
4: Bonjour, je me suis appelée Lola Lou. J'habite au Pays Basque et j'ai 54 ans.
5: C'est votre nom d'artiste que vous souhaitez garder. Ça fait écho à une vie antérieure.
4: Tout à fait.
5: Vous êtes au Pays Basque depuis combien de temps?
4: Une dizaine d'années.
5: Mais avant, vous avez eu une vie extraordinaire. Vous étiez une drag queen.
4: Une drag queen française à l'étranger qui chantait du cabaret, du jazz dans les années 90.
5: Donc c'était la grande époque des drag queens.
4: C'était l'époque de Priscilla, reine du désert.
5: Exactement. En étant ch'ti de Arras, on a tout d'un coup l'idée de partir vers le drag queen.
4: Je chantais, j'aimais chanter. C'était aussi la grande époque des karaokés dans les bars à l'époque. J'avais des amis bruxellois, drag, transformiste. On avait dit on va essayer. La première fois que j'ai fait ça, je ressemblais un peu à Nelly Olson dans La Petite Maison dans la Prairie, on va dire. C'est pas très glorieux.
5: Est-ce que c'était une forme de revendication aussi d'être drag queen?
4: Très certainement pour certaines personnes. Faut pas oublier que les drag queens, par exemple aux États-Unis, sont les premières personnes qui ont milité pour les droits LGBT. Avec Stonewall, par exemple, ce sont ceux qui avaient le plus à perdre et qui avaient le plus à gagner, je pense. Moi, c'est pas quelque chose de militant. Moi, je chantais. Pour moi, c'était juste une expression artistique.
5: Tu es allé en Pologne. C'était une époque folle artistiquement. Il y avait tout le mouvement underground.
4: Les années 90, c'était une culture post-communiste qui avait vraiment envie de découvrir des choses, de faire des choses. Et puis voilà, j'ai vu un intérêt. J'ai trouvé une pianiste. On a monté un spectacle.
5: Et puis après, il y a l'Afrique du Sud. Alors comment ça arrive, ça?
4: Une histoire d'amour. Puis là-bas, j'ouvre un cabaret drag, multigenre, multiculturel, multiracial.
5: J'imagine que c'était le premier.
4: C'était le premier. J'aimais cette idée de voir tout le monde en Afrique du Sud, post-apartheid, qui se rassemblait dans un lieu et qui s'amusait tous ensemble en regardant des dragues.
5: C'est une forme de fantasme, la drague.
4: Voilà. Elle ne rentre dans aucune case. Elle a le droit de tout dire. Ce n'est qu'un personnage fictif et imaginaire. Mais on peut faire passer plein de messages sympas. Et ces mêmes messages, je les faisais passer en Pologne quand l'extrême droite est arrivée au pouvoir avec Kaczynski dans les années 2000. On est de tous bords politiques, mais on fait tous YMCA. passer ensemble à la fin de mon spectacle. Dans toute ma carrière, je n'ai jamais eu à subir d'homophobie, de rejet. J'aime à penser que c'est aussi peut-être la manière dont je présentais mon personnage.
5: Comme dit Renaud, tu étais du parti des oiseaux, tu étais pour la douceur.
4: Ouais,
5: c'est ça. Quel regard portaient tes parents?
4: Bon, y a certaines choses qui ont été compliquées pour mes parents, comme mon homosexualité, bien sûr. Dans les années 80, c'était pas évident. Mmh. Par contre, le côté drague, non. Mmh. J'avais des calendriers. Une fois, je surpris mon père en train d'offrir le calendrier à nos voisins en disant c'est mon fils.
5: Oh, génial.
4: Donc, je suis assez reconnaissant pour ça.
5: Allez, dernière question. Quel regard vous portez sur les drag queens d'aujourd'hui?
4: Je les envie un peu parce qu'ils ont des possibilités de maquillage qu'on n'avait pas à l'époque. Et vraiment, ils ont des super trucs avec du bon matos, quoi. Ça, je l'envie. Parfois, je trouve ça un peu trop sexuel, mais bon, même. Je pense que voilà, ça c'est une question générationnelle plus qu'autre chose. Je suis très heureux en tout cas qu'il fasse passer des messages de tolérance, c'est le plus important.
5: Un vieux sage et tolérant, en tout cas. Merci beaucoup.
4: Merci à vous.
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9: Luca.
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1: Eh ben, Adichat, Camille.
9: Adieu.
1: Toi, tu vas nous raconter une trop belle surprise qui t'est arrivée il y a 2 ans et demi, c'est ça?
9: Luca, Carrie et Anso de la Maïboune. J'étais chez ma mamie et à Louis Mespaï, Carrie, ben ta Minja d'Apnozat. Mes parents, ils arrivent pour manger et qu'ils me disent ça y est, d'Apnozat à la Béiture. Je suis grosse colis qui t'attend et il me dit viens à la voiture, il y a un gros colis qui t'attend. Et le cop caribé à la voiture, couvrait la porte, il n'ébellit pas sa rue. Je vois rien dans la voiture et au pied de Seti qui a eu boule des peus, je vois une grosse boule de poils à mes pieds. Car Lumeka, c'est mon chien. Lumeka qui s'appelle Soleil. Mon chien s'appelle Soleil.
1: Oh, parce qu'il a mis du soleil dans ta vie?
9: Pas tout le temps. Pas tout le temps. Kepkuntari, las bestes d'Aumeka, Nyotekop. Je vous raconterai les bêtises de mon chien une prochaine fois.
1: Eh ben, j'ai hâte. Merci Camille.
9: Merci, salut.
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1: Et aujourd'hui, Simon, un vrai retour en enfance.
2: Oui, pour celles et ceux qui, plus jeunes, rêvaient de travailler avec les animaux sauvages, j'ai une bonne nouvelle. C'est possible, le temps d'une journée. Le Spécifique Zoo propose l'expérience soigneur d'un jour. La promesse, une journée inoubliable au plus près des animaux. Mais est-ce que la promesse est tenue? Eh bien, aujourd'hui, j'ai testé pour vous le métier de soigneur animalier au Spécifique Zoo. Direction Spey, 542 route de la Martinière, à 10 km au sud-ouest du Mans, pour m'accueillir Maxime Thué.
3: Bonjour et bienvenue au Spécifique Zoo.
2: Il est vétérinaire et chef animalier du parc. C'est lui qui gère avec les équipes les nombreux animaux du parc.
3: Alors ici on a plus de 1000 animaux de plus de 100 espèces différentes qui vont être très diverses, beaucoup d'oiseaux et beaucoup d'espèces qu'on voit pas trop dans les zoos, comme par exemple des quincajous, des tatous, plein d'espèces un petit peu hors du commun.
2: Avec aussi les maquis catas, des lémuriens issus de Madagascar qui font partie de la grande liste des animaux dont vous pouvez prendre soin le temps de cette immersion privilégiée. Une expérience lancée il y a 2 ans pour les enfants à partir de 8 ans comme pour les adultes sans limite d'âge. Alors j'ai suivi moi aussi le programme. Première étape, la salle de briefing.
3: Ça c'est la salle pédagogique en fait, donc c'est là qu'on accueille justement les soigneurs d'un jour pour venir préparer les rations alimentaires, la cuisine et être avec les animateurs pour justement commencer l'aventure en préparant la nourriture parce que c'est comme ça que ça commence avant d'aller distribuer aux différents animaux.
2: Et c'est parti, on s'y colle. Lucie, animatrice en service civique, m'accompagne. On découpe des fruits pour les lémuriens, raisins, bananes, poires, mangues, ils mangent un petit peu de tout. On y ajoute quelques granulés qui viennent compléter leur alimentation et on pèse le tout. On prend ensuite un petit chariot pour transporter tout ça, direction l'enclos des maquis catas. Avant de donner la nourriture, autre étape importante.
4: Là, on va pouvoir ramasser toutes les crottes qui sont par terre.
2: Voilà, ramassage de crottes, le rêve. C'est aussi ça la réalité du métier. Entretenir les différents espaces avec les animaux. On nettoie les plateformes, les vitres, on leur remet de l'eau. Une fois ça fait, direction l'extérieur pour la distribution des repas.
4: Si tu récupères
5: quoi, le bac.
4: Ouais, c'est ça. Leur poser au milieu.
2: Les petits primates blancs et gris nous grimpent dessus de partout, sur l'épaule, les bras. Le moment est magique, on pourrait y rester des heures. Alors, le programme vous permet aussi de poser toutes vos questions aux soigneurs, de profiter d'une balade du parc aussi, histoire d'en profiter à fond. Le tout pour des tarifs forcément un peu plus élevés, 90€ pour les enfants et des sessions de 9h30 à 12h30, 100 à 110€ pour les ados et les adultes de 13h30 à 17h30, mais ça les vaut. Vous avez tout le détail et le calendrier des sessions sur le site spécificzoo.com. En tout cas, j'ai adoré l'expérience. Soigneur d'un jour au Spécifique Zoo, je le dit haut et fort, c'est testé et approuvé par ici même. Tampon, très clairement. Voilà.
1: Oui, on n'est pas surpris. C'est génial d'avoir fait cela. Merci aussi pour ce partage parce que oui, clairement, je crois qu'on en a tous rêvé, même une fois grand, on peut toujours continuer d'en rêver, Simon.
2: Et petite précision, Le parc qui rouvre donc tous les jours pour les vacances de février de 10h à 18h avec des nouveautés, espace jeu, arrivée de chats manules, des très magnifiques chats et des mangoustes. Et puis la vidéo donc de cette immersion devrait sortir dans les prochains jours sur nos réseaux sociaux.
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6: Oh, on fait une petite pause à la poste.
7: Oh, la belle vie.
8: Vous êtes de la télévision?
6: Non, c'est la radio.
8: Parle un peu plus fort, parce que j'ai un petit problème.
6: Problème d'audition?
8: Oui.
9: Virginie et vous?
10: Avec Salomé, la technicienne du son, nous sommes devant le bureau de poste Béziers-Clémenceau. La double porte vitrée s'ouvre sur une grande pièce style loft. 250 mètres carrés avec du parquet neuf en bois clair et des espaces délimités par service. Tout est fait pour que les gens se sentent bien. Et c'est le cas. À 9h, il y a déjà du monde. Aujourd'hui, la poste est multi-activité. Courrier, mais aussi banque, forfait téléphone, assurance, service à la personne et achats en tout genre. Les gens font la queue pour un rendez-vous avec leur conseiller bancaire et passent devant des téléphones à vendre ou des paquets de bonbons. L'organisation des équipes et des locaux a donc beaucoup évolué. Ici, par exemple, on accueille le public qui veut poster du courrier, mais on ne fait plus le tri du courrier. Malgré les explications de Jean-Michel Thomas, le directeur du bureau, j'avoue que j'ai eu du mal à comprendre.
11: On est ce qu'on appelle grand public, c'est-à-dire qu'on reçoit des clients toute la journée pour des opérations bancaires, des opérations courrier-colis et plein de nouveaux services. Hein.
6: C'est long parce que je viens de poser une question, vous m'avez répondu, j'ai toujours pas compris, donc c'est vrai, ça va être long.
11: Oups.
6: Donc nous, on arrive ici, on peut poster notre lettre ici quand
11: voilà.
6: Même, avenue Clémenceau.
11: Donc on va vous montrer des boîtes aux lettres à l'intérieur et des petits chariots.
6: Ouais.
11: Et ça part à midi une première fois ou plusieurs fois dans la matinée et dans la journée, d'accord, de l'autre côté. Et après, on ne s'occupe plus de rien.
6: D'accord, vous faites juste là, on vous le donne.
11: Voilà.
6: Ok, excusez-moi.
11: Et le matin, on a des structures pleines qui arrivent, je vais vous montrer où ça arrive. Allez, venez.
6: Ok. Donc là, on a un couloir avec à gauche plein de placards.
11: Salle de pause.
6: salle de pause ou qu'une petite table avec le petit frigo.
5: Voilà,
6: on doit avoir le petit micro. C'est très bien. Oui, mais c'est bien de se dire que effectivement c'est pareil chez vous.
5: Je vous emmène dans le.
6: Et là, on ouvre la porte, c'est comme une porte avec un hublot, c'est avec un.
5: Hop, c'est pour éviter, comme la porte est ouverte tout le temps, c'est comme dans les cuisines en fin de compte. C'est une zone de passage, on faut absolument qu'on puisse voir s'il y a quelqu'un derrière.
6: Ah oui, bien sûr.
5: Ensuite, dans l'espace co, il y a 4 zones. Une zone pour les pros, une zone pour les courriers-colis, les gens qui viennent faire des affranchissements ou venir chercher une lettre, etc.
6: Et ça, c'est pour le coup, on est vraiment dans l'entrée. Là, les gens, ils font la queue et hop, c'est le premier poste. Les gens, ils vont tout droit et il y a une dame qui est là pour affranchissement, etc.
5: Oui.
6: OK.
5: Ensuite, ici, vous avez un relais pick-up. On flash sur cet automate et on peut retirer des colis, en fin de compte.
6: Parce que pour le coup, là, c'est comme devant tous les grandes surfaces.
5: Exactement.
6: Mais il y en a un aussi spécial poste.
5: Ouais.
6: Ça fait partie des questions que je me posais. Aujourd'hui, il y a la poste pour recevoir des colis, mais il y a Amazon, FedEx, machin. Est-ce que ça passe aussi par la poste? C'est des réseaux de vous ou c'est des réseaux parallèles?
5: FedEx et puis Amazon, comme vous l'avez cité à l'instant, c'est des sociétés externes. En fin de compte, ça n'a rien à voir avec le groupe La Poste. Okay. Alors, on a des partenariats avec UPS, avec DHL.
9: C'est la particularité d'Amazon.
10: Guillaume Mancera de la communication.
9: C'est notre premier client, puisqu'aujourd'hui, les flux de colis passent par la poste.
6: Ah, d'accord.
9: Mais c'est aussi notre premier concurrent parce qu'ils développent eux-mêmes leur propre ligne logistique.
6: Ah, okay.
9: Donc ça se passe très bien avec eux, hein, mais est-ce que demain, avec les flux Amazon, est-ce qu'ils passeront toujours par la poste?
6: Pick-up, c'est la poste.
9: Voilà. Nous, on veut développer les consignes pick-up.
6: Ouais, bien sûr.
5: On va continuer la visite.
6: Mm-hmm. Allez.
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12: Elle est complètement dingue cette histoire, Hugo, et pourtant son nom ne vous dit rien. Je pense presque à personne. Marcel Chaumien, un homme discret devenu vauclusien d'adoption, maire d'un petit village quand même du Luberon, et en même temps l'un des personnages clés des services secrets français de l'après-guerre.
13: Il veut dire un maire espion.
12: Exactement. En fait, maire, c'était sa couverture. C'est quand même assez dingue cette histoire. Marcel Chaumien n'est pas né en Provence, il voit le jour à Reims, dans la Marne, mais tout change en 1944 lorsqu'il est envoyé en mission dans le Vaucluse en pleine Seconde Guerre. C'est là en fait qu'il découvre le territoire et qu'il va s'engager autour de la résistance locale, aux côtés de la résistance surtout vauclusienne, et qui ensuite s'installera après la guerre chez nous. Alors avant ça, Chaumien était un militaire d'élite, un parachutiste d'essai. C'était un métier assez risqué, hein, puisqu'il consiste en fait à mettre au point des parachutes, les équipements, mais aussi les techniques de saut.
13: Et sûr déjà que ça s'ouvre ou pas en fait, c'est
12: ouais, ça. Oui, puis surtout les risqués. Ouais. Il pouvait sauter de nuit, dans les forêts, voilà, donc c'est assez dur, et cette expertise va faire de lui en fait un homme clé des opérations clandestines.
13: Et c'est là qu'il bascule dans le renseignement.
12: Bah oui, parce que son CV est super beau, ancien résistant, parachutiste, membre du service Action. Marcel Chaumien va travailler d'abord pour le SDECE, c'est l'ancêtre de la DGSE en fait. On le retrouve dans les années 40-50 sur des missions ultra sensibles, et en fait il va entraîner nos agents secrets dans le parachutage notamment. Il va participer aux opérations du rideau de fer en Afrique, en Europe de l'Est, et dans les archives son nom apparaît, alors son nom d'emprunt, hein, puisqu'il avait un pseudo, vous imaginez bien, oui. Aux côtés de figures centrales, tiens par exemple Jacques Faucard, c'est le conseiller très secret du général de Gaulle s'il vous plaît, donc c'est quand même du très haut niveau. Chaumien qui circule entre ambassades, pistes africaines, aéroport parisien et réseau clandestin. Et pendant ce temps-là, notre Marcel, donc, il est élu dans le Vaucluse.
13: Et oui, incroyable ce parcours.
12: Exactement. C'est là que l'histoire devient fascinante. Marcel Chaumien devient maire de Viens en 1959. Il va le rester jusqu'en 1977. 3 mandats, 18 ans, donc, au service du village. Il faut s'imaginer, la journée, il va s'occuper d'assainissement, d'école, de voirie. Et régulièrement, il reprend l'avion pour Paris-Orly, Roissy, pour retrouver les services secrets où il va mener cette double vie pendant des années.
13: Et on comprend mieux pourquoi on ne connaît pas son nom. Hein.
12: Oui, je vous ai parlé de Jacques Faucard, le conseiller très spécial de Gaulle. Il dira que c'est un homme très bien, courageux, un agent secret qui ne cherchait aucune reconnaissance. Marcel Chaumien meurt en 1979, décoré, respecté dans les cercles du pouvoir, mais finalement presque inconnu du grand public. Ce destin, c'est comme un roman d'espionnage, il faut le dire quand même. Et aujourd'hui, c'est Catherine Chaumien, sa fille, qui le raconte dans des conférences en Vaucluse. On a pas mal d'archives aussi qui existent, notamment au service historique de la Défense. On a des ouvrages sur l'histoire du service secret français où il est nommé souvent.
13: Ouais.
12: Et aujourd'hui, je vous mets tous les documents et les photos grâce à sa fille Catherine, que je salue, sur notre appli. Ici, vous le voyez au bras de Gaulle et aussi pendant ses missions. Enfin, c'est juste exceptionnel ce discours et surtout ce destin de Marcel
13: Chaumien.
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1: Être de mauvaise humeur, ça arrive, mais savoir le dire en breton, c'est pas simple. Eh bien, je vais vous l'apprendre. Et puis, les botorelles, coucou, ça va être votre tour aujourd'hui.
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1: Alors pour les râleurs du matin ou les râleurs de toute la journée, bah ouais, il y en a, on en connaît, hein, ceux qui ne sont jamais satisfaits et aboient au lieu de parler, eh bien, c'est gualimor, le mot à employer. Gualimor et out armintiement. Tu es de mauvaise humeur ce matin. Gualimor et out armintiement. C'est un mot composé donc avec gual en premier qui signifie mauvais, le mal ou le malheur. Employé devant un mot, gual sert à insister sur le côté néfaste, mauvais d'une chose. Par exemple, gualvrudet, c'est une personne de très mauvaise réputation. Donc, gual et immor, gualimor, hein, ça veut dire de mauvaise humeur, de très mauvaise humeur même d'ailleurs. À dire à votre ado, à votre conjoint ou collègue, ou pas en fait, hein, sinon ça va créer la dispute. Mais maintenant, vous saurez dire, gualimor et des irio, ceci est de mauvaise humeur aujourd'hui, gualimor et des irio. Retenez donc pour aujourd'hui que gual signifie mauvais en breton, immor, l'humeur, gualimor, la mauvaise humeur.
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1: Et maintenant, nos botorelles. Nom de famille assez répandu. Alors, botorelle, ça sonne fortement breton, hein ? Ouais ? Eh ben non. C'est une version bretonnisée d'un nom de famille qui vient de l'ancien français. Il n'y en a pas beaucoup en breton, mais il y en a quelques-uns, comme celui-là. Botorelle, ça vient de boterelle, qui avait perduré dans la langue galaise, en Haute-Bretagne. Un nom attesté au XVe siècle, on le trouve aussi chez nos voisins de Cornouailles britanniques d'ailleurs. Mais Botorel, Botterel ou encore Botrel, comme Théodore, le célèbre chanteur de la Papolaise, eh bien tous ces noms viennent d'une ancienne forme française, Botterel, qui signifie le petit crapaud. Mais alors, c'est pas un petit crapaud, ça servait surtout de surnom péjoratif, donné à une personne n'ayant pas des traits de visage des plus beaux, ou d'une personne méprisable, pas agréable du tout. Donc, même si ça semble breton, eh bien l'origine, pour le coup, vient de la partie non bretonnante de la Bretagne. Et ça a été mis ensuite à la sauce armoricaine, langue bretonne par nos anciens. Voilà, quelques mots de plus et des explications sur notre belle langue bretonne. Je vous dis à demain pour d'autres surprises. Kenwarhoas.
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4: Vous le savez, sur ICI Saint-Étienne-Loire, on adore plonger dans les trésors cachés de notre patrimoine. Anne-Berthe, bonjour.
5: Bonjour.
4: Vous êtes responsable du service des publics du site de la Chartreuse, de Sainte-Croix-en-Jarret. Aujourd'hui, on va se mettre dans la peau d'un moine chartreux, parce que c'est la Chartreuse de Sainte-Croix des plus habitées par les moines. L'ordre, lui, existe toujours.
5: Silence, prière et travail. Voici ce qui ponctue le quotidien d'un moine chartreux.
4: Bon, jusqu'ici, rien de très surprenant.
5: C'est vrai qu'on n'en attend pas moins des moines. Mais si j'ajoute solitude, là on entre un peu plus en détail dans la vie d'un chartreux. En effet, l'ordre des chartreux a pour spécificité d'être un ordre semi-érémitique.
4: Alors là, ça se complique.
5: Oui, alors semi-érémitique, cela signifie que les chartreux vivent une très grande majorité de leur temps seuls, dans des cellules individuelles, appelées aussi ermitages. Chaque père vit dans un espace de 2 ou 3 pièces, doté d'un petit atelier et même d'un jardin.
4: Bon, il faut aimer la solitude.
5: Oui, c'est en effet la condition sine qua non de la vie en chartreuse. Il ne faut pas être très bavard non plus, car les chartreux vivent en silence. Et même dans les quelques temps communautaires qui ont lieu à l'église ou au réfectoire, ils ne se parlent pas entre eux. Le seul moment d'échange se fait lors de la promenade hebdomadaire. Une fois par semaine seulement, les moines sortent marcher hors de l'enceinte de la chartreuse et peuvent alors discuter en petits groupes.
4: Donc le reste du temps est consacré à la prière.
5: Oui, les temps de lecture et de prière sont bien sûr très importants. Tout au long de la journée, comme de la nuit d'ailleurs, on compte pas moins de 8 offices liturgiques par 24 heures, sans compter les temps de prière ou d'étude de la Bible en solitude.
4: En dehors de ces temps de prière, quelles sont les activités des moines ?
5: Alors depuis toujours, l'idéal des chartreux, c'est d'être le plus autonome possible. Les chartreuses sont le plus souvent situées dans des endroits assez isolés, afin de respecter le silence et la solitude des moines. Les moines doivent ainsi s'occuper de leurs besoins quotidiens. Un temps de travail manuel est d'ailleurs aménagé l'après-midi. Couture, menuiserie, jardinage, les activités ne manquent pas.
4: Merci beaucoup Anne-Berthe et à très bientôt pour un prochain numéro.
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6: Bonjour, je suis Pierre Bourguignon, je suis un ancien officier de gendarmerie. J'ai depuis quelques années écrit quelques polars. J'habite en bordure de côte. Le but de mon écriture, c'est de faire connaître les Landes et faire connaître un peu la gendarmerie, comment elle fonctionne, parce que ces films télévisés et autres ne reflètent pas du tout l'esprit gendarmerie.
7: D'où est née cette idée d'écrire justement a posteriori de votre profession de gendarme ?
6: J'ai eu envie de donner une image précise de la gendarmerie et de la justice plus largement parlant. C'est pour cette raison que j'ai commis une dizaine de polars dont les enquêtes sont menées par les gendarmes. Mais le dernier, bizarrement, il est mené par un détective. Ce détective, il s'appelle François Latournerie. T'as quoi ? Mais comme c'est pas très vendeur, c'est Jack Larson.
7: Est-ce qu'il y a un peu de vous dans Jack Larson ?
6: Ouais, disons que je fantasme un peu. Certainement, oui, peut-être.
7: Et alors justement, les diaboliques d'Osogor, l'histoire en elle-même, vous l'avez complètement inventée ?
6: Ah, complètement inventée. Elle se passe dans une boîte échangiste, c'est pas graveleux, c'est simplement de l'humour, ce que je tiens à maintenir dans tous mes polars. Les Landes, j'aime bien, je les connais bien pour y avoir vécu depuis tout petit. Les secteurs dont je parle, je les connais particulièrement, qu'il s'agisse du courant du Chêne, de Molietz, de Messanges ou de Dax. J'ai travaillé dans le Tursan, Jaune, Air-sur-Adour. J'ai eu aussi envie d'en parler puisque j'ai un titre qui se déroule dans ces lieux même, Palombe, Tursan et Salami, le titre. Si vous voulez, on m'a comparé souvent à Saint-Antoine, mais dans le rural, donc j'ai envie d'avoir des titres qui fassent sourire. Tous mes polars, il y a du suspense, vous savez pas qui a fait quoi jusqu'à la dernière page. Ce que je souhaite, c'est pas forcément le cas, mais ce que je souhaite, c'est que le lecteur ait envie d'en lire un autre. J'écris quand j'en ai envie, quand j'ai 10 minutes, 5 minutes, je reprends où j'en étais, et j'ai aucune pression, je me mets dans la peau de l'enquêteur que j'ai été, et bien sûr, je me mets dans la peau du truand, je me dis, si j'étais truand, pour contrer les enquêteurs, qu'est-ce que je pourrais faire ? Et ça vient tout seul.
7: Ce métier de gendarme, finalement, c'était une vocation.
6: C'est arrivé par hasard, mais c'est une vocation. Parce qu'être gendarme, c'est être à la disposition des gens, être prêt, être humain, essayer de comprendre, de trouver des solutions, d'éviter des drames. C'est ça, être gendarme. Et aujourd'hui, ça a beaucoup changé. Les gendarmes sont à l'image de la société aujourd'hui. C'est-à-dire que de la rentabilité, de mon temps, c'est pas ça.
7: Vous voulez dire que leurs conditions de travail ont changé ?
6: Ah, complètement. Ils sont débordés. On leur colle sur le dos de plus en plus de tâches. On peut pas tout faire. On peut tout faire, mais pas forcément bien. Dans le temps, les gendarmes étaient accueillis par la population. Aujourd'hui, on se fait agresser. C'est pas du tout pareil.
7: Donc on rappelle quand même que le nouveau roman, ça s'appelle Les Diaboliques d'Osogor, c'est publié aux éditions Terre de l'Ouest, qui mine de rien est une maison d'édition de Seignos.
6: C'est un nouvel éditeur qui s'appelle Benjamin Jugiot à Seignos, qui porte une attention particulière à l'orthographe et à la syntaxe, et cet éditeur est au top niveau pour ça.
7: Moi, j'ai un petit truc à vous demander, là, quand même, Pierre, avant de se quitter. On va pas le faire à la façon commandant, mais j'aimerais bien quand même que assez rapidement, vous me donniez le nom de la radio qui vient de vous tendre le micro ce matin.
6: C'est Ici Gascogne.
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8: Bonjour à toutes et tous, bienvenue dans Affaires classées, le podcast. On vous parle beaucoup de Notre-Dame de Bétarame actuellement. Figurez-vous qu'en 1840, il y a de cela bientôt deux siècles, un enseignant de l'établissement qui se destinait à une vie au service de Dieu va soudain passer à la rubrique des faits divers. Vincent Elisabide, officiellement enseignant dans le vénérable collège, va assassiner une jeune mère de famille et ses deux enfants. Comment ce trentenaire émérite a-t-il soudain vendu son âme au diable ? Réponse dans un instant.
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8: Vincent Elisabide vient au monde le 15 juin 1810 à Mauléon, capitale de la Soule. Son père, bien que modeste, est si fier de ce fils aîné qu'il ne recule devant aucun sacrifice pour lui offrir la meilleure éducation. Premier de sa classe, le garçon fait l'admiration des enseignants qui le décrivent précoce et fort intelligent. Vincent affiche très tôt une vocation pour le sacerdoce. Le dimanche, il sert la messe et ne rate jamais une occasion d'échanger avec le curé du village de Gautin. Élie Sabide a 14 ans lorsqu'un matin, son père le conduit au séminaire d'Oloron-Sainte-Marie. Il réussit l'examen d'entrée si brillamment que l'évêque de Bayonne, Monseigneur d'Astros, se déplace pour le féliciter. Le fils prodige décide qu'il consacrera sa vie au service de Dieu. Dans les campagnes pauvres de ce Béarn et de ce Pays basque si fervent, l'Église offre ainsi le moyen à un élève méritant, qu'il soit riche ou pauvre, de parfaire son éducation et devenir un personnage respecté. Vincent souffle sa 18e bougie. Il entre au séminaire de Notre-Dame de Bétharram où il apprend la philosophie. Il rejoindra ensuite celui de Bayonne où il suivra l'enseignement de théologie. Lorsqu'il revient parmi les siens, le jeune homme est accueilli avec les honneurs, lui qui croise fréquemment le prélat du diocèse. Vincent se destine à devenir prêtre. Un beau jour, il prend tout le monde de court en annonçant qu'il ne se sent plus aucune vocation pour le sacerdoce. Tiens donc. Son supérieur se console en se disant que la brebis égarée finira bien par rentrer au bercail. En attendant, Élie Sabide dispense des cours particuliers au sein de riches familles installées à Bordeaux. Pris de remords, l'ex-séminariste revient à Bétharram. C'est là qu'il fait la connaissance de Marie, une jeune maman domiciliée à Pau. Joseph, son fils aîné, est un élève d'Élie Sabide. Peu à peu, l'enseignant tombe discrètement amoureux de la jeune veuve.
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8: Comme lui, Marie est née en Soule, dans le village de Montcaillol. Elle avait 20 ans à peine lorsqu'elle a pris pour époux Pierre Anisa, un représentant de commerce avec lequel la jeune femme s'installe au soleil d'Oran en Algérie. Le couple ouvre une hôtellerie sur place. Deux enfants illumineront cette union. Joseph, qui naît en 1829, et Mathilde, sa cadette, qui naît deux ans plus tard. En 1833, un drame frappe la petite famille d'origine basque. Le papa est tué à Mostaganem alors qu'il a été mobilisé pour combattre l'ennemi. Isolée, la jeune veuve rentre au pays, à Pau. Elle travaille sans compter pour offrir la meilleure éducation possible à ses deux orphelins. On lui suggère pour cela d'inscrire Joseph, son fils aîné, à Notre-Dame de Bétharram. Voilà comment, en 1840, Marie Anisa rencontre Vincent Élie Sabide, cet enseignant dont on murmure qu'il est excellent, mais très sévère. Le charme de la jeune veuve plonge l'ex-séminariste dans le trouble. L'instituteur se prend à visiter régulièrement la jeune maman à son domicile palois. Ses attraits féminins l'attirent davantage que les progrès en français du jeune Joseph. Élie Sabide confie au passage que le métier d'instituteur l'ennuie. Il rêve de s'installer à Paris. Là-bas, croit-il, il fera fortune. Octobre 1839, le jeune enseignant boucle ses valises et part tenter l'aventure. Logé dans un modeste hôtel, Élie Sabide réalise qu'à Paris, personne ne l'attend. C'est la désillusion. Vincent ne rate pourtant jamais une occasion de prendre sa plume afin d'écrire à l'élu de son cœur. Il l'encourage à le rejoindre avec ses deux enfants. Ici, à Paris, ils pourront étudier dans les meilleures écoles. Ici, écrit-il, l'argent coule à flot. Vincent affirme même qu'un établissement envisage de le recruter. Pur mensonge. Séduite, Marie tombe dans le piège. En attendant que le couple soit réuni, pourquoi ne pas lui envoyer son fils ? Le 11 mars 1840, le jeune Joseph quitte Pau pour Paris.
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8: Il y a foule dans la grande cour de cette gare parisienne. Le jeune Joseph Anisa débarque, valise à la main, dans l'après-midi du 14 mars 1840. Comme prévu, Vincent Élie Sabide est là. Il se jette sur le gamin qu'il prend dans ses bras et comble d'embrassades. Épuisé par ce long voyage en diligence depuis Pau, Joseph serre, confiant, la main de cet homme qu'il entraîne à pied à la découverte de plusieurs quartiers de la capitale parisienne. Le bambin est émerveillé. L'heure du dîner arrive, Avant de regagner ce qu'Élie Sabide dit être son domicile, le trentenaire pousse la porte d'un restaurant. L'adulte et l'enfant font bombance. Rien n'est de trop. À la fin du repas, Élie Sabide se met à écrire une lettre sur un coin de table. Il y raconte que Joseph

0: plus de ce monde. En sortant du restaurant, Elie Sabide la conduit dans un endroit sombre, près des abattoirs du quartier de la Villette. Dans un recoin, il s'est emparé d'un marteau qu'il dissimulait sous sa veste. Il a frappé l'enfant à plusieurs reprises avant de l'égorger. Des passants ont découvert son corps le lendemain. Le gamin n'ayant aucun document d'identité sur lui, il n'a pu être identifié. Elie Sabide fait comme si de rien n'était. Il envoie de nouvelles lettres d'amour à Marie qu'il presse de les rejoindre à Paris. « Joseph se porte à merveille », écrit-il. Le 6 mai 1840, Marie Anisa se décide enfin. Elle part rejoindre son amant.
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0: La jeune mère et sa fillette franchissent le porche de la gare de Pau. Elles montent à bord d'une diligence qui les conduit à Bordeaux. C'est là que Vincent Elie Sabide leur a donné rendez-vous, histoire qu'ils fassent ensemble ce long trajet jusqu'à Paris où Joseph, le fiston, est, paraît-il, impatient de les retrouver. La jeune maman ne nourrit aucun regret à l'idée de quitter le Béarn. Son nouvel amant affirme lui avoir débusqué un emploi de femme de maison dans les faubourgs huppés de Saint-Germain-des-Prés. Mais avant, Elie Sabide suggère à Marie et Mathilde de faire étape durant une nuit en Gironde. Il veut en profiter pour les présenter à sa sœur, employée de maison chez de riches propriétaires à Artigues, près Bordeaux. En ce matin de mai, le soleil est de la partie. Pourquoi ne pas profiter de ce temps printanier pour s'y rendre à pied? Le trio part donc à travers champs. Soudain, le ciel se gâte. De gros nuages apparaissent à l'horizon. Sur la commune d'Ivrac, le trio arpente un chemin tortueux. La jeune femme et sa fillette sont épuisées par cette marche interminable. Elles n'ont même pas remarqué qu'Elie Sabide marche légèrement en retrait, tenant un marteau dans sa main droite. Le jeune homme se met soudain à les frapper l'une et l'autre au point de les assommer. Il les étend ensuite à ses pieds avant de leur sectionner la gorge à l'aide d'un couteau. À 2 mois d'intervalle, usant d'un mode opératoire strictement identique, l'ex-séminariste de Bétharram a assassiné le fils, la mère et la jeune sœur. Elie Sabide dissimule les deux corps avant de s'enfuir. Plus tard, des passants feront la macabre découverte. L'annonce du double crime se répand le soir même à Bordeaux. Un aubergiste signale à la police qu'un étrange client porte des vêtements tachés de sang. Elie Sabide est démasqué et aussitôt interpellé. Il doit maintenant livrer les clés de l'énigme.
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0: Comment un séminariste respecté est-il devenu un triple assassin? Plusieurs témoins brossent le portrait d'un Elie Sabide au tempérament brillant. Son caractère était sombre, peu communicatif, mais était-il violent? Plusieurs le décrivent parfois sévère avec ses élèves, n'hésitant pas d'ailleurs à les châtier physiquement. En chœur, plusieurs témoins pointent un orgueil démesuré qui l'a déterminé à abandonner Bétharram pour le rêve d'une brillante carrière à Paris. De vilains mensonges jaillissent lorsque Vincent dissimule à l'élu de son cœur qu'il vit dans une profonde misère, lui qui affirme mener grand train. Pourquoi alors faire venir le garçonnet à ses côtés alors qu'il n'a même pas de quoi se nourrir? Pour lui dérober les quelques 100 francs que Joseph avait dans sa poche, selon certains. Mais pourquoi alors ensuite assassiner la mère et la fillette? Pour éviter que Marie ne lève le voile de ses mensonges, lui, l'enseignant brillant, qu'elle plaçait sur un piédestal. En septembre 1840, une impressionnante foule se presse au palais de justice de Bordeaux. Le triple assassin sous le teint s'affiche tantôt sarcastique, tantôt angoissé. « Je ne demande aucune grâce, ma mort sera bien méritée. » L'accusé confirme qu'il n'est pas fou, mais un autre homme en proie à des idées sombres. À la barre, le banc et l'arrière-banc de l'évêché de Bayonne et de Notre-Dame de Bétharram défilent. Chacun souligne la piété, la bonté de l'accusé qui a pourtant tué une mère et ses 2 enfants. Selon ses proches, une puissance maléfique s'est emparée de son âme. Le diable, voilà une explication qui n'enchante guère l'avocat général. L'accusateur public réclame la tête de l'assassin. Sans surprise, la cour prononce la peine

0: Président, lui lance un commentaire. Elis Abid, vos crimes étaient trop grands pour que vous échappiez à la justice des hommes. Le jeune sultan finira en enfer après un crochet par la guillotine.
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0: Vendu au diable, c'était ce nouvel épisode des Affaires classées. Je vous retrouve dans un prochain numéro à la découverte d'un fait divers qui fit couler beaucoup d'encre il y a deux siècles, en 1827. C'était entre Oloron et Barcus. Le 1er mai était longtemps ce que l'on appelle un jour de foire dans la capitale du Haut-Béarn. Que s'est-il passé en l'an 1827? Réponse dans un prochain numéro. À bientôt.
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